0: Nous quittons la région sud et nous nous dirigeons beaucoup plus au nord en région lyonnaise avec la fermeture des zones métropolitaines 7 et 6 dans les deux sens entre le nœud de Valvert et Lyon-Centre numéro 1.2. Et puis pour terminer à Lyon, la bifurcation qui permet de passer de l'autoroute A46 direction Paris à l'A43 direction Lyon est fermée pour effectuer des travaux au-delà du réseau Vinci Autoroute. Pour rejoindre l'A43, restez sur la nationale 346 jusqu'à la sortie numéro 10 Saint-Bonnet-de-Mure, puis empruntez le réseau secondaire pour récupérer l'autoroute au niveau de Bron Aviation numéro 4. Et à présent, j'ai déjà fait le tour de vos conditions de circulation qui restent globalement calmes dans ce quart sud-est du pays. Je ne vous oublie pas, vous qui circulez sur l'autoroute A61 entre Toulouse et Narbonne ou encore sur l'autoroute A89 entre Lyon et Clermont-Ferrand, votre trajet se passe pour le mieux.
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Elena Capuche à l'instant sur le 107.7 et côté trafic, pas d'évolution à vous faire part. Il y a toujours cet incendie qui est en cours dans la région de Nîmes sur l'autoroute A9. Soyez vigilants pour vous qui circulez en direction d'Orange. 3 km après la bifurcation de cette autoroute avec l'A54. Vous ne circulez que dans ce secteur sur les voies les plus à gauche. Pour le moment, les pompiers n'ont pas encore fixé cet incendie. On en reparle dans le prochain point trafic qui arrive juste après The Cure sur le 107.7.

0: Et les kilomètres défilent plus vite avec la playlist du 107.7 avec The Cure à l'instant. Et puis sur le 107.7, nous vous faisons revivre des concerts emblématiques. Dans quelques minutes, direction l'année 1983 pour un live qui a marqué l'histoire de la pop et de la danse. À l'époque, on ne le savait pas encore, mais Thriller, l'album le plus vendu de tous les temps, faisait d'un enfant star le roi de la pop. Absolument Live reviendra sur le premier Moonwalk de Michael Jackson juste après vos conditions de circulation.
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0: Et nous sommes de retour sur vos conditions de circulation dans ce quart sud-est du pays, avec un trafic qui reste globalement calme dans ce quart sud-est du pays. Votre circulation, que ce soit du côté de la région lyonnaise, le long de la vallée du Rhône, du côté de la région Provence-Alpes-Côte d'Azur ou encore de l'Occitanie, se passe pour le mieux. Il y a toutefois des zones de travaux que je vais évoquer avec vous. Et pour commencer, je vous retrouve dans la région de Nîmes. Que vous circuliez en direction de Barcelone ou d'Orange, un incendie est en cours à proximité des voies de l'autoroute, avec des possibles dégâts de fumée qui peuvent occasionner de la gêne entre Nîmes-Est, Marguerite, sortie numéro 24, ou encore la bifurcation de l'autoroute A9 avec l'autoroute A54. Il faut que vous soyez vigilants, surtout pour vous qui circulez en direction d'Orange, car à hauteur du kilomètre 52, vous ne circulez que sur les voies les plus à gauche pour faciliter l'intervention des pompiers qui n'ont toujours pas encore fixé cet incendie. Soyez prudents dans ce secteur. Nous éloignons pas trop de Nîmes et je vous retrouve sur l'autoroute A54 cette fois-ci pour vous qui circulez en direction de Salon de Provence, 6 km après la sortie 1 Nîmes Centre. Il y aurait des cônes de signalisation sur voie de droite, soyez vigilants à l'approche du kilomètre 8. Nous avons fait le tour des événements du côté de la région Occitanie. Je vous retrouve maintenant du côté de la vallée de la Durance sur l'A51 qui est fermée dans les deux sens entre Cadarache numéro 17 et Manosque numéro 18. Lorsque vous quittez l'autoroute, il faut poursuivre ensuite sur le réseau secondaire. Et puis je vous retrouve maintenant dans le Var sur l'autoroute A50, plus précisément dans le tunnel de Toulon, car il est fermé dans les deux sens pour effectuer des travaux d'entretien. Vous devez donc suivre les déviations mises en place et privilégier un passage par le centre-ville. Nous quittons la région sud et je vous retrouve beaucoup plus au nord en région lyonnaise pour évoquer ces deux événements avec vous. Premièrement, fermeture de la métropolitaine 7 et 6 dans les deux sens entre le nœud de Valvert et Lyon Centre numéro 1.2. Et puis pour terminer à Lyon, la bifurcation qui permet de passer de l'autoroute A46 direction Paris à l'A43 direction Lyon est fermée pour effectuer des travaux au-delà du réseau Vinci Autoroute. Et à partir de maintenant, vous savez désormais toutes vos conditions de circulation qui restent plutôt calmes dans ce quart sud-est du pays. Et comme promis dans ce numéro d'Absolument Live, nous partons plutôt du côté de l'Atlantique au début des années 80.
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0: Et Marie Codemo nous raconte l'une des plus grandes performances de Michael Jackson maintenant sur le 107.7.
2: C'est l'histoire d'un live enregistré au Pasadena Civic Auditorium de Los Angeles devant 3000 personnes. Live qui est entré dans la légende, mais pas comme les autres, à reculons, et vous allez comprendre pourquoi. En mars 1983, Michael Jackson, invité aux 25 ans de la Motown, interprète Billie Jean. Pourtant, il avait quitté la maison de disques 4 ans auparavant. Mais si à cette époque, la Motown est incontournable, Michael aussi l'est devenu. Après un quart d'heure à chanter avec ses frères les grands tubes des Jackson 5, le voilà, seul sur scène, enfin lui, son gant, ses paillettes, son micro et son premier moonwalk. Ou comment donner l'impression qu'on avance alors qu'on recule, mais que avec les pieds parce que le corps est un petit peu penché. Enfin bon, en français c'est une rétroglissade, mais c'est moins joli. Aussi difficile à expliquer qu'à réaliser, et je suis sûre que vous avez essayé. Allez, avouez. Le show a été diffusé 3 semaines plus tard à la télé américaine. Retour donc au printemps 1980.

C'était l'une des plus grandes performances de Michael Jackson, racontée par Marie Codemo. Retrouvez Absolument Live sur toutes les plateformes de podcast. Et nous, côté trafic, on va faire un nouveau point d'ici 5 minutes pour évoquer notamment cette information principale dans la région de Nîmes, cet incendie qui pourrait vous gêner pour vous qui circulez sur l'A9 en direction d'Orange, 3 km après la bifurcation avec l'autoroute A54. Je vous le rappelle qu'à hauteur du kilomètre 52, vous ne circulez que sur les voies les plus à gauche. Côté musique, pour nous amener jusqu'au prochain point trafic, on retrouve Elliot avec La Camisa Negra qui arrive juste après M. Simone sur le 107.7.

0: C'était Elliot pour vous accompagner sur le 107.7. Retour de l'infotrafic dans 30 secondes.
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0: De retour sur vos conditions de circulation dans ce large quart sud-est du pays, avec globalement un trajet qui se passe pour le mieux pour vous qui circulez de l'Italie à Marseille ou encore de Lyon à l'Espagne. Votre trajet se passe pour le mieux. Il y a principalement des zones de travaux à évoquer avec vous, mais l'information principale en ce moment vous concerne pour vous qui circulez sur l'A9 dans la région de Nîmes. Il y a cet incendie qui est en cours à proximité des voies de l'autoroute. Ça vous concerne principalement pour vous qui circulez en direction d'Orange, 3 km après la bifurcation avec l'autoroute A54, car à l'approche du kilomètre 52, vous ne circulez que sur les voies les plus à gauche pour permettre aux pompiers de fixer le feu le plus rapidement possible et de façon sécurisée. Il peut y avoir toutefois des dégagements de fumée qui peuvent aussi potentiellement vous gêner pour vous qui circulez sur la 9 en direction de Barcelone. Une fois qu'on a évoqué ensemble cet événement dans la région de Nîmes, je vous retrouve du côté de Toulon pour évoquer la fermeture du tunnel qui est fermé dans les deux sens. Il faut donc que vous suiviez les déviations mises en place et privilégiez un passage par le centre-ville. Et non loin de là, dans la vallée de la Durance, la 51 est fermée dans les deux sens entre Cadarache numéro 17 et Manosque numéro 18. Lorsque vous quittez l'autoroute, il faut ensuite poursuivre sur le réseau secondaire. Nous pouvons quitter la région sud car nous avons déjà fait le tour de vos conditions de circulation dans ce secteur-là. Et je vous retrouve au nord, en région lyonnaise, pour évoquer ces deux événements avec vous. Pour commencer, la bifurcation qui permet de passer de l'autoroute A46 direction Paris à l'A43 direction Lyon est fermée pour effectuer des travaux au-delà du réseau Vinci Autoroute. Pour rejoindre l'A43, restez sur la nationale 346 et jusqu'à la sortie numéro 10 Saint-Bonnet-de-Mur, empruntez ensuite le réseau secondaire pour récupérer l'autoroute au niveau de Bron Aviation numéro 4. Et pour terminer, à Lyon, la métropolitaine 6 et 7, elles sont fermées dans les deux sens entre le nœud de Valvert et Lyon Centre numéro 1.2. Et désormais, vous savez vraiment tout de vos conditions de circulation dans ce quart sud-est du pays.
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1: Très très belle route à vous sur le 107.7 et priorité à votre sécurité pour vous qui circulez sur l'A9 en direction de Barcelone. Notez que 6 km après la sortie 22 Roquemort, il y aurait un accident qui se serait produit à hauteur du kilomètre 19. Soyez prudents dans ce secteur. Nouveau point sur vos conditions de circulation qui arrive après Mylène Farmer pour commencer côté musique. Et ensuite, il y aura Sophie Ellie Bextor sur le 107.7.

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1: Et comme chaque quart d'heure sur cette antenne du 107.7, nouveau point complet sur vos conditions de circulation, notamment dans ce quart sud-est du pays où le trafic reste particulièrement calme le long de la vallée du Rhône ou encore du côté de la région Provence-Alpes-Côte d'Azur. Nous allons évoquer ensemble dans quelques instants des zones de travaux qui vous concernent. Néanmoins, plusieurs informations à vous transmettre, toutes sur l'autoroute A9. Pour commencer, je vous retrouve pour vous qui circulez en direction d'Orange, 3 km après la bifurcation avec l'autoroute A54. Il y a toujours cet incendie qui est en cours à hauteur du kilomètre 52. Dans ce secteur-là, vous ne circulez que sur les voies les plus à gauche pour permettre aux pompiers de travailler en toute sécurité. Néanmoins, il peut y avoir des dégagements de fumée qui peuvent vous gêner dans les deux sens de circulation. Soyez donc vigilants dans la région de Nîmes. Nous continuons notre trajet sur l'autoroute A9 et je vous retrouve pour vous qui circulez toujours en direction d'Orange, 9 km après la sortie 22 Roquemort. Il y aurait un poids lourd arrêté à cheval entre la bande d'arrêt d'urgence et la voie la plus à droite, donc à hauteur du kilomètre numéro 6. Vous ne circulez que sur les voies les plus à gauche dans ce secteur-là. Et puis pour terminer, toujours sur l'autoroute A9, mais cette fois-ci, pour vous qui circulez en direction de Barcelone, il y aurait un accident qui se serait produit 6 km après la sortie Roquemort qui porte le numéro 22. Plus précisément, ça serait à proximité du kilomètre 19. Donc globalement, entre Orange et Nîmes sur l'autoroute A9, il faut être vigilant quel que soit votre sens de circulation. Une fois qu'on a évoqué ces événements-là, je vous retrouve dans la région de Toulon pour évoquer la fermeture partielle du tunnel de Toulon. Vous ne circulez que en direction de Marseille pour le moment car le tunnel reste fermé pour vous qui circulez en direction de Nice et de l'A8. Il faut donc que vous suiviez encore les déviations mises en place et privilégiez un passage par le centre-ville et non loin de là, dans la vallée de la Durance, l'A51 est fermée dans les deux sens entre Cadarache numéro 17 et Manosque numéro 18. Vous devez donc suivre le réseau secondaire lorsque vous quittez l'autoroute. Maintenant, je vous retrouve beaucoup plus au nord en région lyonnaise. À Lyon, la bifurcation qui permet de passer de l'autoroute A46 direction Paris à l'A43 direction Lyon est fermée pour effectuer des travaux au-delà du réseau Vinci Autoroute. Et puis pour terminer, la métropolitaine 7 et 6, elles sont fermées entre le nœud de Valvert et Lyon-Centre numéro 1.2. Et nous avons déjà fait le tour de vos conditions de circulation dans ce quart sud-est du pays. En voiture Simone, roulez jeunesse, pétez une durite. Vous les utilisez sans y penser, mais savez-vous vraiment d'où viennent ces expressions de la route? Cet été, nous vous emmenons au cœur de leurs histoires. Coup de projecteur sur l'une d'entre elles, juste après le dernier titre d'Angèle. C'est Dis-le sur Radio Vinci Autoroute.

0: C'était le dernier titre de Angèle, la chanteuse belge, dis-le à l'instant sur le 107.7. J'attire toujours votre attention par rapport au trafic pour vous qui circulez sur l'A51 entre Marseille et Toulon. Il y a un pare-choc avant présent sur les voies de l'autoroute, c'est 2 km après la sortie 8 K6 et plus précisément juste avant le péage de La Ciotat. Soyez donc vigilants dans ce secteur.
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0: Et sur la route des vacances, il y a les kilomètres et puis il y a toutes ces expressions qu'on utilise sans y penser. Tiens, avez-vous déjà dit rouler jeunesse, vous? Nathan Guillaume nous en parle.
3: Je parie que vous ne devinerez jamais comment cette expression a vu le jour dans les années 70. Allez, je vous donne un indice.
4: Ok, let's go.
5: Sensation, sensationnelle ce soir.
3: Vous l'aurez peut-être compris, cette expression est née dans l'univers magique des fêtes foraines. À l'époque, elle sert à lancer les batailles d'auto-tamponneuses, des tours de manège et autres attractions sensationnelles. Si d'autres vous diront que cette expression est née au cirque, c'est vrai aussi. Les directeurs de piste l'utilisaient pour prévenir les artistes du début du spectacle. Sans aucun doute, elle est restée très ancrée, même si aujourd'hui peut-être un petit peu ringarde. Rouler jeunesse, c'est le titre d'un film avec Éric Judor sorti en 2017, mais aussi le nom d'un duo de chanteurs originaires d'Aix-en-Provence. Et il y a aussi ce titre, écrit par Alain Souchon et Louis Chédid, chanté par ce dernier.
6: Rouler, rouler jeunesse, à fond la caisse.
3: Alors aujourd'hui, on l'utilise pour dire à la jeunesse qu'il est temps de se lancer ou d'y aller. À l'époque, vos parents vous disaient peut-être « en voiture, Simone ». Mais ça, c'est une autre expression.
0: Une autre expression à découvrir sur les ondes du 107.7 tout au long de cet été. Nouveau point sur vos conditions de circulation qui arrive après le flash d'actualité à 3h du matin. Et avant de vous laisser sur le 107.7, nous vous accompagnons tout le long de votre route des vacances. 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Bonne chance à vous et retour de l'infotrafic dans à peu près 6 bonnes minutes. Et pour nous accompagner jusqu'à cette nouvelle heure, 3h du matin, voici tout de suite Imagination sur le 107.7.

0: Just an Illusion, un titre de Imagination sur le 107.7. Très très belle route à vous. Il est tout pile 3h du matin.
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2: Bonsoir à tous. Réaction exceptionnelle d'Emmanuel Macron face à la situation alarmante des incendies en France. Le chef de l'État a déclenché le mécanisme de protection civile de l'Union européenne, permettant l'arrivée rapide de moyens aériens en provenance de Croatie, du Portugal et de République tchèque pour lutter contre les feux de forêt en France. Sur le terrain, la situation reste extrêmement tendue en Gironde, où près de 5000 hectares ont déjà brûlé entre Somos et Lège-Cap-Ferret. 20 000 personnes ont été évacuées à titre préventif. Les autorités recommandent d'éviter tout déplacement dans le secteur. Situation dantesque et très défavorable dans les Landes, selon les secours, qui décrivent un feu apocalyptique près de Biscarrosse, où 9000 personnes ont dû être évacuées en urgence. Plus de 1000 hectares sont déjà partis en fumée. Une vingtaine de départements de l'Ouest et du Sud sont en vigilance orange feu de forêt. La Haute-Garonne est en rouge. Il n'y a pas qu'en France que des incendies d'une ampleur exceptionnelle sévissent. En Espagne, l'état d'urgence d'intérêt national a été déclenché par les autorités dans la région de Madrid. 32 000 hectares sont déjà partis en fumée dans la province de Guadalajara, au nord de la capitale. Retour en France, où le réseau libertin Wild fait l'objet d'une enquête pour avoir été utilisé dans une affaire de viol collectif avec torture filmée en Gironde. 19 hommes sont mis en examen dans cette enquête, soupçonnés d'avoir été recrutés pour violer collectivement plusieurs compagnes. Au Moyen-Orient, les États-Unis ne relâchent pas la pression sur l'Iran, où l'armée américaine mène une série de frappes pour la 13e nuit consécutive sur des installations militaires. Hier, pourtant, Téhéran avait prévenu qu'elle ripostera de manière sévère en cas d'offensive. Enfin, en cyclisme, la première des trois étapes alpestres est revenue à l'équatorien Richard Carapaz, vainqueur hier de la 18e étape du Tour de France à Orcières-Merlette. Les choses vont encore se corser aujourd'hui avec une arrivée au sommet de la mythique Alpe d'Huez. Il est 3h, passé de 2 minutes, vous êtes bien sur le 107.7. Vous restez avec nous, l'actualité du trafic arrive dans un instant, juste après la météo.
0: Merci Julien. Encore une journée bien ensoleillée dans le sud-est. Les températures sont agréables ce matin avec 23 degrés à Lyon, 24 degrés à Montélimar et 27 degrés à Nice. Et pour l'après-midi, les thermomètres dépasseront légèrement les 30 degrés avec jusqu'à 33 à Marseille et Carcassonne. Aujourd'hui encore, Météo France place les départements du pourtour méditerranéen ainsi que la Drôme en vigilance élevée aux feux de forêt. N'oubliez pas que 9 feux sur 10 sont d'origine humaine, une étincelle, une négligence et c'est un incendie en quelques minutes.
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0: Et nouveau tour d'horizon de vos conditions de circulation dans ce quart sud-est du pays. Et globalement, votre trajet se passe pour le mieux pour vous qui circulez notamment sur l'autoroute A61 entre Narbonne et Toulouse. Aucun événement à vous faire part depuis 1h du matin. Ce n'est pas que je ne regarde pas le trafic, mais c'est que votre trajet se passe pour le mieux, y compris le long de la vallée du Rhône ou encore entre Lyon et Clermont-Ferrand sur l'autoroute A89. Toutefois, des événements à vous faire part pour commencer. Je vous retrouve du côté de l'autoroute A9 et plus précisément dans la région de Nîmes. Pour vous qui circulez en direction d'Orange, 3 km après la bifurcation de cette autoroute A9 avec l'A54, il y a un incendie qui est toujours en cours à hauteur du kilomètre 52. Conséquence de cet incendie, les voies de droite sont neutralisées pour permettre aux pompiers de travailler en sécurité. Donc dans ce secteur, vous ne circulez que sur les voies les plus à gauche. Toutefois, il peut y avoir des dégagements de fumée qui peuvent vous gêner pour vous qui circulez en direction d'Orange, mais pour vous aussi qui circulez en direction de Barcelone, soyez donc prudents dans ce secteur. Je vous retrouve désormais toujours sur l'autoroute A9, mais beaucoup plus au sud et plus précisément au sud de Narbonne. Pour vous qui circulez en direction d'Orange, 10 km après la sortie E4 qui porte le numéro 40, il y aurait des obstacles sur les voies de l'autoroute à hauteur du kilomètre 210. Romain, l'homme en jaune, est en route. Nous pouvons quitter la région Occitanie pour nous diriger du côté de la région voisine, la région Provence-Alpes-Côte d'Azur. Et je vous retrouve entre Marseille et Toulon. Pour vous qui circulez sur l'autoroute A50, il y a un pare-choc de voitures qui se trouve sur les voies de l'autoroute. Ça se passe 2 km après la sortie 8 Cassis et plus précisément juste avant le péage de La Ciotat. Ahmed, l'homme en jaune, est sur place donc pour sa sécurité. sécurité à l'approche de la barrière de péage La Ciotat, pensez à bien regarder devant vous et à lever le pied. Nous continuons notre trajet sur l'autoroute A50 et je vous retrouve au niveau du tunnel de Toulon car il est fermé en direction de Nice et de l'A8 pour effectuer les travaux d'entretien. Il faut donc que vous suiviez les déviations mises en place pour passer par le centre-ville. Du côté de la vallée de la Durance, l'A51 est fermée dans les deux sens entre Cadarache numéro 17 et Manosque numéro 18. Vous devez quitter l'autoroute et poursuivre sur le réseau secondaire. Et pour terminer, je vous rejoins beaucoup plus au nord en région lyonnaise pour vous indiquer que la bifurcation qui permet de passer de l'autoroute A46 direction Paris à l'A43 direction Lyon est fermée pour effectuer des travaux au-delà du réseau Vinci Autoroute. Et il y a également la métropolitaine 6 et 7 qui sont fermées dans les deux sens entre le nœud de Valvert et Lyon Centre numéro 1.2. Et désormais, vous savez tout de vos conditions de circulation sur le 177.
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1: Et à 3h15, retour sur vos conditions de circulation dans ce quart sud-est du pays et globalement des conditions de circulation particulièrement calmes en ce moment pour vous qui circulez le long de la vallée du Rhône ou encore du côté de la région Provence-Alpes-Côte d'Azur pour vous diriger par exemple du côté de la frontière italienne. Tout se passe pour le mieux du côté de la région Provence-Alpes-Côte d'Azur pour vous diriger par exemple du côté de la frontière italienne. Tout se passe pour le mieux. Il y a des zones de

De fumée qui pourrait vous gêner pour vous aussi qui circulez en direction de Barcelone dans le secteur de Nîmes sur l'A9. Uniquement, c'était la seule information à vous transmettre du côté de Nîmes. Je vous retrouve maintenant dans la vallée de la Durance sur l'A51 qui est fermée dans les deux sens entre Cadarache numéro 17 et Manosque numéro 18. Lorsque vous quittez l'autoroute, il faut poursuivre sur le réseau secondaire. Maintenant, je vous retrouve beaucoup plus au nord sur les autoroutes lyonnaises pour évoquer notamment avec vous la bifurcation qui permet de passer de l'autoroute A46 direction Paris à l'A43 direction Lyon, eh bien, elles sont fermées pour effectuer des travaux au-delà du réseau Vinci Autoroute pour rejoindre l'A43. Restez sur la Nationale 346 jusqu'à la sortie 10 Saint-Bonnet de Mure. Empruntez ensuite le réseau secondaire pour récupérer l'autoroute au niveau de Bron Aviation numéro 4. Et pour terminer en région lyonnaise, fermeture de la métropolitaine 7 et 6 dans les deux sens entre le nœud de Valvert et Lyon Centre numéro 1.2. Et à 3h17, vous savez désormais toutes vos conditions de circulation qui restent particulièrement calmes, notamment pour vous qui circulez sur l'A89 entre Clermont-Ferrand et Lyon ou encore sur l'autoroute A61 entre Narbonne et La Ville-Rose. Vous n'avez peut-être pas eu le temps de passer en librairie avant de prendre la route des vacances. Alors, pas de panique, vous allez trouver un peu de lecture sur certaines aires d'autoroute du réseau Vinci Autoroute les vendredis et samedis. Et comme chaque été, la Fondation Vinci Autoroute vous propose l'opération « Lire, c'est voyager ». Voyager, c'est lire. Elle est parrainée cette année par l'écrivain Hervé Le Tellier. Nous en parlerons dans Marque-Page juste après Muse sur le 107.7.

0: C'était Muse pour vous accompagner sur Radio Vinci Autoroute avec un trafic qui reste globalement calme dans le quart sud-est. On évoquera dans le prochain point un trafic, notamment cet événement qui vous concerne dans la région de Nîmes. Pour vous qui circulez en direction d'Orange à hauteur du kilomètre 52, il y a toujours cet incendie qui est en cours à proximité des voies de l'autoroute avec des possibles dégagements de fumée qui peuvent vous gêner dans les deux sens de circulation. Et dans Marque-Page, cette semaine, voici trois idées de lecture à emporter dans vos bagages. Trois livres distribués gratuitement sur certaines aires d'autoroute les vendredis et samedis. Présentation avec Francine Thomas.
1: C'est maintenant un must de l'été sur la route des vacances. Lors de votre pause, vous trouvez sur certaines aires des bibliothèques à ciel ouvert et vous pouvez repartir avec l'un des livres qui s'y trouvent. C'est l'opération Lire, c'est voyager, voyager, c'est lire. Orchestrée par la Fondation Vinci Autoroute, elle est parrainée cette année par le prix Goncourt 2020 Hervé Le Tellier. Et son roman « Le voleur de nostalgie » fait partie de la sélection. C'est un livre sorti à l'origine en 1992, mais il a beaucoup compté pour lui.
2: J'ai mis en place dans ce livre des dispositifs de narration que j'ai ensuite beaucoup utilisés. J'ai appris à utiliser des styles différents pour chacun des personnages. C'est un roman épistolaire, donc c'est un mode qui a disparu, parce qu'aujourd'hui, s'écrire des lettres, ça n'existe plus. Mais il y a 35 ans, ça se faisait encore. C'est aussi un livre qui parle d'un sujet qui m'intéresse, qui est l'usurpation, la manière dont on peut avoir envie de s'emparer des vies des autres. Et le voleur raconte cette histoire. C'est une histoire d'un homme qui, pensant manipuler les autres, est en fait le dindon d'une farce dont il ne maîtrise absolument pas les tenants et aboutissants.
1: Et notez que le roman se passe en partie en Italie et que vous y trouverez également de savoureuses recettes de pâtes.
3: Ah oui! Ah, c'est très bon.
1: Hervé Le Tellier a choisi une douzaine d'autres livres proposés aux vacanciers, dont un drôle de voyage effectué au tout début du XXe siècle. La romancière américaine Edith Wharton et son mari ont laissé libre cours à leurs deux passions, la France et les trajets en automobile. Et elle raconte tout cela dans La France en automobile, une sorte de guide Michelin avant l'heure, comme une carte postale qui aurait délicieusement vieilli. Enfin, dans cette même sélection, il y a « Alors c'est bien » de Clémentine Mélois. La romancière raconte avec beaucoup de tendresse, de délicatesse et d'humour la mort de son père, le sculpteur Bernard Mélois. C'est un texte sur le deuil dont la lecture est contre toute attente extrêmement lumineuse. Et alors, c'est très très bien. On résume, voici trois livres offerts cet été par la Fondation Vinci Autoroute dans le cadre de l'opération « Lire, c'est voyager, voyager, c'est lire ». « Le voleur de nostalgie » d'Hervé Le Tellier. La France en automobile d'Edith Wharton. Alors c'est bien de Clémentine Mélois. Et ces trois livres sont tous édités en poche chez Folio.
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1: Et de retour sur vos conditions de circulation dans ce quart sud-est du pays avec, pour vous rassurer, déjà un trafic qui reste calme dans ce quart sud-est pour vous qui circulez du côté de la vallée du Rhône, de la région Provence-Alpes-Côte d'Azur ou encore de la région Occitanie. Principalement des zones de travaux à vous faire part. Mais pour commencer, événement à vous faire part justement dans la région de Nîmes. Pour vous qui circulez sur la 9 en direction d'Orange, il y a toujours cet incendie qui est en cours 3 km après la bifurcation de la 9 avec la 54. Actuellement, à hauteur du kilomètre 52 en direction d'Orange, la voie de droite est neutralisée. Vous ne circulez que sur les voies les plus à gauche pour permettre aux pompiers d'intervenir en sécurité dans ce secteur. Une fois que j'ai évoqué cet événement avec vous, je vous retrouve du côté de l'autoroute A8. Avec cette nouvelle information qui vient de me parvenir en studio, ça vous concerne pour vous qui circulez dans les Alpes-Maritimes en direction de l'Italie. Il y aurait un accident qui se serait produit au niveau de la sortie 59 Menton. Soyez donc prudents à l'approche du kilomètre 220. Nous allons rester dans cette région sud avec un nouvel événement à vous faire part pour vous qui circulez dans les Bouches du Rhône sur l'autoroute A54. Il y aurait un véhicule qui serait en panne 3 km après la sortie 12 Saint-Martin-de-Croix-Miramas. Soyez donc prudents dans ce secteur. Une fois que j'ai évoqué avec vous les derniers événements qui viennent de me parvenir en studio, nous allons évoquer les zones de travaux. Et pour commencer, dans la vallée de la Durance sur l'A51, cette autoroute est fermée dans les deux sens entre Cadarache numéro 17 et Manosque numéro 18. Vous devez quitter l'autoroute pour ensuite poursuivre sur le réseau secondaire. Une fois que j'ai évoqué cet événement avec vous, on a fait le tour des événements à vous faire part dans cette partie sud du pays que nous quittons désormais pour nous diriger plus au nord en région lyonnaise pour évoquer la bifurcation qui permet de passer de l'autoroute A46 direction Paris à l'A43 direction Lyon. Cette bifurcation est fermée pour effectuer des travaux au-delà du réseau Vinci Autoroute. Et pour terminer, en région lyonnaise métropolitaine 6 et 7 qui sont enfermés dans les deux sens entre le nœud de Valvert et Lyon Centre numéro 1.2. Et vous savez désormais toutes vos conditions de circulation qui restent plutôt favorables dans ce quart sud-est du pays.
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Mark Ronson avec Bruno Mars pour vous accompagner sur les ondes du 107.7. Côté trafic, un trajet qui se passe pour le mieux du côté de la vallée du Rhône. Toutefois, pour vous qui approchez de la frontière italienne sur l'autoroute A8, notez qu'il y aurait toujours cet accident qui se serait produit au niveau de la sortie 59 Menton. Les forces de l'ordre sont arrivées sur place. L'homme en jaune, Jonathan, est en route et cet événement se déroulerait à proximité du kilomètre 220 pour vous qui vous dirigez en direction de l'Italie sur l'A8. On en reparle dans le prochain point trafic qui arrive juste après Ice House sur le 107.7.

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1: Nouveau tour d'horizon de vos conditions de circulation dans ce quart sud-est du pays et globalement le long de la vallée du Rhône ou encore du côté de la région Occitanie. Votre trajet se passe pour le mieux. Pour commencer, je vous retrouve en région Provence-Alpes-Côte d'Azur pour vous qui circulez dans la région de Menton sur l'autoroute A8 en direction de l'Italie. Il y a cet accident qui se serait produit au niveau de la sortie à 59 Menton. Sur place, les forces de l'ordre sont arrivées. Jonathan, l'homme en jaune est en route et cet événement se passe à hauteur du kilomètre 220. Soyez donc vigilants dans ce secteur-là sur l'autoroute A8. Nous quittons la région de Menton et puis nous nous dirigeons à l'ouest et nous nous arrêtons dans la vallée de la Durance sur l'A51 qui est fermée dans les deux sens entre Cadarache numéro 17 et Manosque numéro 18. Vous devez quitter l'autoroute et ensuite poursuivre sur le réseau secondaire. Nous continuons à translater vers l'ouest et nous nous arrêtons dans la région de Nîmes pour vous qui circulez sur l'A9 en direction d'Orange, 3 km. Après la bifurcation de cette autoroute avec l'A54, il y a toujours cet incendie qui est en cours. Conséquence, à hauteur du kilomètre 52, vous ne circulez que sur les voies les plus à gauche pour permettre aux pompiers d'intervenir en toute sécurité. Toutefois, il y a également les forces de l'ordre qui sont sur place et les hommes en jaune. Nous quittons l'Occitanie car nous avons déjà fait le tour des événements à vous faire part dans la moitié sud du pays et je vous retrouve un peu plus au nord en région lyonnaise pour déjà vous faire part que la métropolitaine 7 et 6 sont fermées dans les deux sens entre le nœud de Valvert et Lyon Centre numéro 1.2, mais aussi pour évoquer la bifurcation qui permet de passer de l'autoroute A46 direction Paris à l'A43 direction Lyon. Elle est fermée pour effectuer des travaux au-delà du réseau Vinci Autoroute. Pour rejoindre l'A43, à rester sur la nationale 346 jusqu'à la sortie numéro 10 Saint-Bonnet-de-Mur. Empruntez ensuite le réseau secondaire pour récupérer l'autoroute au niveau de Bron Aviation numéro 4. Et désormais, vous savez tout de vos conditions de circulation dans ce quart sud-est du pays. Et dans un instant, votre rendez-vous cinéma avec Première, partenaire du 107.7. Tout l'été, Thierry Chaise vous guide dans les salles obscures avec ses coups de cœur de la semaine. Aujourd'hui, une comédie qui a tout pour marquer l'été et une adaptation de Marcel Pagnol réunissant un prestigieux casting à découvrir juste après Feu Chatterton sur le 107.7.

0: Monde Nouveau, un titre de Feu Chatterton sur les ondes du 107.7 à 3h52. Un trafic qui est globalement calme dans le quart sud-est du pays, notamment du côté de la région de Provence-Alpes-Côte d'Azur. La seule information à vous transmettre dans cette région-là, c'est pour vous qui circulez dans la région, dans le secteur de Menton sur l'A8 en direction de l'Italie. Je vous le rappelle, il y a cet accident qui est en cours dans la sortie 59 Menton. Sur place, il y a le patrouilleur Jonathan qui est arrivé. Il y a également les services de secours ainsi que les forces de l'ordre qui sont sur place, du monde qui travaille à proximité de cette sortie. Soyez donc vigilants quand vous quittez l'autoroute A8. Et c'est l'heure de C'est à voir, votre rendez-vous cinéma. Yvan Mouton est avec Thierry Chaise, rédacteur en chef du magazine Première. Voici tout de suite son coup de cœur de la semaine.
1: Et la sortie de la semaine traite des difficultés de monter une pièce de théâtre. Ça s'intitule De la comédie française, avec évidemment, Thierry, j'imagine, des comédiens de la comédie française.
2: Avec uniquement des comédiens de la comédie française. Alors, il y a encore 15 ou 20 ans, si on disait comédie française, et ça faisait un peu compassé, oui. Si on avait l'impression qu'il n'y allait que des gens d'un certain âge, et puis ça s'est ouvert, et puis un Pierre Niney est venu par exemple dans cette institution et a amené un autre public, et aujourd'hui, et on l'a vu encore lors des derniers Césars avec Benjamin Laverne, qui est un membre de la troupe, qui avait invité plein de gens de la troupe à faire des sketchs, dont Pauline Clément et Marina Hans, et ben c'est totalement déboussiéré. Cette comédie, c'est ça. Pauline Clément doit mettre en scène une pièce, évidemment rien ne va se passer comme prévu.
3: Dans 2h30, vous levez ce rideau.
4: Ça va être une cata.
5: Ouvre-moi cette porte, putain.
6: Pierre Intrusion.
2: C'est une comédie catastrophe, comme on les aime, et donc toute la troupe est là, Guillaume Gallienne, mais aussi Benjamin Laverne que je citais. Tout est absolument formidable, et ça prouve, outre le fait qu'on rit beaucoup, ce film a eu un prix au Festival de la Comédie de l'Alpe d'Huez, à quel point ces comédiens sont tous démons, qu'ils aient quatre scènes à jouer ou un film entier. C'est un régal, c'est pour moi la comédie de l'été, vraiment.
1: Et maintenant, comme tout au long de cet été, le film génial à voir ou à revoir pendant les vacances. Il y en a deux, en fait. Manon Dessources et Jean de Florette, 1986, Claude Berry à la réalisation, Montand, Auteuil, Béart et Depardieu à l'interprétation.
2: Alors c'est un film totalement d'actualité, parce que dans cette adaptation de Marcel Pagnol, la tragédie vient du manque d'eau. Le manque d'eau qui va permettre à certains de gagner beaucoup d'argent, et à d'autres d'être totalement ruinés et d'en mourir. Bah, c'était tout le cinéma français cette époque-là. C'est-à-dire le cinéma de Claude Berry, cette ambition qu'il avait, c'est toutes les stars de l'époque, c'est une manière de raconter tellement romanesque, et puis c'est le film qui a n'ont pas fait connaître Daniel Auteuil, qui était connu pour Les Souris notamment, mais qui a lancé sa carrière dramatique. Et on sait aujourd'hui, 40 ans plus tard, où il en est. Ça se déguste comme à l'époque. C'est un régal, ce film.
1: Et du côté du box-office, 14 millions d'entrées pour les deux films. Un triomphe, accessible donc sur toutes les bonnes plateformes. Et vous nous conseillez également De la comédie française en salle cette semaine, à retrouver également dans l'excellent magazine Première et sur première.fr.
0: Merci messieurs, nous allons retrouver dans quelques minutes un nouveau flash d'actualité de la rédaction du 107.7, et juste après on aura l'occasion de reparler trafic, un trafic qui n'évolue pas pour le moment dans ce quart sud-est du pays. Votre circulation reste pour le mieux du côté de la vallée du Rhône ou encore de la région Occitanie. Direction 4h du matin, et dans les prochains kilomètres il y aura Christophe Maé, La Lune, et pour commencer on retrouve Marie-Sara avec son titre Can Feel It sur le 107.7.

0: La Lune de Christophe Maé pour vous accompagner sur le 107.7. Très très belle route à vous, il est 4h du matin.
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2: Bonsoir à tous. Emmanuel Macron l'assure, cette nuit, l'Union européenne va déployer rapidement des moyens aériens pour aider la France à lutter contre les incendies. Le chef de l'État affirme dans un message sur X que la France a déclenché le mécanisme de protection civile de l'UE et s'apprête à recevoir de l'aide en provenance de Croatie, du Portugal ou encore de République tchèque pour lutter contre les feux de forêt. Sur le terrain, des centaines de sapeurs-pompiers combattent toujours d'impressionnants brasiers en Gironde, près de Lège, Cap-Ferret ou encore dans les Landes ou le Var. Près de Biscarros, dans les Landes, les secours font part d'un feu apocalyptique et d'une situation très défavorable face aux flammes. Autour de Lège, Cap-Ferret, en Gironde, le feu menaçait des habitations près d'un massif forestier hier soir. Deux incendies qui ont conduit au total à l'évacuation de près de 30 000 personnes. Et puis on l'apprend à l'instant, la préfecture de Gironde ordonne l'évacuation des premiers villages de la presqu'île du Cap-Ferret. En Espagne, l'état d'urgence a été déclenché par les autorités dans la région de Madrid face à l'ampleur exceptionnelle des incendies. 32 000 hectares sont déjà partis en fumée dans la province de Guadalajara au nord de la capitale. Retour en France, le leader de la France insoumise à Grenoble, Alain Brunon, saisit la justice pour menace de mort. Il affirme subir une campagne de cyberharcèlement après avoir soutenu l'appel au boycott du concert de la DJ Barbara Butch samedi à Grenoble, concert définitivement interrompu par des militants pro-palestiniens. De son côté, l'artiste a porté plainte contre LFI pour provocation à la haine. À l'étranger, l'équivalent d'un Nobel de mathématiques remis à quatre chercheurs hier à Philadelphie. Deux Chinois, un Américain et un Canadien ont été auréolés de la prestigieuse médaille Fields pour leurs découvertes exceptionnelles. Un prix qui récompense tous les quatre ans les travaux des chercheurs de moins de 40 ans. Enfin, en cyclisme, l'arrivée de la 19e étape du Tour de France sera jugée cet après-midi au sommet de la mythique Alpe d'Huez. Une nouvelle étape de montagne après celle de la veille, remportée par l'équatorien Richard Carapaz. Le maillot jaune reste sur les épaules de Tadej Pogacar. 4 heures passées de 2 minutes, excellent réveil à l'écoute du 107.7. Vous restez avec nous, le trafic arrive dans un instant, juste après la météo.
0: Merci Julien, encore une journée bien ensoleillée dans le sud-est. Les températures seront agréables ce matin avec 23 degrés à Lyon, 24 degrés à Montélimar et 27 degrés à Nice. Et pour l'après-midi, les thermomètres dépasseront légèrement les 30 degrés avec plus de jusqu'à 33 à Marseille et Carcassonne. Aujourd'hui encore, Météo France place les départements du pourtour méditerranéen ainsi que la Drôme en vigilance élevée aux feux de forêt. Donc n'oubliez pas que 9 feux sur 10 sont d'origine humaine, une étincelle, une négligence. Et c'est un incendie en quelques minutes.
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0: Et dans ce quart sud-est du pays, votre trajet se passe pour le mieux. J'ai pas d'événement majeur à vous faire part, que ce soit le long de la vallée du Rhône ou du côté de l'autoroute A61 qui relie Narbonne à Toulouse. Toutefois, des zones de travaux à évoquer avec vous et deux événements dans la moitié sud du pays. Pour commencer, je vous retrouve dans la région de Nîmes pour vous qui circulez sur l'A9 en direction d'Orange, 3 km après la bifurcation de cette autoroute avec l'A54. Il y a toujours cet incendie qui est en cours à proximité des voies de l'autoroute. C'est la raison pour laquelle, à l'approche du kilomètre 52, vous ne circulez que sur les voies les plus à gauche pour permettre aux pompiers de travailler en toute sécurité. Sur place, il y a les hommes en jaune ainsi que les forces de l'ordre. Et il peut y avoir encore des dégagements de fumée qui peuvent vous gêner dans la traversée de la région de Nîmes, quel que soit votre sens de circulation. Cap maintenant, beaucoup plus à l'est, je vous retrouve sur l'A8 en direction de l'Italie, dans la région de Menton, avec cet accident qui s'est produit dans la sortie 59 Menton, à hauteur du kilomètre 220. Soyez prudents, car sur place, il y a du monde à proximité de cette sortie, notamment les services de secours ainsi que les forces de l'ordre. Soyez donc vigilants une fois que vous quittez l'autoroute A8 dans cette sortie 59 Menton. On a fait le tour des premiers événements à vous faire part, place maintenant aux zones de travaux. Et pour commencer, je vous retrouve dans la vallée de la Durance sur l'A51. Cette autoroute est fermée dans les deux sens entre Cadarache numéro 17 et Manosque numéro 18. Il faut que vous quittiez cette autoroute et ensuite poursuivre sur le réseau secondaire. Maintenant, nous quittons cette partie sud du pays. Nous nous dirigeons beaucoup plus au nord en région lyonnaise pour évoquer deux événements rapidement avec vous. Pour commencer, la bifurcation qui permet de passer de l'autoroute A46 direction Paris à l'A43 direction Lyon est fermée pour effectuer des travaux au-delà du réseau Vinci Autoroute pour rejoindre l'A43. Vous devez rester sur la nationale 346 jusqu'à la sortie numéro 10 Saint-Bonnet-de-Mure, puis ensuite emprunter le réseau secondaire pour récupérer l'autoroute au niveau de Bron Aviation numéro 4. Et la dernière information à vous transmettre du côté de Lyon, c'est la fermeture de la métropolitaine 7 et 6 dans les deux sens entre le nœud de Valvert et Lyon Centre numéro 1.2. Et vous êtes désormais au point sur vos conditions de circulation qui restent totalement calmes dans ce quart sud-est du pays.
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1: C'était M pour vous accompagner sur le 107.7. Côté trafic, il n'y a pas d'évolution notable. On aura l'occasion d'y revenir dans à peu près 5 grosses minutes. On évoquera notamment cet accident qui s'est produit au niveau de la frontière du côté de Menton, pas loin de la frontière italienne, ou encore de cet incendie qui est toujours en cours dans la région de Nîmes. Soyez vigilants entre la sortie 24 Nîmes-Est Marguerite et l'échangeur, la bifurcation de l'autoroute A9 et l'autoroute A54 sur la 9, quel que soit votre sens de circulation, car il pourrait y avoir des dégagements de fumée qui pourraient vous gêner. Voici tout de suite Tame Impala et Jenny avec le titre Dracula pour accompagner votre route en musique sur le 107.7.

qui est plutôt calme en ce moment à 4h16 sur le 107.7. Pas d'événement majeur à vous faire part du côté de la vallée du Rhône. Toutefois, deux événements et des zones de travaux à évoquer ensemble. Et pour commencer, je vous retrouve dans la région de Nîmes pour vous qui circulez sur l'autoroute A9 en direction d'Orange. 3 km après la bifurcation de cette autoroute avec l'A54, il y a toujours cet incendie qui est en cours à proximité du kilomètre 52. À proximité de ce kilomètre, il y a les pompiers qui sont en train de travailler en sécurité car la voie de droite a été neutralisée. Vous ne circulez que sur les voies les plus à gauche. Il y a également les hommes en jaune ainsi que les forces de l'ordre qui sont sur place. Et une fois que j'ai évoqué ce premier événement avec vous dans la région de Nîmes, nous pouvons la quitter et nous diriger beaucoup plus à l'est. Et je vous retrouve sur l'A8 en direction de l'Italie, plus précisément dans le secteur de Menton, avec cet accident qui s'est produit dans la sortie 59 Menton. Soyez prudents lorsque vous quittez cette autoroute, car il y a du monde qui travaille à proximité de cette sortie. Il y a notamment les services de secours, les hommes en jaune, ainsi que les forces de l'ordre, donc pour leur sécurité, pensez à bien réduire votre vitesse quand vous quittez cette autoroute. Maintenant, je vais évoquer une zone de travaux avec vous qui vous concerne dans la vallée de la Durance. La 51 est fermée en direction d'Aix et de Marseille entre la sortie Manosque numéro 18 et Cadarache, numéro 17. Nous pouvons maintenant quitter la région sud car on a évoqué tous les événements à vous faire part. Et je vous retrouve en région lyonnaise pour commencer la bifurcation qui permet de passer de l'autoroute A46 direction Paris à l'A43 direction Lyon est fermée pour effectuer des travaux au-delà du réseau Vinci Autoroute. Et puis également noter que la métropolitaine 6 et 7 sont fermées entre le nœud de Valvert et Lyon Centre numéro 1.2. Et puis côté trafic entre Lyon et Clermont-Ferrand sur l'autoroute A89, ça se passe pour le mieux. Aucun événement à vous faire part, y compris dans la région de Saint-Étienne, de Gap ou encore de Carcassonne sur l'autoroute A61, votre trajet se passe pour le mieux. Et dans un instant, l'un de vos rendez-vous de l'été, les voitures mythiques, ces modèles cultes qui ont marqué le petit ou le grand écran. Aujourd'hui, direction Marseille, avec un taxi blanc qui file à toute allure sur le Vieux-Port. La célèbre Peugeot 406 de taxi sera à l'honneur juste après de la musique sur le 107.7.

0: Et le trajet passe beaucoup plus vite avec la playlist du 107.7 côté trafic. Aucun nouvel événement à vous faire part. Il y a toujours cet incendie qui est en cours dans la région de Nîmes. Pour vous qui circulez sur l'A9 en direction d'Orange, 3 km après la bifurcation de cette autoroute avec l'A54, à hauteur du kilomètre 52, vous ne circulez que sur les voies les plus à gauche. Et comme promis, voici votre rendez-vous de l'été consacré aux voitures qui ont marqué leur époque. Retour à la fin des années 90, quand on payait encore en francs et qu'un chauffeur de taxi marseillais devenait une star du grand écran. Accrochez vos ceintures, Quentin Lachaise nous embarque à bord de la mythique Peugeot 406 de taxi.
1: Au milieu de l'agitation bien connue de Marseille, il y a en 1998 un taxi qui ne passe pas inaperçu.
2: 306.
3: Sans votre respect, chef, je crois plutôt que c'était une 406. Hein.
1: À son volant, Daniel Morales, interprété par Samina Seri, livreur de pizza, troquant son scooter pour une Peugeot 406 qui, à première vue, n'a rien d'extraordinaire.
3: Vous avez commandé un taxi, Emilien ?
4: Ah non, mais celui-là, je le connais.
1: Mais après quelques manipulations et un changement de volant, c'est un vrai taxi de course.
5: Dites-moi, elle fait plutôt un joli bruit pour un taxi. Connaisseur ?
1: Prise d'air sur le toit, aileron, essieux variable et un V6 parfois boosté d'un produit à base de pastis, le bolide permet un trajet vieux port, aéroport de Marignane en un temps record.
6: 14 minutes 30 !
7: Eh ben ça vous laisse le temps de prendre les journaux et peut-être même un petit café. Bon voyage, monsieur.
1: D'autres modifications seront apportées dans Taxi 2 avec des ailes dans la voiture pour planer sur quelques mètres.
8: J'ai un objet non identifié en approche sur la piste numéro 1.
1: Vous remarquerez d'ailleurs que l'on ne voit que l'aile droite se déployer. L'une des voitures modifiées pour ces plans précisément n'avait pas assez de place à bord pour accueillir le mécanisme des deux ailes.
9: Vous pourriez la noter celle-là parce qu'elle est bien.
1: Taxi connaîtra 4 films supplémentaires avec un petit changement de modèle pour le 5. On passe à une 407. La voiture originale, elle, vous attend au musée de l'aventure Peugeot. C'est à Sochaux.
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1: Bienvenue à vous si vous venez de nous rejoindre sur les ondes de Radio Vinci Autoroute, 4h30. Nouveau point sur vos conditions de circulation dans ce quart sud-est du pays. Et globalement, à 4h30, ça va être des zones de travaux qui vont rythmer votre trajet dans ce quart sud-est. Et puis, il y a toujours cet incendie qui vous concerne dans la région de Nîmes. Pour vous qui circulez sur l'autoroute A9 en direction d'Orange, 3 km après la bifurcation avec l'autoroute A54, incendie qui est toujours en cours à proximité du kilomètre 52. C'est la raison pour laquelle vous ne circulez que sur les voies les plus à gauche. Et actuellement, il y a les services de secours qui sont en train de travailler à proximité des voies de l'autoroute pour éteindre le plus rapidement possible cet incendie. Pour leur sécurité, pensez à bien réduire votre vitesse à l'approche de ce secteur. Et puis de manière générale, pour vous qui circulez dans l'autre sens de circulation en direction de Barcelone, il peut y avoir des dégagements de fumée qui peuvent vous gêner. Nous avons déjà fait le tour des événements en cours dans ce quart sud-est du pays. Je vais quand même vous rappeler, pour vous qui circulez dans la vallée de la Durance, que l'autoroute A51 est fermée en direction d'Aix et de Marseille entre la sortie Manosque numéro 18 et Cadarache numéro 17, où vous devez quitter l'autoroute route pour poursuivre votre trajet sur le réseau secondaire. Et puis pour terminer ce point trafic, je vous rejoins en région lyonnaise pour évoquer avec vous deux événements. Premièrement, la métropolitaine 7 et 6 sont fermées dans les deux sens entre le nœud de Valvert et Lyon-Centre numéro 1.2. Et puis la bifurcation qui permet de passer de l'autoroute A46 direction Paris à l'A43 direction Lyon est fermée pour effectuer des travaux au-delà du réseau Vinci Autoroute. Pour rejoindre la 43, restez sur la nationale 346 jusqu'à la sortie numéro 10 Saint-Bonnet-de-Mur et ensuite empruntez le réseau secondaire pour récupérer l'autoroute au niveau de Bron Aviation numéro 4. Et c'est tout ce que j'avais à vous transmettre dans ce quart sud-est du pays. Du côté de l'autoroute A89, la section entre Lyon et Clermont-Ferrand, depuis 1h du matin, je n'ai aucun événement à vous faire part. Ce n'est pas que je ne regarde pas le trafic dans ce secteur-là, mais c'est que votre trajet se passe pour le mieux, y compris du côté de l'autoroute A61 qui relie la ville rose à Narbonne. Votre trajet se passe pour le mieux.
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M. Pokora quand même sur le 107.7 avec un trafic qui reste globalement calme dans le quart sud-est du pays. La seule et unique information hors les zones de travaux vous concerne pour vous qui circulez sur l'autoroute A9 en direction d'Orange dans la région de Nîmes, plus précisément 3 km après la bifurcation de cette autoroute. Avec l'A59, il y a toujours cet incendie qui est en cours dans ce secteur. Soyez vigilants car il peut y avoir des dégagements de fumée qui peuvent vous gêner pour vous qui circulez en direction d'Orange ou en direction de l'Espagne. On aura l'occasion d'y revenir dans le prochain point trafic qui arrive dans les prochains kilomètres. Côté musique, nous allons avoir George Michael et pour commencer Jack Savoretti et Philippine Lavray sur le 107.7.

0: La route en musique avec George Michael sur le 107.7. Retour de l'infotrafic dans moins d'une minute.
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0: Et de retour sur vos conditions de circulation dans ce quart sud-est du pays et globalement une circulation qui se passe plutôt bien le long de la vallée du Rhône sur l'autoroute du Soleil ou encore du côté de la région Occitanie ou Provence-Alpes-Côte d'Azur. Nous allons évoquer des zones de travaux ensemble, mais pour commencer, je vous retrouve pour vous qui circulez sur l'autoroute A9 en direction d'Orange. Je vous le rappelle, 3 km après la bifurcation de cette autoroute avec l'A54, il y a toujours cet incendie qui est en cours à proximité des voies de l'autoroute. C'est la raison pour laquelle à hauteur du kilomètre 52, vous ne circulez que sur les voies les plus à gauche pour laisser de l'espace suffisant pour que les services de secours puissent travailler en toute sécurité. Sur place, il y a également les hommes en jaune ainsi que les forces de l'ordre. Notez qu'il pourrait encore y avoir quelques dégagements de fumée qui pourraient gêner votre visibilité, que ce soit pour vous qui circulez en direction d'Orange ou en direction de l'Espagne. Nous quittons la région Occitanie et je vous retrouve pour vous qui circulez sur l'autoroute A57 dans le Var en direction de Toulon. Il y aurait cet obstacle de kilomètres après la sortie 6, là à Farlède. Un obstacle qui serait sur les voies de l'autoroute, donc soyez vigilants à hauteur du kilomètre 7. Nous pouvons maintenant évoquer les zones de travaux. Pour cela, je vous retrouve pas très loin de Toulon, notamment dans la vallée de la Durance, sur l'A51 qui est fermée en direction d'Aix et de Marseille, entre la sortie Manosque numéro 18 et Cadarache numéro 17. Et à l'instant où je vous parle, la coupure vient de se terminer. Donc maintenant, retour à la normale sur l'autoroute A51. Nous pouvons quitter la région sud pour nous diriger beaucoup plus au nord pour évoquer ces deux événements qui vous concernent en région lyonnaise. Pour commencer, la bifurcation qui permet de passer de l'autoroute A46 direction Paris à l'A43 direction Lyon est fermée pour effectuer des travaux au-delà du réseau Vinci Autoroute. Et puis pour terminer, pour vous qui circulez en direction de la métropolitaine 6 et 7, notez qu'elles sont toutes les deux fermées entre le nœud de Valvert et Lyon-Centre numéro 1.2. Et une fois que j'ai évoqué tout ceci avec vous, on a déjà fait le tour de vos conditions de circulation. Comme je l'ai dit au début de ce flash trafic, votre circulation se passe plutôt bien dans ce quart sud-est du pays depuis 1h du matin. Je n'évoque pas votre cas. Pour vous qui circulez sur l'autoroute A61 dans la région de Carcassonne, ce n'est pas que je regarde pas le trafic, mais c'est que tout se passe pour le mieux, y compris entre Lyon et Clermont-Ferrand. Aucun événement à vous faire part. Cet été, votre rendez-vous Play Replay nous fait voyager. Certaines séries transforment les villes en véritables cartes postales et donnent envie de boucler ses valises sur le champ. Dans un instant, direction New York, avec une série culte des années 90, Sex and the City. Ça arrive juste après Thomas Dutronc sur le 107.7.

0: Je suis un titre de Thomas Dutronc pour vous accompagner sur le 107.7. Et côté trafic, pas de nouvelles informations à vous faire part dans ce quart sud-est. Et comme promis, direction New York, Mathilde Ferrière nous emmène dans l'univers de la série culte Sex and the City qui a fait de Manhattan l'un des décors les plus emblématiques du petit écran.
1: Sex and the City, c'est l'histoire de Carrie, Miranda, Charlotte et Samantha, quatre amies new-yorkaises qui partagent leur vie, leurs amours et leurs questionnements au cœur de Manhattan.
2: Alors, il est bien évident que moi, je finirai par trouver le bonheur. Alors que Big, lui, finira sa vie vieux et sale et je le plains. Ouais, vraiment, j'ai de la peine pour lui.
3: Salut.
4: Comment ça va, bébé?
3: Quoi de neuf à Napa?
4: J'ai mis la maison en vente. Attention, New York.
1: Bienvenue à New York. Avenue animée, terrasse branchée, vitrine élégante et nuit qui ne s'arrête jamais.
5: Il n'y a rien de plus beau qu'un été à New York. Avec ses chaudes journées et ses soirées encore plus chaudes. Il y a toujours quelque chose d'inattendu au détour d'une rue.
1: Entre brunch, soirée mondaine et balade dans les rues de la ville, la série transforme la Big Apple en véritable carte postale urbaine, symbole de liberté, de mode et d'effervescence.
2: Carrie, tu as des nouvelles d'Aidan?
3: Oui, j'ai reçu une carte postale aujourd'hui.
2: Super, il t'a écrit quoi?
3: Rien.
2: J'ai de la pitié pour Big, je t'assure que c'est vrai parce que en réfléchissant bien à tout ça, j'ai fait la meilleure chose qui lui soit jamais arrivée.
1: Diffusée à travers le monde, la série a marqué toute une génération et a contribué à façonner l'image d'un New York vibrant et accessible, Sex and the City, à découvrir, à redécouvrir, par exemple sur Canal+.
0: Merci Mathilde Ferrière et nous allons faire un nouveau point trafic après le flash d'actualité à 5h du matin et d'ici là avant de vous laisser avec Tyke Girlfriend et Naika One Track Mind, un petit rappel de sensibilisation. Quand allez-vous percuter? C'est le nom d'une opération choc menée tout au long de l'été sur le réseau Vinci Autoroute pour vous interpeller et vous sensibiliser à la sécurité des femmes et des hommes en jaune. Chaque semaine en moyenne, un fourgon jaune est percuté au cours d'une intervention sur le seul réseau Vinci Autoroute. Nous en sommes déjà depuis le début de l'année à 26 fourgons percutés et ces fourgons accidentés, il y en a 15 au total qui sont exposés du côté de Salon de Lançon de Provence au niveau du péage qui porte le même nom sur l'A7. Nous vous le répéterons jamais assez, respectez le corridor de sécurité, c'est-à-dire de laisser une voie entre le véhicule d'intervention et votre véhicule. Comme promis, pour nous amener jusqu'à 5h du matin, voici pour commencer Naika avec One Track Mind sur le 107.7. 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

0: Taïk avec son titre Girlfriend pour vous accompagner sur le 107.7. Il est tout pile 5h du matin. Très belle route à vous.
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2: Bonjour à tous. Évacuation en urgence cette nuit sur la presqu'île du Cap Ferret. De nombreux vacanciers ont dû fuir le secteur à la demande de la préfecture de la Gironde face à la progression de l'incendie parti de Somos. Les flammes qui ont déjà ravagé près de 5000 hectares dans le bassin d'Arcachon ont franchi cette nuit la ligne d'appui mise en place par les pompiers. 20 000 personnes déjà avaient dû quitter leur logement par précaution hier. Plusieurs maisons ont été détruites. Un autre brasier déclenché par un véhicule cause toujours d'importants dégâts près de Biscarrosse dans les Landes. Un feu apocalyptique selon les secours qui évolue aux portes de la ville après avoir détruit plus de 1000 hectares. 9000 personnes ont dû être évacuées. Une situation d'urgence en France à laquelle Emmanuel Macron répond cette nuit en déclenchant le mécanisme de protection civile de l'Union européenne. Le chef de l'État assure que des renforts aériens en provenance de Croatie, du Portugal et de République tchèque arriveront rapidement en France pour combattre les flammes. Toujours en France, cette sombre affaire à Rennes, un mineur né au Maroc a été mis en examen pour avoir violé une femme de 80 ans. Retrouvé grâce à la vidéosurveillance et une analyse ADN, le suspect a été interpellé en possession de cocaïne. Il avait déjà fait l'objet d'une infraction à la loi sur les stupéfiants en mai dernier. À l'étranger, la tension ne redescend pas au Moyen-Orient après une nouvelle série de frappes américaines en Iran pour faire rendre des comptes, dit Washington. Donald Trump s'est dit prêt à lancer une attaque massive plus importante que les précédentes. Téhéran menace en retour d'une riposte sévère. Conséquence des hostilités, le baril de pétrole de Brent a atteint les $100 pour la première fois depuis fin mai. En cyclisme, 19e étape très alléchante aujourd'hui sur le Tour de France entre Gap et l'Alpe d'Huez. Les favoris devraient se disputer la victoire. Le maillot jaune Tadej Pogacar en premier lieu. Hier, l'équatorien Richard Carapaz s'est imposé au sommet à Orcières-Merlette. 5h passées de 2 minutes, merci de votre fidélité au 107.7. Rendez-vous dans une heure pour les grands titres de l'actualité. Vous restez avec nous, l'infotrafic arrive juste après la météo.
0: Merci Julien, encore une journée bien ensoleillée dans le sud-est. Les températures seront agréables ce matin avec 23 degrés à Lyon, 24 degrés à Montélimar et 27 à Nice. Et pour l'après-midi, les thermomètres dépasseront légèrement les 30 degrés avec jusqu'à 33 à Marseille et Carcassonne. Aujourd'hui encore, Météo France place les départements du pourtour méditerranéen ainsi que la Drôme en vigilance élevée aux feux de forêt. N'oubliez pas que 9 feux sur 10 sont d'origine humaine. Une étincelle, une négligence et c'est un incendie qui démarre en quelques minutes.
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0: Et nous sommes partis pour faire un nouveau tour d'horizon de vos conditions de circulation dans ce quart sud-est du pays. Et premièrement, votre trajet se passe pour le mieux le long de la vallée du Rhône. Du côté de la région Provence-Alpes-Côte d'Azur, pas d'événements majeurs à vous faire part. Toutefois, des événements qui vous concernent sur l'autoroute A9. Et pour commencer, je vous retrouve dans la région de Nîmes pour vous qui circulez en direction d'Orange. 3 km après la bifurcation de cette autoroute avec l'A54. Il y a toujours cet incendie qui est en cours à proximité des voies de l'autoroute. C'est la raison pour laquelle, à hauteur du kilomètre 52, vous ne circulez que sur les voies les plus à gauche pour laisser de la place pour les services de secours qui sont en train de travailler à proximité des voies de l'autoroute. Il peut y avoir aussi également des petits dégagements de fumée qui pourraient vous gêner pour vous aussi qui circulez dans l'autre sens en direction de Barcelone. Nous continuons notre trajet sur l'autoroute A9, mais on se retrouve beaucoup plus au sud, au nord de Perpignan, plus précisément pour vous qui circulez en direction de Barcelone sur cette autoroute A9. 17 km après la sortie 40, le 4, il y aurait des pneus sur les voies de l'autoroute. Soyez vigilants à hauteur du kilomètre 235. Didier, l'homme en jaune, est en route. Nous pouvons quitter dès à présent l'Occitanie et nous nous dirigeons du côté de la région Provence-Alpes-Côte d'Azur et je vous retrouve dans le secteur de Toulon. Pour vous qui circulez sur l'A57 en direction justement de Toulon, 2 km après la sortie 6, la Farlède, il y aurait également des obstacles sur les voies de l'autoroute à proximité du kilomètre 7. Nous avons fait le tour des informations à vous transmettre dans l'extrême sud du pays. Je vous retrouve beaucoup plus au nord, en région lyonnaise, pour évoquer avec vous cet événement, la bifurcation qui permet de passer de l'autoroute A46 direction Paris à l'A43 direction Lyon, est fermée pour effectuer des travaux au-delà du réseau Vinci Autoroute. Pour rejoindre l'A43, restez sur la nationale 346 jusqu'à la sortie 10 Saint-Bonnet-de-Mur. Empruntez ensuite le réseau secondaire pour récupérer l'autoroute au niveau de Bron Aviation numéro 4. Et dès à présent, vous savez tout de vos conditions de circulation dans ce quart sud-est.
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La route en musique avec Phantom Planet sur Radio Vinci Autoroute, avec globalement un trafic qui reste calme dans ce quart sud-est du pays. Vous n'avez pas de difficultés majeures du côté de l'autoroute du Soleil en région lyonnaise ou encore du côté de la région Provence-Alpes-Côte d'Azur. Dans le prochain point trafic, nous évoquerons ensemble toujours cet incendie qui est en cours dans la région de Nîmes. Pour vous qui circulez sur l'A9 en direction d'Orange, 3 km après la bifurcation de cette autoroute avec l'A54, il y a toujours du personnel à proximité des voies de l'autoroute, notamment au niveau du kilomètre 52. C'est la raison pour laquelle vous ne circulez que sur les voies les plus à gauche dans ce secteur. On en reparlera dans le prochain point trafic qui arrive après Barry White. Et pour commencer, c'est Jack et Carla avec La Recette sur le 107.7.

0: Barry White pour vous accompagner sur le 107.7. Dans quelques instants, votre rendez-vous de l'été, les danses de l'été, ces tubes qui ont accompagné nos vacances et que nous sommes nombreux à connaître encore par cœur. Aujourd'hui, retour en 1990 avec Charles D, Lewis et la célèbre Soca Danse. Une chorégraphie reprise partout en France au point d'être présentée comme la relève de la Lambada. Préparez-vous à replonger dans vos souvenirs. Ça arrive juste après vos conditions de circulation.
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0: Relève de la Lambada. Préparez-vous à replonger dans vos souvenirs. Ça arrive juste après vos conditions de circulation.
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0: de Nîmes pour vous qui circulez sur l'A9 en direction d'Orange. 3 km après la bifurcation de cette autoroute avec l'A54, il y a toujours cet incendie qui est en cours à proximité du kilomètre 52. C'est la raison pour laquelle vous ne circulez que sur les voies les plus à gauche, car actuellement les pompiers sont en train de travailler à proximité des voies de l'autoroute. Il y a également possiblement des dégagements de fumée qui pourraient vous gêner, et ça, quel que soit votre sens de circulation, donc vraiment dans la région de Nîmes, soyez vigilants. Nous quittons Nîmes et nous nous retrouvons beaucoup plus au sud de cette autoroute A9 pour vous qui circulez en direction de l'Espagne dans le grand secteur de Perpignan. 17 km après la sortie 40, le 4, il y aurait des bouts de pneus sur les voies de l'autoroute, soyez vigilants à la hauteur du kilomètre 235. Et nous avons déjà fait le tour de vos conditions de circulation dans cette partie sud du pays. Il ne me reste plus qu'à évoquer avec vous cette zone de travaux qui vous concerne à Lyon. La bifurcation qui permet de passer de l'autoroute A46 direction Paris à l'A43 direction Lyon est fermée pour effectuer des travaux au-delà du réseau Vinci Autoroute. Pour rejoindre cette autoroute A43, à rester sur la nationale 346 jusqu'à la sortie numéro 10 Saint-Bonnet-de-Mur. Empruntez ensuite le réseau secondaire pour récupérer l'autoroute au niveau de Bron Aviation numéro 4. Et à 5h18 sur le 107.7, vous savez désormais toutes vos conditions de circulation. Et comme promis, retour sur l'une de ces chansons de l'été qui traverse les années sans quitter nos mémoires. En 1990, Charles D. Lewis faisait danser nos vacanciers avec Soca Dance. Voici Gilles Ravarino qui nous en parle.
1: Retour en 1990, où un titre venu tout droit des Caraïbes faisait bouger toute la planète, Soca Dance de Charles D. Lewis. Derrière ce tube, un artiste originaire de Trinidad et Tobago, basé en Allemagne, qui décide de faire découvrir la soca, cette musique festive, cousine du calypso, en la mélangeant à une pop très accessible. Le titre se classe numéro 1 dans plusieurs pays européens, dont la France, et devient l'un des grands tubes dance du début des années 90, en restant numéro 1 du top 50 pendant 6 semaines. Mais Soca Dance n'est pas seulement un refrain que l'on fredonne, c'est aussi une image, et à l'époque, le clip est multidiffusé sur TF1, bien décidé à renouveler le succès de la Lambada l'année précédente. Impossible d'y échapper, notamment dans les émissions musicales et les programmes jeunesse. Soca Dance transforme chaque espace en mini-carnaval. Couleurs vives, ambiance de plage, sourire jusqu'aux oreilles et surtout la chorégraphie. Une danse simple, répétitive, joyeusement démonstrative avec des mouvements de bras, des pas glissés et un déhanché très assumé. Aujourd'hui encore, il suffit de quelques rayons de soleil pour que ce morceau de Charles D. Lewis brille à nouveau, nous rappelant qu'à cette époque, un tube suffisait à rassembler tout le monde sur la piste.

C'était Soca Dance de Charles D. Lewis, l'une de vos danses de l'été sur le 107.7. Un rendez-vous à découvrir sur la route de vos vacances, mais aussi sur notre site et notre application Radio Vinci Autoroute. Nouveau point sur vos conditions de circulation qui arrive dans 5 bonnes minutes sur le 107.7. On évoquera notamment cet incendie qui est toujours en cours dans la région de Nîmes. Cela vous concerne. Pour vous qui circulez en direction d'Orange, 3 km après la bifurcation avec l'autoroute A54, car vous ne circulez que sur les voies les plus à gauche dans ce secteur. Nous retrouvons de la musique pour nous accompagner jusque-là avec Supernova, un titre de Maeva. Et pour commencer, The Weeknd, Save Your Tears, un titre sorti en 2020 et qui va donner du baume au cœur en ce vendredi matin, 5h24 sur le 107.7.

0: La route en musique avec Maëva sur le 107.7. Retour sur vos conditions de circulation dans 30 secondes.
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0: Et comme chaque quart d'heure sur cette antenne du 107.7, nouveau point sur vos conditions de circulation dans ce quart sud-est du pays. Et pour commencer, votre trafic se passe plutôt bien le long de la vallée du Rhône sur l'autoroute du Soleil. Toutefois, une zone de travaux à évoquer avec vous du côté de Lyon, on y reviendra juste après. C'est deux événements que j'ai à vous transmettre. Pour commencer, je vous retrouve dans la région de Nîmes pour vous qui circulez sur l'A9 en direction d'Orange, 3 km après la bifurcation de cette autoroute avec la 54. Il y a toujours cet incendie qui est en cours à proximité des voies de l'autoroute. Dans ce secteur, vous ne circulez que sur les voies les plus à gauche à hauteur du kilomètre 52 car il y a toujours les services de secours qui sont sur place et donc pour leur sécurité, vous circulez sur les voies les plus à gauche et vous réduisez votre vitesse. Nous pouvons quitter le sud du pays parce que je n'ai aucune autre information à vous transmettre et pour commencer, je vous rejoins beaucoup plus au nord entre Clermont-Ferrand et Lyon, pour vous qui est circulé sur l'autoroute A89 en direction de Lyon, 13 km après la sortie 31 Nord Étable, il y a un véhicule en panne sur voie de droite à hauteur du kilomètre 467. Soyez donc prudent à l'approche de ce secteur en vous décalant sur les voies les plus à gauche. Nous pouvons maintenant rejoindre Lyon pour évoquer cette zone de travaux, la bifurcation qui permet de passer de l'autoroute A46 direction Paris à l'A43 direction Lyon est fermée pour effectuer des travaux au-delà du réseau Vinci Autoroute. Et désormais, vous savez toutes vos conditions de circulation dans ce quart sud-est du pays. Aucun événement à vous faire part sur l'autoroute A51 entre Gap et Aix-en-Provence ou encore sur l'autoroute A61 entre La Ville-Rose et Narbonne. Votre trajet se passe pour le mieux.
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Merci d'avoir choisi Radio Vinci Autoroute comme copilote sur la route des vacances. Côté trafic, comme je vous le dis depuis maintenant plusieurs heures, le trafic reste quand même calme dans ce quart sud-est du pays. Il y a toutefois quelques événements à vous faire part et des zones de travaux qu'on évoquera dans le prochain point trafic qui arrive très vite dans les prochains kilomètres. Et pour nous emmener jusque-là, nous allons retrouver Beauty Freak qui arrive juste après Lynn avec son titre « Dans ton téléphone » sur le 107.7.

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1: 5h43 sur le 107.7. Nouveau point sur vos conditions de circulation dans ce large quart sud-est du pays. Et premièrement, je vous rassure, votre trajet se passe pour le mieux globalement dans ce quart sud-est. Pas d'événement majeur qui impacte votre circulation, que ce soit du côté de la région Occitanie, région Provence-Alpes-Côte d'Azur, le long de la vallée du Rhône sur l'autoroute du Soleil ou en région lyonnaise. Il y a une zone de travaux à évoquer ensemble. Et pour commencer, je vous rejoins dans la région de Nîmes. Pour vous qui circulez sur la 9 en direction d'Orange, 3 km après la bifurcation de cette autoroute avec la 54, il y a toujours cet incendie qui est en cours à proximité des voies de l'autoroute. C'est la raison pour laquelle à hauteur du kilomètre 52, vous ne circulez que sur les voies les plus à gauche pour laisser de l'espace aux services de secours qui sont toujours sur place. Notez qu'il pourrait y avoir également des dégagements de fumée qui pourraient vous gêner pour vous qui circulez dans l'autre sens de circulation en direction de l'Espagne. Nous pouvons quitter cette partie sud du pays car nous avons fait le tour des événements à ce niveau-là. Je vous rejoins maintenant beaucoup plus au nord pour vous qui circulez sur l'A89 entre Clermont-Ferrand et Lyon. Notez que pour vous qui circulez justement en direction de Lyon, 13 km après la sortie de 31 Noir-Étable, il y a un véhicule en panne sur voie de droite. Didier Lomangeaune est en route, donc à l'approche du kilomètre 467. Pensez à bien vous décaler sur les voies les plus à gauche. Pour terminer en région lyonnaise, il y a toujours la bifurcation qui permet de passer de l'autoroute A46 direction Paris à l'A43 direction Lyon qui est fermée pour effectuer des travaux au-delà du réseau Vinci Autoroute. Et puis nous avons fini de faire le tour de vos conditions de circulation. Avant de vous laisser, quelques bons conseils d'autoroute à vous transmettre. Lorsque vous circulez en voiture, n'oubliez pas de conserver une distance de sécurité suffisante avec le véhicule qui vous précède. Sur autoroute, la règle est simple, hein, laissez au minimum l'équivalent de 2 grandes bandes blanches entre votre véhicule et celui de devant. Cette distance, elle permet de réagir plus rapidement en cas de freinage brusque et d'éviter l'accrochage bête qui peut vite gâcher le trajet des vacances. Nouveau point sur vos conditions de circulation qui arrivera après 6h du matin. Et dans un instant, tous au parc, l'un de vos rendez-vous de l'été sur le 107.7. Chaque semaine, nous vous faisons découvrir un parc à thème ou de loisirs. Et aujourd'hui, direction l'Aude pour visiter la réserve africaine de Sigean, un parc animalier qui vous fait voyager au cœur de l'Afrique sans quitter l'Occitanie. Visite guidée juste après le duo Angèle et Justice sur le 107.7 What You Want.

0: Le duo Angèle et Justice pour vous accompagner sur le 107.7 avec un trafic qui reste plutôt calme hein, à 5h48. Pour vous qui circulez sur l'autoroute A89 entre Clermont-Ferrand et Lyon en direction de Lyon, 13 km après la sortie 31 Noir-Étable, il y a toujours ce véhicule en panne sur voie de droite à hauteur du kilomètre 467. Toutefois, Didier, l'homme en jaune, est arrivé sur place et le dépanneur également, donc des opérations de dépannage qui sont à prévoir dans les prochaines minutes. Soyez vigilants dans ce secteur.
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0: Et tout de suite, direction l'Aude pour notre série consacrée au parc de loisirs. Nous allons découvrir la réserve africaine de Sigean, l'un des plus grands parcs animaliers de France. Le reportage de Mathilde Ferrière.
2: Me voilà arrivé à la réserve africaine de Sigean pour un safari, pas comme les autres. Aujourd'hui, pas besoin de prendre l'avion. Ici, ce sont les animaux qui viennent à notre rencontre. Pour découvrir le site, j'ai rejoint Gabriel De Jésus, le responsable communication de la réserve, pour commencer le safari.
3: Bienvenue sur ce magnifique parc de 360 hectares. Donc là, je vous invite à entamer la partie que l'on appelle safari, qui est la partie voiture, qui dure environ une heure.
2: Eh bien, c'est parti.
3: Nous allons découvrir des buffles nains, il y a aussi des zèbres, il y a des gnous. Nous allons voir aussi des autruches et des girafes.
2: Et dès les premiers mètres, le décor change complètement. La route serpente entre de grands espaces ouverts. Et très vite d'ailleurs, les premiers animaux apparaissent.
3: Alors, réserve africaine de Sigean, on pourrait croire qu'il n'y a que des animaux africains. Or, il y a quand même quelques espèces qui viennent d'autres continents. Comme par exemple, ce que nous nous apprêtons à découvrir maintenant, qui est l'ours à collier. Qu'on appelle aussi l'ours du Tibet.
2: Donc à tout moment, on peut se retrouver avec un ours devant la voiture.
3: Oui, je pense que c'est même le cas là.
2: Ah bah, voilà, il fallait poser la question.
3: Voilà un bouchon.
2: Voilà, écoutez, un bouchon avec des ours sur la route, ben, pourquoi pas.
4: J'ai bien aimé le passage avec les ours, parce qu'ils étaient vraiment au milieu du passage avec les voitures. Donc ça, c'était vraiment chouette, on avait l'impression d'être vraiment en safari.
5: Et ben le plus près de la voiture, ça a été les ours.
2: Après le parcours en voiture, il est l'heure pour nous de poursuivre le safari à pied, cette fois avec de bonnes chaussures, c'est préférable. La visite se transforme en véritable aventure familiale.
3: Nous allons découvrir d'autres animaux, comme par exemple les chimpanzés, les guépards, les lycaons. Il y a le vivarium avec les reptiles. Varan, caméléon, crocodile, boa.
6: C'est un caméléon ?
7: Ouais.
6: Regarde, tout là-haut, tu le vois ou pas ?
8: Ah oui.
9: Bon bah du coup il y a un crocodile à côté de nous et il bouge pas du tout, du coup on l'observe de très proche et ça c'est impressionnant.
2: Et voilà, la visite touche à sa fin. Pour faciliter vos recherches, pour ne pas vous perdre dans la réserve, il existe une application gratuite que vous pouvez télécharger, Sigean. Elle vous guidera grâce à votre géolocalisation. La réserve africaine de Sigean est facilement accessible depuis l'autoroute A9, sortie 38 Narbonne Sud, puis suivre la direction de Sigean-Perpignan.
0: Merci Mathilde Ferrière. Avant de vous laisser avec la suite de la musique pour nous accompagner jusqu'à 6h du matin, un peu de prévention. Quand allez-vous percuter ? C'est le nom d'une opération choc qui est menée tout le long de l'été sur le réseau Vinci Autoroute pour vous sensibiliser, vous interpeller à la sécurité des femmes et des hommes en jaune. Chaque semaine, en moyenne, un fourgon jaune est percuté au cours d'une intervention sur le seul réseau Vinci Autoroute. Nous en sommes déjà, depuis le début de l'année, à 26. Et ce sont des fourgons accidentés, 15 au total, qui sont exposés du côté de Lançon de Provence, au niveau du péage du même nom sur l'A7. On ne vous le répétera jamais assez, il faut respecter le corridor de sécurité, laisser une voie de libre entre le fourgon d'intervention et votre véhicule. Le prochain point trafic, après le flash d'actualité de la rédaction du 107.7, vous sera présenté par de nouvelles copilotes qui vont prendre soin de vous dans ce quart sud-est du pays. Et pour nous emmener jusque-là, il y aura Rihanna avec Russian Roulette. Et pour commencer, on retrouve Bonnie M sur le 107.7.
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0: C'était Rihanna pour vous accompagner sur les ondes du 107.7. Très très belle route à vous. Il est tout pile 6h du matin.
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2: Bonjour à tous. De nouvelles évacuations cette nuit face à la progression éclair du feu en Gironde. Plusieurs habitants de la presqu'île du Cap Ferret ont dû quitter leur logement à la demande des autorités. Le brasier a déjà emporté sur son passage près de 5000 hectares au nord du bassin d'Arcachon. 20 000 personnes avaient dû quitter leur logement par précaution hier. Un pompier a également été blessé dans ce secteur, victime probable de l'explosion d'une bouteille de gaz. Au sud de la Gironde, les Landes font également face depuis hier à un brasier près de Biscarrosse. Un feu apocalyptique selon les secours, qui évolue aux portes de la ville après avoir détruit plus de 1000 hectares. 9000 personnes ont dû être évacuées. Emmanuel Macron a annoncé cette nuit sur X l'arrivée de renforts aériens en activant le mécanisme de protection civile de l'Union européenne. Des avions en provenance de Croatie, du Portugal et de République tchèque doivent arriver rapidement en France pour combattre les flammes, selon le chef de l'État. Autre pays durement touché par les incendies, l'Espagne a déclaré cette nuit l'état d'urgence dans la région de Madrid pour mobiliser plus de ressources contre les incendies. Plus de 10 000 personnes ont été évacuées ces derniers jours. Au Moyen-Orient, les États-Unis ont frappé l'Iran pour la 13e nuit consécutive. Des frappes pour faire rendre des comptes à Téhéran selon l'armée américaine. Hier, l'Iran a menacé d'une riposte sévère en cas de nouvelle offensive. L'ONU déplore une situation qui échappe à tout contrôle. Et puis toujours à l'étranger, la prestigieuse médaille Fields, l'équivalent d'un Nobel de mathématiques, a été décernée hier à Philadelphie à 4 chercheurs étrangers, récompensés pour leurs découvertes exceptionnelles. Un prix décerné tous les 4 ans aux chercheurs de moins de 40 ans. Enfin, feu d'artifice attendu sur la 19e étape du Tour de France, entre Gap et la mythique Alpe d'Huez pour une arrivée au sommet. Les favoris tenteront de faire vaciller Tadej Pogacar, toujours solide leader au général. Hier, la victoire est revenue à l'équatorien Richard Carapaz, vainqueur à Orcières-Merlette. 6h, passées de 2 minutes, merci d'avoir choisi le 107.7. L'actualité vous sera présentée dans une heure par Christelle Mollon. Vous restez avec nous, vos conditions de circulation arrivent dans un instant, juste après vos prévisions météo.
3: Merci Julien. La météo de ce vendredi avec du soleil qui domine largement sur le quart sud-est du pays. Le vent qui change d'orientation avec la fin du Mistral en vallée du Rhône, mais la levée du vent d'autant en Occitanie dans son domaine. Température ce matin entre 21 et 26 degrés. Les maximales de l'après-midi 32 à Clermont-Ferrand, à Perpignan, 33 à Lyon et Marseille, 38 degrés attendus à Toulouse. Attention également au risque incendie qui reste très élevé. La Haute-Garonne en vigilance rouge. Tous les départements autour de la Méditerranée qui sont en vigilance orange sur le site de la météo des forêts. Pas de jet de mégots, de cigarettes par la fenêtre de votre véhicule, bien évidemment.
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3: Bon début de journée, 6h03, peut-être la route des vacances pour vous, la route du travail également. La circulation se passe bien côté trafic, notamment aux portes des grandes villes. Je n'ai pas de difficulté à vous signaler dans la région lyonnaise, beaucoup plus au sud, en allant vers Aix-en-Provence, Marseille, plus à l'ouest. Les régions de Nîmes ou de Montpellier, sur l'autoroute A9 ou la 709, la circulation est parfaitement fluide. En revanche, dans la région de Nîmes, il y a encore l'intervention des pompiers dans le secteur de Nîmes. Vous êtes en direction d'Orange ou Lyon, 3 km après la bifurcation de l'autoroute A9 avec l'autoroute A54. Il y a eu un incendie dans la nuit. La voie de droite est neutralisée. Les pompiers sont sur place et continuent d'arroser la végétation. C'est au kilomètre 52, ce qui veut dire que vous ne passez aussi que sur 2 voies au lieu de 3 habituellement dans cette région. Partout ailleurs, ça va bien. Je vous le disais, pas de perturbations. Méfiez-vous avec les températures qui vont encore grimper aujourd'hui. N'oubliez pas d'emporter avec vous des bouteilles d'eau.
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Bon début de journée sur la route avec Radio Vinci Autoroute et la musique de Faith Evans, Love Like This. Bonjour à tous, Hélène Dali, on fait la route ensemble jusqu'à 11h ce matin. Je vous rejoins bien évidemment pour évoquer vos conditions de circulation tous les quarts d'heure et à tout instant, bien évidemment, si un événement le nécessite. Et puis les histoires des concerts les plus emblématiques. Rendez-vous avec Absolument Live dans la demi-heure qui suit. Ça va bien côté trafic, un petit peu partout, méfiez-vous toutefois. Dans la région de Nîmes, sur l'A9, après la bifurcation avec l'autoroute A54, si vous êtes en direction d'Orange ou Lyon, il y a une intervention des pompiers, je vous en reparle dans quelques minutes. Et puis côté musique, Mylène Farmer arrive dans un instant. Avant cela, voici Teddy Swims.

0: Le trafic est un petit peu chargé. J'aimerais vous rappeler également qu'en France, on roule à droite. Les voies situées sur la gauche sont réservées au dépassement. Petit rappel d'ailleurs avec Jérôme Donas, commandant de l'escadron départemental de contrôle des flux de l'Hérault.
1: Le code de la route prévoit qu'on doit circuler sur la voie la plus à droite quand il y a plusieurs voies de circulation dans le même sens. Les autres voies donc situées à gauche servent uniquement à dépasser et on doit rapidement après se remettre sur la droite. C'est très dangereux de doubler par la droite parce que la personne que vous avez doublé vous a pas forcément vu et donc ça peut générer un accident. C'est interdit de dépasser par la droite.
0: Jérôme Donas, qui commande l'escadron départemental de contrôle des flux de l'Hérault. Le trafic, je vous en reparle très régulièrement. Prochain point complet à 6h30, mais à tout instant, bien évidemment, dès qu'un événement le nécessite. Et puis un petit peu de musique, vous roulez avec les Tears for Fears dans un instant cet après-midi. Mentissa.

Retour au trafic sur Radio Vinci, autoroute avec un obstacle du côté de Perpignan. Vous êtes sur l'autoroute A9 en direction de Barcelone, obstacle qui se trouve sur la voie de gauche, 6 km après Perpignan Sud. C'est la sortie numéro 42. Le patrouilleur est en route, va intervenir kilomètre 260. C'est le point de repère. Je vous reparle du trafic dans un instant. C'est après la musique avec les années souvenirs, l'année 1984, l'arrivée à l'époque des TSF avec ce qui deviendra un succès cette année-là.

0: Les souvenirs, les années 80, un titre d'ailleurs qui a été repris il y a quelques années aussi par le groupe de rock britannique Placebo. Shout à l'instant sur Radio Vinci Autoroute avec les Tears for Fears. À l'occasion de ses 65 ans, Florent Pagny remonte sur scène après 5 années éprouvantes depuis l'annonce de sa maladie en 2021. Le public ne l'a jamais lâché. La tournée affiche complet dans quelques minutes. Retour en 2011 où, à l'occasion de son 50e anniversaire, Florent Pagny se lance dans une tournée acoustique. Un moment absolument live à revivre juste après vos conditions de circulation qui arrivent dans une minute.
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0: Il est 6h30 quasiment, un petit peu de monde sur la route et notamment sur la route du travail en ce début de journée. Mais pas de perturbation à vous signaler, ça va bien un petit peu partout. Vendredi 24 juillet, aujourd'hui, trafic qui sera dense hein, pour rejoindre la Méditerranée, l'océan Atlantique aussi. C'est la fin du mois de juillet qui approche et les vacances qui se poursuivent. Du monde attendu autour des grandes agglomérations, en particulier à l'heure de la sortie de bureau du côté de Bordeaux, Toulouse, Lyon, la région d'Aix-en-Provence également avec un trafic qui sera chargé en journée, mais je vous le disais, pour l'instant il n'y a pas de perturbation. Vous avez choisi de partir assez tôt ce matin et vous avez bien fait, vous êtes sur la route du travail, il y a un petit peu de monde autour des grandes villes, notamment dans la région lyonnaise, mais pas de difficulté à vous signaler, la circulation est parfaitement fluide, je n'ai pas de perturbation également sur la vallée du Rhône et quel que soit votre sens de circulation, autour de la Méditerranée, ça va bien sur l'axe Narbonne-Toulouse, l'autoroute A61, pas de perturbation également. Par endroits, il peut y avoir des véhicules arrêtés, notamment des poids lourds qui marquent leur pause, en particulier au niveau des barrières de péage, comme c'est le cas d'ailleurs sur l'autoroute A54, c'est l'axe qui traverse la Camargue. Au niveau de la barrière de péage d'Arles et dans chaque sens de circulation, vous arrivez tout doucement, ne passez pas trop près de ces véhicules arrêtés.
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0: Belle route avec nous, 6h31.
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0: Et aujourd'hui, Marie Codemo nous propose de passer un petit peu de temps avec l'un des chanteurs préférés des Français.
3: Prenez juste un piano, une contrebasse, une batterie de jazz et un chanteur capable de tout interpréter. Vous obtiendrez une soirée avec Florent Pagny. C'est ainsi qu'il a décidé de fêter ses 50 ans avec son public en 2011.
4: Ma liberté de penser.
3: Cette mise en scène intimiste permet aux spectateurs de se sentir proche de la scène, de tout voir, comme la baguette du batteur qui vole et passe à quelques centimètres de Florent Pagny. C'est une très courte tournée qui a été proposée en France et en Belgique, 15 dates seulement. Elle a débuté le 6 novembre, jour même de son anniversaire, et dans sa ville natale, Chalon-sur-Saône, tout un symbole.
4: T'as voulu voir Vesoul et on a vu Vesoul. T'as voulu voir Honfleur et on a vu Honfleur. T'as voulu voir Hambourg et on a vu Hambourg. J'ai voulu voir Anvers, on a revu Hambourg. J'ai voulu voir ta sœur et on a vu ta mère.
3: De cette tournée, pour ses 50 ans, sont sortis un album, Ma liberté de chanter, et un DVD. La captation s'est faite lors de la dernière date, le 30 novembre, au Palais Nicaïa de Nice.
4: Merci.
3: Quel titre choisir? Eh bien, je vous propose celui qui a marqué un gros tournant dans sa carrière en 1997 et est devenu un véritable classique de la chanson française. Florent Pagny avec Savoir aimer et dans Absolument Live.

Florent Pagny dans Absolument Live avec Savoir Aimer. Il est remonté sur scène en début d'année pour une tournée exceptionnelle partout en France. Un rendez-vous à retrouver également sur notre site radiovinciautoroute.com. Bref, retour au trafic avec un obstacle du côté de Béziers. Vous êtes sur l'autoroute A9 entre la région de Montpellier et Narbonne. Direction Toulouse ou Barcelone, une dizaine de kilomètres après la sortie Béziers-Ouest, la sortie numéro 36. Il y a un obstacle signalé au kilomètre 176. Le patrouilleur est en route. Il va intervenir, peut-être traverser les voies de circulation. Vous restez vigilants, bien évidemment. Un petit peu de musique avant d'évoquer le trafic en détail. Voici MC Solar.

0: Fred Meek, Sonny Lennox, Dave Stewart il y a quelques années avec Sex Crime, c'est le titre du morceau. Vous restez avec nous, l'infotrafic arrive.
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0: Il est 7h moins le quart, bon début de journée sur la route du travail. Pas de perturbation à vous signaler aux portes des grandes villes. Circulation un petit peu chargée par endroits, mais le trafic se passe bien. En revanche, il y a des obstacles à vous signaler, notamment dans la région de Nîmes et de Béziers sur l'autoroute A9. D'abord, le secteur de Nîmes, pour vous qui êtes en direction de Montpellier, de Barcelone, il y a un obstacle 14 km après Nîmes-Ouest. La sortie numéro 25, c'est un morceau de pneus sur la voie de gauche en direction donc de Barcelone, kilomètre 68. C'est le point de repère. Clément, le patrouilleur, va intervenir. Un autre patrouilleur qui va intervenir beaucoup plus loin, c'est Laurent qui se rend sur le secteur de Béziers, là aussi sur la 9, direction Toulouse ou Barcelone, avec un obstacle une dizaine de kilomètres après Béziers Ouest. C'est la sortie numéro 36, un morceau de pneu qui est signalé sur les voies de circulation, kilomètre 176. C'est le point de repère, ces patrouilleurs qui vont traverser les voies de circulation. Vous devez bien ralentir. J'en profite pour vous rappeler, tiens, qu'il y a l'opération Quand allez-vous percuter ? Opération Choc, qui est menée tout au long de l'été sur le réseau Vinci Autoroute pour vous interpeller, vous sensibiliser à la sécurité des femmes et des hommes en jaune. En moyenne, chaque semaine, il y a un fourgon jaune qui est percuté au cours d'une intervention sur le seul réseau Vinci Autoroute. Et nous en sommes depuis le début de cette année à 26, et ce sont des fourgons accidentés, 15 au total, qui sont d'ailleurs exposés actuellement du côté de Lançon de Provence au niveau du péage du même nom sur l'autoroute A7. Vous devez, je vous le rappelle, respecter le corridor de sécurité. C'est vital, nous ne le répéterons jamais assez. La rédaction à 7h pour l'actualité, le 107.7 et la suite de votre route avec Camille Lelouch. Côté musique, voici N'insiste pas.
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début de journée sur la route du travail, peut-être la route des vacances également à cette heure-ci. Pas de perturbation côté trafic un petit peu partout. Si vous roulez actuellement en Auvergne-Rhône-Alpes sur la vallée du Rhône, l'Occitanie également, le trafic se passe bien. Je vous en reparle en détail dans quelques minutes. 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La musique sur la suite de votre trajet. Voici Flo de la Vega.

0: voix de Charlene Spittery sur le 107.7 Texas avec Like It Boy. Bienvenue si vous nous rejoignez. Bon début de journée. Il est 7h. Voici la rédaction qui nous rejoint. Le flash d'actualité, c'est tout de suite.
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2: Bonjour. Des milliers d'hectares partent en fumée en France. Deux incendies sévissent toujours en Nouvelle-Aquitaine où les feux ont parcouru 4800 hectares en Gironde et plus de 1000 dans les Landes, provoquant l'évacuation de dizaines de milliers de personnes. La préfecture a ordonné ce matin l'évacuation de plusieurs villages de la presqu'île du Cap Ferret, très touristique. Près de 20 000 personnes avaient déjà été évacuées préventivement dans le secteur depuis le début de l'incendie avant-hier. Plusieurs maisons ont brûlé et un sapeur-pompier a été blessé lors de l'explosion d'une bonbonne de gaz dans l'une de ces maisons en flammes à Lège-Cap-Ferret. Notez que la préfecture de Gironde appelle la population à éviter tout déplacement dans le secteur sinistré afin de ne pas entraver les opérations de secours. Et par ailleurs, pour les personnes prévoyant un séjour dans le secteur du Cap-Ferret dans les prochains jours, il faut se tenir régulièrement informé de l'évolution de la situation avant le départ. Ça, c'était pour la presqu'île donc du Lège-Cap-Ferret, mais dans les Landes, 23 000 habitants et vacanciers ont aussi été évacués de Biscarrosse et Parentis sans borne. L'incendie qui s'est déclenché hier après-midi a parcouru 2500 hectares à l'est de Biscarrosse. Et puis dans le Var, l'incendie du Gros Bessillon a parcouru environ 2700 hectares et 25 maisons ont été détruites. Plus de 500 personnes ont été évacuées. Emmanuel Macron a annoncé cette nuit attendre des renforts aériens européens, deux Canadair croates, deux air tracteurs portugais ainsi que deux hélicoptères lourds tchèques et slovaques. En Charente-Maritime, la justice a ordonné le démantèlement de 4 bassines des réserves de substitution d'ici à 3 ans. Les exploitants de ces retenues d'eau agricoles ont annoncé qu'ils faisaient appel de leur condamnation. Le dernier conseil des ministres avant les vacances se déroulera lundi et sera suivi d'un déjeuner avec les ministres et leurs conjoints à l'Élysée. On a appris également que Jean-Luc Mélenchon a dîné fin juin avec des grands patrons sur invitation du lobby France Industrie. Un député qui s'est fait aussi en présence de la députée insoumise de Seine-Saint-Denis, Aurélie Trouvé. Dans l'actualité également, la Maison-Blanche qui a annoncé que de nouveaux droits de douane de 10 ou 12,5% sont entrés en vigueur cette nuit. Ils visent une 60aine de partenaires commerciaux qui sont accusés de ne pas suffisamment lutter contre le travail forcé. Enfin, la 19e étape du Tour de France verra les coureurs terminer au sommet de l'Alpe d'Huez ce vendredi, au terme de 128 km de course au départ de Gap. 7h passées de 2 minutes, c'est la fin de ce flash. Dans un instant, vos conditions de circulation juste après la météo.
0: Merci Christelle. Auparavant, priorité au trafic avec un incendie qui s'est déclaré à proximité de l'autoroute A9. C'est dans la région de Montpellier, sur l'A9 qui contourne Montpellier, direction Toulouse ou Barcelone, 18 km après la bifurcation avec la 709. C'est sur le secteur de Saint-Jean-de-Védas, un incendie peut-être à proximité des voies, kilomètre 105. C'est le point de repère. Il peut y avoir de la fumée d'ailleurs qui pourrait vous gêner. Les services de sécurité sont en route. Voici la météo. Et c'est du grand soleil partout, des températures qui grimpent et le vent qui change d'orientation avec la fin du Mistral sur la vallée du Rhône, mais le vent d'automne qui se lève sur son domaine. Des températures ce matin entre 21, 26 degrés, 32 cet après-midi à Clermont-Ferrand et Perpignan, 33 à Lyon et Marseille, 38 à Toulouse. Et puis le risque incendie est très élevé. La Haute-Garonne reste en vigilance rouge sur le site de la météo des forêts. Tous les départements autour de la Méditerranée en risque élevé, et notamment aussi le Vaucluse, le département de la Drôme. Pas de jet de mégots, attention à la chaleur, à la sécheresse, le vent aussi, le risque d'incendie élevé, redoublé de prudence. Pas de jet de mégots, de cigarettes par la fenêtre de votre véhicule.
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0: Il est 7h04, la circulation est un petit peu chargée aux portes des grandes villes, sur la vallée du Rhône, également au sud de Lyon, mais pour l'instant, il n'y a pas de perturbation à vous signaler en ce qui concerne la densité du trafic. En revanche, des perturbations sur l'autoroute A9. D'abord, dans la région de Nîmes, direction Montpellier ou Barcelone, il y a un obstacle à 14 km après Nîmes-Ouest. C'est la sortie numéro 25. C'est au kilomètre 68, en morceaux de pneus sur la voie de gauche. Le patrouilleur qui va intervenir, c'est au kilomètre 68. Méfiance donc si vous circulez dans cette région. Et puis un petit peu plus loin, je vous le disais, la région de Montpellier, vous êtes sur l'A9, après Lunel, vous avez deux options, soit passer par l'A709, c'est l'axe de desserte de l'agglomération de Montpellier, soit continuer sur l'autoroute A9 et là, vous allez contourner Montpellier. L'information vous concerne donc, vous qui contournez Montpellier par l'autoroute A9 en arrivant sur le secteur de Saint-Jean-de-Védas, un petit peu après la bifurcation avec l'A709 au kilomètre 105. Il y a un incendie qui s'est déclaré à proximité des voies de circulation. C'est au kilomètre 105. Les services de sécurité sont en route. Méfiance donc si vous arrivez dans cette région. Le patrouilleur d'ailleurs, qui est d'ailleurs sur place, il peut y avoir de la fumée qui pourrait vous gêner. Vous restez attentif bien évidemment. Si vous circulez sur le secteur de Saint-Jean-de-Védas sur l'autoroute A9, ça pourrait aussi vous concerner. Vous qui arrivez de l'A709 partout ailleurs, je n'ai pas de perturbation à vous signaler.
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La musique de Jungle sur Radio Vinci Autoroute avec Carry On. L'info au trafic en détail dans quelques minutes avec un incendie à proximité de l'autoroute A709. J'évoquais cet incendie sur l'autoroute A9 qui contourne Montpellier. Il se situe après Montpellier Ouest à la sortie numéro 31. C'est en direction de 7. C'est sur l'autoroute A709, l'axe de desserte de l'agglomération de Montpellier. Je vous en reparle juste après la musique. Voici Jean-Louis Aubert avec Ailleurs.

0: Et souvenirs avec Jean-Louis Aubert sur Radio Vinci, autoroute et l'infotrafic qui arrive dans une minute.
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0: 7h15, le trafic se passe bien, même si par endroits la circulation est dense, notamment autour des grandes villes, en particulier dans la région lyonnaise, beaucoup plus au sud, pour aller vers Aix-en-Provence, Marseille, le secteur de Nîmes également, mais pour l'instant, il n'y a pas de grosses perturbations à vous signaler. Un petit peu de monde toutefois aux portes de Marseille, si vous rejoignez la cité phocéenne par les entrées nord, un petit peu de monde, et puis au-delà du réseau Vinci Autoroute, d'importants travaux qui sont en cours entre eux. Septem-les-Vallon et Marseille, des travaux de reconstruction de ponts dans les deux sens. Vous ne disposez plus que de deux voies au lieu de trois habituellement pour circuler et régulièrement. Le trafic est ralenti dans cette région. C'est le cas d'ailleurs pour vous qui rejoignez Marseille actuellement par les entrées nord. Il faudra juste quelques minutes pour traverser les perturbations. Voilà pour cette région. Ailleurs, ça roule bien, mais attention du côté de Montpellier. Vous êtes sur la 709 en direction de 7, 2 km après Montpellier-Ouest, à la sortie numéro 31. Il y a à proximité de l'autoroute à 709 un incendie qui s'est déclaré peut-être en dehors de l'autoroute, mais un petit peu de fumée qui arrive sur l'autoroute A709, ça va vous concerner si vous prenez la direction de 7, un petit peu avant d'arriver à la barrière de péage. Fumée qui arrive sur l'autoroute A709, ça va vous concerner si vous prenez la direction de 7, un petit peu avant d'arriver à la barrière de péage de Saint-Jean-de-Védas.

0: n'est plus, la végétation s'embrase facilement, comme nous le rappelle Xavier Nicole. Il est responsable des gardes nature du grand site Concours Sainte-Victoire dans les Bouches-du-Rhône.
1: L'été, plus les semaines passent, plus il va faire chaud, plus la végétation va s'assécher, tout jauni. Et là, on perçoit que si on craque une allumette, comme on dit, ou, si, ou surtout si on jette un mégot par terre, l'herbe va très rapidement prendre feu. Pourquoi ? Parce que la végétation perd son eau. Et en plus, s'il y a un départ de feu et que derrière vous mettez un mistral à 60, 70, 80 km heure, la petite surface d'un mètre carré va tout de suite se transformer en surface de 100 et après 1000 mètres carrés, et après ça devient un incendie.
0: Les explications de Xavier Nicole, responsable des gardes nature du grand site Concours Sainte-Victoire dans les Bouches-du-Rhône. Et puis cette toute dernière information qui me parvient, si vous circulez beaucoup plus au sud sur l'autoroute A9 entre Perpignan et Narbonne, direction Toulouse, Narbonne ou Lyon, de la fumée est signalée une dizaine de kilomètres après Locat. C'est la sortie de 40, le point de repère, c'est le kilomètre 209. Les services de sécurité sont en route.
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0: Le rendez-vous littéraire marque-page et trois idées de lecture à découvrir cette semaine et à emporter avec vous dans vos bagages. Vous en saurez plus dans la demi-heure qui suit. Pour l'instant, voici le duo de Pascal Obispo avec Icar.

Le duo de Pascal Obispo avec Icar sur Radio Vinci Autoroute. Bon début de journée, peut-être la route du travail, la route des vacances ou du retour. Hein. En ce vendredi, pas de grosses perturbations, mais méfiez-vous, dans la région de Montpellier, un incendie à proximité de l'autoroute A709. Si vous circulez en direction de 7, c'est après Montpellier-Ouest, la sortie numéro 31. C'est en arrivant du côté de Saint-Jean-de-Védas, le point de repère, le kilomètre 18, et ça va vous concerner également, vous qui êtes sur l'autoroute A9 dans sa partie qui contourne Montpellier direction Barcelone. Sur l'A9, c'est au kilomètre 105, c'est le secteur où l'A709 est parallèle à l'autoroute A9, donc ça peut vous concerner, quelle que soit votre provenance, si vous arrivez de Montpellier, si vous arrivez de Nîmes ou de Galargue par l'autoroute A9. Le patrouilleur d'ailleurs arrive sur place sur l'A709. Je vous en reparle dans quelques minutes. La musique avec Paula Cole et puis l'infotrafic en détail.

0: La musique de Paul Acol pour la partie souvenir sur le 107.7. Vous êtes de plus en plus nombreux à prendre la route en voiture électrique lors des grands départs ou des journées de fort trafic. Il peut y avoir un petit peu d'attente aux bornes de recharge. Parfois, elles sont même toutes occupées. Alors, pour voyager sereinement, il y a un maître mot, c'est anticiper votre recharge, bien évidemment. Le trafic, je vous en reparle dans 2 minutes.
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0: 7h30, l'info au trafic avec une circulation un petit peu chargée aux portes de Marseille avant d'évoquer la cité phocéenne. Je vous rejoins un petit peu plus loin du côté de Montpellier sur l'autoroute 709. Vous êtes en direction de 7,2 km après Montpellier-Ouest, la sortie numéro 31. Il y a un incendie qui s'est déclaré à proximité de l'autoroute 709 sur la 709. C'est au kilomètre 18 et comme l'autoroute 9 est parallèle à l'autoroute 709, dans ce secteur, ça vous concerne également. Vous qui êtes sur l'A9, une fois passé la bifurcation avec la 709, c'est sur le secteur de Saint-Jean-de-Védas, sur l'autoroute A9, le kilomètre 105, c'est le point de repère. Sur la 709, c'est le kilomètre 18. D'ailleurs, il y a le patrouilleur qui est sur place, sur la bande d'arrêt d'urgence, sur la 709. Ça va vous concerner donc en direction de 7. Un petit peu de fumée qui pourrait gêner la visibilité. Vous restez attentifs, bien évidemment, on arrive dans cette région entre le secteur de Montpellier et Saint-Jean-de-Védas. Voilà pour cette région, beaucoup plus au sud, sur l'autoroute A9 et dans l'autre sens, pour vous qui circulez entre Perpignan et Narbonne, direction Narbonne, Montpellier ou Lyon, il y a de la fumée qui est signalée une dizaine de kilomètres après le 4. C'est la sortie numéro 40, fumée signalée au kilomètre 209. Le patrouilleur est en route. Voilà pour cette région. Partout ailleurs, sur l'Occitanie, la circulation est fluide, notamment sur le secteur de Carcassonne. Si vous rejoignez l'autoroute A61, la circulation parfaitement fluide en direction de Brame, de Villefranche, de Lauragais, quel que soit votre sens de circulation entre Narbonne et Toulouse sur l'autoroute A61. Vous êtes beaucoup plus à l'est pour rejoindre la cité phocéenne, la région de Marseille. Il faudra quelques minutes en arrivant par les entrées nord dans les Bouches-du-Rhône, au-delà du réseau Vinci Autoroute. Je vous le rappelle, il y a des travaux sur l'autoroute A7 entre Septèmes-les-Vallons et Marseille. Circulation sur 2 voies au lieu de 3 habituellement. Des travaux jusqu'à presque fin août, 28 août. Travaux de reconstruction des ponts Bourelly et l'Ermitage. Et je vous le disais, cette circulation un petit peu ralentie actuellement. Pour vous qui êtes en direction de la cité phocéenne, ça va vous concerner une fois passé Septèmes-les-Vallons sur les entrées nord. Mais il faut juste quelques minutes pour traverser les perturbations. Je n'ai pas d'autres difficultés à vous signaler, même si par endroit il y a un petit peu de monde dans la région lyonnaise sur l'autoroute A7. Si vous passez par le contournement de Lyon également, la 46, mais pas de perturbation à vous signaler. Au sud de Lyon aussi, sur le secteur de Chassurone, notamment sur la 7 Nord, un petit peu de monde, mais le trafic se passe bien pour ce début de matinée.
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0: Vous n'avez peut-être pas eu le temps de passer en librairie avant de prendre la route des vacances. Eh bien, pas de panique. Vous allez trouver un petit peu de lecture sur certaines aires d'autoroute les vendredis et samedis. Comme chaque été, la Fondation Vinci Autoroute vous propose l'opération Lire, c'est voyager, voyager, c'est lire. Elle est parrainée cette année par l'écrivain Hervé Le Tellier. Nous en parlons dans le rendez-vous marque-page juste après la musique. Voici des

0: retour au trafic sur Radio Vinci Autoroute. J'évoquais un incendie à proximité de l'autoroute A709 et à proximité de l'autoroute A9 également dans le secteur de Saint-Jean-de-Védas en direction de Barcelone ou direction 7 pour l'A709. Intervention des services de sécurité terminée. Plus de gêne à votre circulation dans cette région. Le rendez-vous marque-page est cette semaine. Voici trois idées de lecture à emporter dans vos bagages. Trois livres distribués gratuitement sur certaines aires d'autoroute les vendredis et samedis. Présentation avec Francine Thomas.
1: C'est maintenant un must de l'été sur la route des vacances. Lors de votre pause, vous trouvez sur certaines aires des bibliothèques à ciel ouvert et vous pouvez repartir avec l'un des livres qui s'y trouvent. C'est l'opération Lire, c'est voyager, voyager, c'est lire. Orchestrée par la Fondation Vinci Autoroute, elle est parrainée cette année par le prix Goncourt 2020 Hervé Le Tellier et son roman Le voleur de nostalgie fait partie de la sélection. C'est un livre sorti à l'origine en 1992, mais il a beaucoup compté pour lui.
2: J'ai mis en place dans ce livre des dispositifs de narration que j'ai ensuite beaucoup utilisés. J'ai appris à utiliser des styles différents pour chacun des personnages. C'est un roman épistolaire, donc c'est un mode qui a disparu parce qu'aujourd'hui, s'écrire des lettres, ça n'existe plus. Mais il y a 35 ans, ça se faisait encore. C'est aussi un livre qui parle d'un sujet qui m'intéresse, qui est l'usurpation. La manière dont on peut avoir envie de s'emparer des vies des autres. Et le voleur raconte cette histoire. C'est une histoire d'un homme qui, pensant manipuler les autres, est en fait le dindon d'une farce dont il ne maîtrise absolument pas les tenants et aboutissants.
1: Et notez que le roman se passe en partie en Italie et que vous y trouverez également de savoureuses recettes de pâtes.
3: Ah oui, ah c'est très bon.
1: Hervé Le Tellier a choisi une douzaine d'autres livres proposés aux vacanciers, dont un drôle de voyage effectué au tout début du XXe siècle. La romancière américaine Edith Wharton et son mari ont laissé libre cours à leurs deux passions, la France et les trajets en automobile. Et elle raconte tout cela dans La France en automobile, une sorte de guide Michelin avant l'heure, comme une carte postale qui aurait délicieusement vieilli. Enfin, dans cette même sélection, il y a Alors c'est bien de Clémentine Mélois. La romancière raconte avec beaucoup de tendresse, de délicatesse et d'humour la mort de son père, le sculpteur Bernard Mélois. C'est un texte sur le deuil dont la lecture est contre toute attente extrêmement lumineuse. Et alors, c'est très très bien. On résume, voici trois livres offerts cet été par la Fondation Vinci Autoroute dans le cadre de l'opération Lire c'est voyager, voyager c'est lire. Le voleur de nostalgie d'Hervé Le Tellier. La France en automobile d'Edith Wharton. Alors c'est bien de Clémentine Mélois. Et ces trois livres sont tous édités en poche chez Folio.
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bon les vacances, hein, tout ça, Belle Île en Mer, Marie Galante sur le 107.7 avec Laurent Voulzy. Vous avez, je vous le rappelle, la playlist sur notre site radio-vinci-autoroute.com. L'infotrafic dans quelques minutes, c'est après la musique. Voici Tiwayo.

0: Voyous sur Radio Vinci Autoroute, l'infotrafic qui arrive dans une minute.
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0: Les 8h15, vous êtes peut-être sur la route du travail, peut-être sur la route du départ en vacances. Également, un petit peu de monde à Lyon, désormais au tunnel sous Fourvière, en arrivant par la M6, la métropolitaine 6, direction Marseille, donc sur le secteur des Culis. Mais il faut juste quelques toutes petites minutes pour traverser un ralentissement dans ce secteur. C'est un petit peu dense également au sud de Lyon, sur l'autoroute A7. Et là, c'est dans l'autre sens, direction Lyon-Centre, la circulation qui est un petit peu ralentie du côté de Solesmes, mais pas de grosses perturbations. Un petit peu de monde sur le contournement de Lyon, l'autoroute A46, mais pas de perturbations. À vous signaler, quel que soit d'ailleurs votre sens de circulation, si vous passez par l'est de Lyon. Au sud de Lyon, en revanche, vous quittez la région lyonnaise et vous rejoignez la vallée du Rhône, direction Marseille. Juste avant d'arriver à la barrière de péage de Vienne-Reventin, un patrouilleur va intervenir parce qu'il y a un obstacle signalé sur les voies. On parle d'un morceau de fer qui est peut-être signalé au niveau de cette barrière de péage un petit peu avant. Pour être attentif, les services de sécurité sont en route et notamment le patrouilleur, c'est une femme en jaune d'ailleurs qui va intervenir. Fabienne qui est en route et qui va peut-être se trouver sur les voies de circulation avant cette barrière de péage. Vous devez bien ralentir. Attention à elle comme à tous les intervenants sur l'autoroute. Vous respectez bien le corridor de sécurité. Ne passez pas trop près de ses personnels en intervention. Ça roule bien sur la vallée du Rhône actuellement, depuis le sud de Lyon jusqu'à Orange, et quel que soit d'ailleurs votre sens de circulation du côté de Chanas, Saint-Rambert-d'Albon, dans la région de Valence, le secteur de Montélimar ou à Orange, trafic un petit peu dense, mais le trafic se passe bien. En revanche, si vous poursuivez en direction de Marseille, il faudra quelques minutes pour traverser des perturbations sur les entrées nord de Marseille. C'est une dizaine de minutes à peu près en arrivant du côté de Septèmes-les-Vallons, un petit peu après Septèmes-les-Vallons. Je rappelle que dans les Bouches-du-Rhône, au-delà du réseau Vinci Autoroute, il y a des travaux qui sont en cours entre Septèmes-les-Vallons et Marseille, travaux de reconstruction de ponts, et dans les deux sens de circulation, vous ne disposez que de deux voies au lieu de trois habituellement, ce qui provoque régulièrement des bouchons. C'est le cas actuellement. Vous qui êtes en direction de Marseille, il faudra, je vous le disais, une dizaine de minutes d'après les dernières estimations pour traverser ces perturbations une fois arrivé du côté de Septèmes-les-Vallons. Partout ailleurs, je n'ai pas de difficultés à vous signaler. Ça roule bien sur tout l'axe 9 d'Orange jusqu'à la frontière avec l'Espagne. Si vous rejoignez l'autoroute A61, l'axe Narbonne-Toulouse, hein, ça roule bien également, et quel que soit votre sens de circulation. Belle route avec nous. N'oubliez pas que la route des vacances, c'est aussi celle du plaisir avec de la bonne humeur au volant, la musique qui vous accompagne tout au long du trajet, l'infotrafic, également la rédaction pour l'actualité à 8h. Côté trafic, je reviens vers vous dès que nécessaire. Et puis le prochain point complet, c'est après la rédaction à 8h. Côté musique, il y a Joe et Douai de filer tout de suite avec Rihanna.

La musique en douceur, un petit peu comme la circulation de ce début de journée. Bruce Springsteen, à l'instant avec Streets of Philadelphia. Fin d'alerte en ce qui concerne de la fumée qui était signalée entre Perpignan et Narbonne sur l'autoroute A9 direction Narbonne au Lyon. Après le 4, une dizaine de kilomètres après la sortie numéro 40. Pas de grosses perturbations à vous signaler. Un petit peu de monde toutefois aux portes des grandes villes et notamment pour vous qui prenez la direction de Marseille sur les entrées nord de Marseille. Ici, vous rejoignez l'autoroute A7 si vous passez par l'autoroute du littoral. Il n'y a pas de perturbation. Je vous en reparle dans quelques minutes. Belle route avec nous. N'oubliez pas que le partage de la route, c'est aussi sur les airs. En période de forte affluence, restez calme et respectez les emplacements. Par exemple, n'occupez pas les places réservées aux poids lourds si vous êtes en voiture. La musique avec Vernis Rouge. On se souvient de cet artiste qui a été révélé par l'émission The Voice en 2024, en premier album d'ailleurs qui devrait sortir à la rentrée cette année. Vernis Rouge pour rejoindre la rédaction à 8h. Voici la fille.

0: La musique avec vernis rouge, la fille. Il est 8h sur Radio Vinci Autoroute. Bienvenue si vous nous rejoignez. Voici la rédaction pour l'info.
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2: Bonjour. Plusieurs incendies d'ampleur font rage en France. En Gironde, le feu a déjà parcouru plus de 5000 hectares au nord du bassin d'Arcachon avec plus de 20 000 résidents évacués. La préfecture de Gironde appelle la population à éviter tout déplacement dans le secteur sinistré afin de ne pas entraver les opérations de secours. Dans les Landes, l'incendie de Biscarrosse a déjà parcouru, lui, plus de 1200 hectares en quelques heures. Près de 20 000 personnes là aussi évacuées préventivement. Dans le Var, l'incendie du Gros Bessillon a parcouru environ 2 700 hectares. La France a demandé l'activation du mécanisme de protection civile de l'Union européenne et recevra rapidement des renforts aériens européens pour lutter contre ces incendies, annoncé cette nuit Emmanuel Macron sur X. Le feu ravage aussi la végétation en Espagne. Face à l'avancée incontrôlable de ces incendies, le gouvernement espagnol a décrété l'état d'urgence d'intérêt national dans la région de Madrid et dans la province d'Avila, près de la capitale. Dispositif qui permet à l'État de mobiliser plus de ressources pour éteindre les feux. En France, les mutuelles alertent sur un transfert d'1,5 milliard de dépenses vers les assurés. La mutualité française déplore ce transfert dès l'an prochain d'1,5 à 1,7 milliard d'euros de dépenses, donc vers les complémentaires santé envisagées par le gouvernement, qui va peser sur les assurés sociaux sans répartir équitablement les efforts. Ces arbitrages présentés hier par l'exécutif à Matignon portent sur le transfert de nombreuses dépenses, comme des soins dentaires, des dispositifs médicaux ou encore des transports sanitaires et certains médicaments avec un service médical rendu faible ou modéré. C'est ce qu'affirme donc cette mutualité française qui représente près de 500 mutuelles. Donald Trump a menacé les rebelles houthis du Yémen pro-iranien et l'Iran d'une punition militaire majeure après que ces rebelles ont revendiqué des frappes contre deux pétroliers saoudiens en mer Rouge. Donald Trump affirme par ailleurs que les fonds iraniens gelés aux États-Unis serviront désormais à rembourser les dégâts sur ces navires touchés dans le Golfe. Au 13e jour consécutif d'hostilité entre les États-Unis et l'Iran, la situation au Moyen-Orient est hors de contrôle, selon l'ONU. En attendant, le prix du baril de Brent, la référence mondiale du cours du pétrole brut, a franchi la barre symbolique des 100 dollars le baril hier, pour la première fois depuis le mois de mai. Enfin, le mythique sommet de l'Alpe d'Huez en ligne de mire de la 19e étape du Tour de France, ce vendredi. Les coureurs s'élanceront de Gap en début d'après-midi pour parcourir 128 km en direction de la montagne iséroise. Le Slovène Tadej Pogačar est toujours leader au classement et hier, c'est l'équatorien Richard Carapaz qui a remporté l'étape à Orcières-Merlette dans les Alpes de Haute-Provence. 8h passées de 2 minutes, c'est la fin de ce flash. Dans un instant, vos conditions de circulation juste après la météo.
0: Merci Christelle. Auparavant, priorité au trafic avec un véhicule de l'autoroute qui est en intervention. C'est sur l'autoroute A9 direction Barcelone dans sa partie qui contourne Montpellier, l'A9 avec au kilomètre 121. Un véhicule de l'autoroute qui intervient, c'est un petit peu avant d'arriver du côté de la ville de Sète. Il faut bien vous en écarter. Voici la météo. Et le temps va rester bien lumineux sur le quart sud-est du pays, globalement sur tout le sud du pays. C'est le soleil qui domine largement, le vent qui change d'orientation, fin du Mistral en vallée du Rhône, mais l'OTAN qui se lève, le vent d'OTAN dans son domaine, avec des températures ce matin entre 18 et 23 degrés, les maximales de l'après-midi, 32 à Clermont-Ferrand, à Perpignan, 33 à Lyon et Marseille, 38 degrés attendus cet après-midi à Toulouse. Attention également au risque incendie qui est maximum en Haute-Garonne, vigilance rouge sur le site de la météo des forêts. Le risque est très élevé, risque élevé également sur les départements autour de la Méditerranée ainsi que le département du Vaucluse et de la Drôme. Pas de jet de mégots de cigarettes par la fenêtre de votre véhicule, on ne le répétera jamais assez.
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0: Il est 8h04, vous êtes peut-être sur la route du travail, il n'y a pas de long bouchon à traverser, un petit peu de monde pour aller vers Marseille sur l'autoroute A7 et notamment au niveau des entrées nord. Avant d'évoquer la région de Marseille, la circulation est un petit peu chargée aussi à Lyon, notamment au tunnel de Fourvière et en particulier si vous arrivez par la M6 à Écully, il faut quelques minutes pour passer le tunnel, vous patientez un petit peu sur la M6, 5-10 minutes pour passer c'est le tunnel sous Fourvière, mais pas de grosses perturbations à vous signaler. Ça roule bien en revanche si vous rejoignez la région lyonnaise par le contournement de Lyon, l'autoroute A46, direction Paris d'ailleurs. Pas de perturbations également dans l'autre sens de circulation, même si le trafic est un petit peu chargé entre Lyon, c'est la région de Saint-Priest. Mais je vous le disais, la circulation est fluide. Vous quittez Lyon cette fois et vous rejoignez la vallée du Rhône, direction Marseille. Un patrouilleur est en intervention avant la barrière de péage de Vienne-Reventin. Il y a des obstacles sur les voies, méfiance donc si vous arrivez dans cette région. La vallée du Rhône avec un trafic parfaitement fluide dans les deux sens de circulation. Là où il faudra traverser quelques perturbations, je vous le disais, c'est pour vous rendre à Marseille. Il y a, je vous le rappelle, des travaux au-delà du réseau Vinci Autoroute, des travaux sur le secteur de Septem-les-Vallons régulièrement. La circulation est ralentie aux heures de pointe. Si vous circulez sur l'autoroute A7, une fois passé Septem-les-Vallons, 5-10 minutes pour traverser des bouchons, des ralentissements, reconstruction de ponts dans ce secteur et par endroits, la circulation s'effectue sur deux voies au lieu de trois habituellement. Vous patientez un petit peu, mais pas de très très longs bouchons. Je vous le disais, si vous passez par l'autoroute du littoral, il n'y a pas de difficulté à vous signaler. Le trafic se passe bien. Trafic sans difficulté, un petit peu plus à l'ouest. Si vous passez par l'axe qui traverse la Camargue, notamment dans la région d'Arles, ça roule bien également du côté de Nîmes, Montpellier, Narbonne ou Perpignan. Je n'ai pas de difficulté également sur l'axe Narbonne-Toulouse. C'est l'autoroute A61.
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0: La belle voix de Ayo sur Radio Vinci Autoroute avec Down on My Knees. Il n'y a pas de grosses perturbations, pas de longs bouchons à traverser ce matin, même s'il y a quelques petits ralentissements à Lyon et puis beaucoup plus au sud à Marseille. Je vous reparle du trafic dans quelques minutes et puis l'un des rendez-vous de l'été dans la demi-heure qui suit, les voitures mythiques aujourd'hui. Il s'agit de la Peugeot 406 survitaminée de la saga Taxi dans les rues de Marseille, en taxi blanc équipé d'un puissant V6. Fait frémir tous les radars. Retour sur ce modèle culte qui a marqué le petit ou le grand écran. Rendez-vous dans la demi-heure qui suit. Côté musique, avant d'évoquer le trafic, voici Gaëtan Roussel.
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0: Les 8h15, il n'y a pas de grosses perturbations à vous signaler. Un petit peu de monde autour de Lyon, beaucoup plus au sud pour aller vers Marseille. Partout ailleurs, la circulation est fluide, trafic un petit peu chargé, notamment sur la vallée du Rhône et puis autour de la Méditerranée. Mais je vous le disais, il n'y a pas de difficultés à vous signaler. Le trafic va s'intensifier. Nous allons d'ailleurs dans quelques minutes évoquer les prévisions de circulation. Pour l'instant, je vous le disais, autour de Lyon, il faudra patienter un petit peu au tunnel de Fourvière, 5-10 minutes hein, d'après les dernières estimations pour passer le tunnel. Si vous arrivez par la M6, la métropolitaine, si c'est, vous êtes concerné du côté d'Écully, vous passez par l'est de Lyon, sur le contournement de Lyon, petit ralentissement qui s'installe après Vénissieux, c'est la sortie numéro 14 en direction de Paris, ça roule au ralenti comme ça jusqu'au secteur de Saint-Priest, mais pas de grosses perturbations, ça freine sur le contournement de Lyon vers le kilomètre 46. Là où vous allez patienter également, c'est beaucoup plus au sud, dans les Bouches-du-Rhône pour aller vers Marseille. Au-delà du réseau Vinci Autoroute, il y a des travaux importants sur l'A7 entre Septèmes, les Vallons et Marseille. Travaux de reconstruction des ponts Bourelly et Hermitage qui se poursuivent jusqu'au 28 août. En conséquence, dans les deux sens de circulation, vous ne disposez plus que de 2 voies. Au lieu de 3, habituellement, c'est la raison pour laquelle aussi avec le trafic chargé chaque matin aux heures de pointe, il y a quelques perturbations. C'est le cas d'ailleurs actuellement pour vous qui prenez la direction de Marseille, qui rejoignez les entraîneurs en arrivant un petit peu après Septèmes-les-Vallons. Vous comptez une dizaine de minutes pour traverser les perturbations. Sachez que si vous passez par l'autoroute du littoral, l'autoroute A55, il n'y a pas de difficulté à vous signaler. Partout ailleurs, ça va bien, ce point trafic est donc terminé.
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0: La route avec le 107.7 en musique. Avant d'évoquer les prévisions de circulation, voici Gérald de Palmas.

0: De Palmas en souvenir, la playlist à retrouver sur notre site radio-vinci-autoroute.com. Il n'y a pas de grosses perturbations, même s'il y a du monde à Lyon, autour de Marseille, pour aller vers Montpellier également sur la 709, mais pas de très très longs bouchons à traverser. Je vous en reparle dans quelques minutes, il est 8h22.
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0: Juillet approche et les vacances se poursuivent. Aujourd'hui, le trafic sera dense pour rejoindre la Méditerranée et l'océan Atlantique. Et c'est surtout autour des grandes agglomérations à l'heure de la sortie des bureaux du côté de Bordeaux, Toulouse, Lyon ou Aix-en-Provence que la circulation sera chargée. Alors, pour éviter les bouchons, si vous n'êtes pas parti ce matin, privilégiez un départ en début de soirée. Demain samedi, bison futé, voie rouge au niveau national dans le sens des départs. Vous serez nombreux à quitter la région parisienne ou à transiter par Lyon pour rejoindre le bord de mer avec des bouchons attendus. Une bonne partie de la journée sur les autoroutes A10, A63, A61, les autoroutes A7, A8 et A9 et des premiers retours demain seront aussi au rendez-vous mais sans difficulté particulière. Les conseils pour demain, pour rouler plus sereinement, privilégier un départ tôt le matin ou en fin d'après-midi. Et puis dimanche, la journée s'annonce globalement assez calme. Vous serez toutefois nombreux sur la vallée du Rhône, sur l'autoroute A7, notamment dans l'après-midi. Si vous rentrez, prenez la route plutôt le matin ou en début de soirée.
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0: L'infotrafic sur Radio Vinci Autoroute dans quelques minutes. Et puis je vous le disais, l'un des

Rendez-vous de l'été dans les rues de Marseille. Un taxi blanc équipé d'un puissant V6 fait frémir tous les radars. C'est la Peugeot 406 survitaminée de la saga Taxi. Des modèles cultes qui ont marqué le petit écran retrouvent les voitures mythiques dans quelques minutes. Et puis, avant d'évoquer vos conditions de circulation, voici Trainix avec Madane.

0: Phoenix sur Radio Vinci, autoroute, l'infotrafic arrive dans 2 minutes.
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0: 8h30 quasiment, dans une minute, 8h30 et le trafic un petit peu ralenti par endroits, c'est le cas à Lyon, c'est le cas également du côté de Marseille. Avant d'évoquer ces régions, je vous rejoins à l'ouest de Lyon, vous êtes sur l'autoroute A89, c'est l'axe qui fait la liaison entre Clermont-Ferrand et Lyon. Vous arrivez de Clermont-Ferrand, il y a un obstacle, 8 km après Noir-Étable, c'est la sortie numéro 31. Le point de repère, c'est le kilomètre 463. Le patrouilleur est en route, il va peut-être traverser les voies de circulation suivant la position de cet obstacle. Le patrouilleur qui est sur place, d'ailleurs c'est Fabien qui est sur les lieux. Méfiance donc, si vous arrivez dans cette région, vous ralentissez, ne passez pas trop près de ce patrouilleur en intervention. Un petit peu plus loin, vous continuez votre trajet et vous rejoignez la région lyonnaise par la M6, la Métropolitaine 6, une dizaine de minutes actuellement pour passer le tunnel sous Fourvière. Ça commence à ralentir sur la M6 en arrivant du côté d'Écully, direction Marseille, dans l'autre sens de circulation. Pour vous qui arrivez par la M7, il faut juste quelques minutes avec un trafic qui est un petit peu ralenti également en direction de Lyon. Si vous passez par le contournement de Lyon, à l'est de Lyon, sur l'autoroute A46, c'est un petit peu ralenti du côté de Mions, entre Mions et Saint-Priest en direction de Paris, mais pas de grosses perturbations. Ne vous le laissez pas surprendre. Ça peut soudainement freiner devant vous. Voilà pour la région lyonnaise. Sur la vallée du Rhône, il n'y a pas de perturbation à vous signaler. Si vous rejoignez beaucoup plus au sud, la région de Marseille, par les entrées nord de Marseille, il faudra quelques minutes, une dizaine de minutes pour traverser un bouchon après Septèmes-les-Vallons. Un petit peu de monde sur les entrées nord de Marseille. Et puis, il y a une zone de travaux pour la reconstruction de ponts dans ce secteur et par endroit circulation sur 2 voies au lieu de 3. Habituellement, il faudra patienter un petit peu. Nous quittons Marseille. Je vous rejoins sur l'axe qui traverse la Camargue. C'est l'autoroute A54. Vous circulez entre Arles et Salon de Provence et en direction de Salon de Provence ou de Marseille. Il y a un obstacle sur les voies, 2 km après la barrière de péage de Saint-Martin-de-Crau. C'est au kilomètre 52. Le patrouilleur va intervenir. Voilà pour ces informations. Ailleurs, pas de perturbations, même s'il y a un petit peu de monde autour de la Méditerranée sur l'autoroute. l'autoroute A9, c'est l'axe Orange-Espagne, mais pas de perturbation à vous signaler. Même situation d'ailleurs sur l'axe Narbonne-Toulouse, plus à l'ouest de l'Occitanie, c'est l'autoroute A61. J'aimerais vous rappeler de faire très attention avec les mégots de cigarettes. Le risque incendie d'ailleurs est très élevé. Les départs de feu sont à 90% d'origine humaine. Le jet de mégots de cigarettes peut avoir des conséquences majeures. Écoutez d'ailleurs le lieutenant-colonel Jérôme Bonafoux des sapeurs-pompiers de l'Hérault.
10: Les gens l'oublient, mais de jeter un simple mégot avec les conditions de sécheresse qu'on a aujourd'hui, on peut de suite avoir un drame, on peut avoir un incendie hyper important qui va se propager très rapidement, qui va causer des dégâts énormes, mais surtout qui peut causer des morts, puisque en bordure d'autoroute, on a des habitations, donc ça peut très rapidement toucher des habitations. Donc oui, il y a un danger, il faut faire très attention, et comme on le dit, mieux vaut prévenir que guérir.
0: Le lieutenant-colonel Jérôme Bonafous, des sapeurs-pompiers de l'Hérault.
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0: Belle route avec Radio Vinci Autoroute et dans quelques minutes, l'un des rendez-vous de l'été, les voitures mythiques, ces modèles cultes qui ont marqué le petit ou le grand écran. Aujourd'hui, direction Marseille avec un taxi blanc qui file à toute allure sur le vieux port. C'est la célèbre Peugeot 406 de taxi qui est à l'honneur. Rendez-vous pour les voitures mythiques sur le 107.7. Après Bruno Mars, voici I Just Might.

0: Belle route avec Radio Vinci, autoroute, l'info, trafic dans détail dans quelques minutes. Si vous circulez sur l'axe qui traverse la Camargue entre Arles et Salon de Provence sur l'autoroute A54, il y a des obstacles après Arles, 1 km après la barrière de péage d'Arles au kilomètre 23 et puis un petit peu plus loin après la barrière de péage de Saint-Martin-de-Croix, 2 km après kilomètre 52, c'est le point de repère, les patrouilleurs vont intervenir. Il est 8h37. Et voici votre rendez-vous de l'été consacré aux voitures qui ont marqué leur époque. Retour à la fin des années 90 quand on payait encore en francs et qu'un chauffeur de taxi marseillais devenait une star du grand écran. Accrochez vos ceintures, Quentin Lachaise nous embarque à bord de la mythique Peugeot 406 de taxi.
1: Au milieu de l'agitation bien connue de Marseille, il y a en 1998 un taxi qui ne passe pas inaperçu.
2: 306.
3: Sans votre respect, chef, je crois plutôt que c'était une 406. Hein.
1: À son volant, Daniel Morales, interprété par Samina Seri, livreur de pizza, troquant son scooter pour une Peugeot 406 qui, à première vue, n'a rien d'extraordinaire.
3: Vous avez commandé un taxi, Emilien ?
4: Ah non, mais celui-là, je le connais.
1: Mais après quelques manipulations et un changement de volant, c'est un vrai taxi de course.
5: Dites-moi, elle fait plutôt un joli bruit pour un taxi. Connaisseur ?
1: Prise d'air sur le toit, aileron, essieu variable et un V6 parfois boosté d'un produit à base de pastis, le bolide permet un trajet vieux port, aéroport de Marignane en un temps record.
6: 14 minutes 30.
7: Eh ben ça vous laisse le temps de prendre les journaux et peut-être même un petit café. Bon voyage, monsieur.
1: D'autres modifications seront apportées dans Taxi 2 avec des ailes dans la voiture pour planer sur quelques mètres.
8: J'ai un objet non identifié en approche sur la piste numéro 1.
1: Vous remarquerez d'ailleurs que l'on ne voit que l'aile droite se déployer. L'une des voitures modifiées pour ses plans précisément n'avait pas assez de place à bord pour accueillir le mécanisme des deux ailes.
9: Vous pourriez la noter celle-là parce qu'elle est bien.
1: Taxi connaîtra 4 films supplémentaires avec un petit changement de modèle pour le 5. On passe à une 407. La voiture originale, elle, vous attend au musée de l'aventure Peugeot. C'est à Sochaux.
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0: Quel beau souvenir pour rouler à vos côtés en ce début de journée, les années 80, 1984, si ma mémoire est bonne, les Coulins de Gang. L'instant avec Fresh, vous restez avec nous, l'infotrafic arrive dans 2 minutes.
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0: Il est 8h45 quasiment, pas de véritable changement depuis notre dernier point. C'est toujours un petit peu chargé à Lyon et puis pour aller vers Marseille. Avant d'évoquer ces régions, je vous rejoins beaucoup plus au sud, du côté de Narbonne. Vous êtes sur l'autoroute A9 en direction de Montpellier ou Lyon. Vous avez passé la sortie Narbonne-Est, la sortie numéro 37, une dizaine de kilomètres après cette sortie. Il y a un véhicule de l'autoroute qui est en intervention sur la bande d'arrêt d'urgence au kilomètre 179. Vous devez bien respecter le corridor de sécurité, changer de voie sans oublier le clignotant. Bien évidemment, ça vous concerne si vous arrivez de l'autoroute A9 entre Narbonne et Béziers, ça va vous concerner également si vous arrivez de l'autoroute A61. Vous arrivez peut-être de Carcassonne, tout au bout de la 61, vous rejoignez l'autoroute A9 et vous allez être donc concerné par ce véhicule qui est en intervention un petit peu plus loin après Narbonne-Est en direction de Montpellier ou Lyon. Voilà pour l'autoroute A9, la 9 où la circulation est un petit peu chargée, mais il n'y a pas de perturbation à vous signaler. Je vous rejoins beaucoup plus loin sur l'autoroute A54, c'est l'axe qui traverse la Camargue avec des obstacles sur les voies entre Arles et le secteur de Salon de Provence. Une fois passé la barrière de péage d'Arles, 1 kilomètre après cette barrière de péage, direction Salon de Provence ou Marseille, un patrouilleur va intervenir. Il y a un pare-choc signalé sur les voies, c'est au kilomètre 23. Et puis beaucoup plus loin, 2 kilomètres après la barrière de péage de Saint-Martin-de-Crau, un obstacle également signalé sur les voies, c'est au kilomètre 52. Là aussi, le patrouilleur est en route et va intervenir. Si vous continuez votre route, vous rejoignez l'autoroute A7 un petit peu plus loin pour aller vers Marseille. Il faudra patienter un petit peu si vous rejoignez Marseille par les Entraîneurs. Je vous rappelle qu'il y a des travaux dans les Bouches-du-Rhône au-delà du réseau Vinci Autoroute. Des travaux importants qui sont en cours sur l'autoroute A7 entre Septèmes-les-Vallons et Marseille. Il faut reconstruire les ponts Bourrelier et Hermitage qui se poursuivent. Ces travaux se poursuivent jusqu'au 28 août et dans les deux sens de circulation, vous ne passez que sur 2 voies au lieu de 3 habituellement, ce qui occasionne régulièrement des perturbations. C'est le cas actuellement. Il faudra une dizaine de minutes, hein, tout au plus, pour traverser ces bouchons sur l'autoroute A7. Voilà pour cette région et puis beaucoup plus loin, je vous le disais, c'est à Lyon qu'il faudra patienter un petit peu, 10-15 minutes désormais pour passer le tunnel sous Fourvière si vous arrivez par la M6 direction Marseille. Même situation d'ailleurs en arrivant par la M7 en direction de Lyon Centre ou de Paris. Si vous passez par le contournement de Lyon, l'autoroute A46, quelques ralentissements entre Mions et Saint-Priest en direction de Paris, mais pas de longs bouchons à traverser. La musique avec Vianney qui arrive, voici Dumbo.

0: se souvient du clip hein, de ce morceau de Vianney avec un petit garçon plein de malice, Dumbo. C'est le titre de la chanson. Bienvenue si vous nous rejoignez sur Radio Vinci Autoroute. 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Et justement, le trafic, nous en reparlons dans quelques minutes après la rédaction, à 9h, il n'y a pas de grosses perturbations, même s'il y a un petit peu de monde pour aller vers Lyon, vers Marseille, je vous en reparle. Et côté musique, c'est Cat Size qui arrive dans un instant.
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0: Bienvenue, si vous nous rejoignez sur Radio Vinci Autoroute, il est 9h, le flash d'actualité, c'est tout de suite, voici la rédaction.
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2: Bonjour, la préfecture de la Gironde ordonne l'évacuation de l'ensemble de la presqu'île du Cap-Ferret. Il faut dire que la surface parcourue par le feu a presque doublé dans la nuit. Cet incendie qui s'est déclaré hier, donc avant-hier même, au nord du bassin d'Arcachon a parcouru plus de 8700 hectares. Des évacuations par la route provoquent d'importants bouchons. C'est évidemment un secteur à éviter absolument pour ne pas l'engorger davantage encore et ne pas gêner la circulation des secours et des habitants et vacanciers qui évacuent en ce moment cette région en proie aux flammes. Des évacuations ont aussi commencé par voie maritime. Plus de 400 sinistrés ont été évacués par bateau depuis la presqu'île jusqu'à la ville d'Arcachon de l'autre côté du bassin du même nom. Et puis un autre incendie inquiète dans le sud-ouest, dans les Landes. Là aussi, plus de 23 000 personnes ont été évacuées entre hier soir et ce matin en raison de cet incendie qui a parcouru plus de 2500 hectares depuis la veille, déclenché par un véhicule hier après-midi près de Biscarrosse. Le feu s'est rapidement propagé jusqu'aux portes de la ville. La journée est aujourd'hui classée rouge par bison futé dans le sens des départs sur une large partie nord-est et sud-ouest du pays, orange sur le reste du territoire. Demain, samedi, la journée sera rouge avec une circulation très difficile dans toute la France et en particulier dans le sens dit des départs. Dans l'actualité également, plus de 2/3 des enfants âgés de 10 à 14 ans sont favorables à une interdiction des réseaux sociaux pour les moins de 15 ans. C'est ce qui ressort d'une étude de l'ARCOM, régulateur de l'audiovisuel et du numérique, dévoilée ce matin. D'après les résultats de cette étude, près de 7 sur 10 estiment que l'interdiction des réseaux sociaux aux moins de 15 ans est une bonne idée. À noter que cette étude a été réalisée début juin, avant l'adoption mardi par le Parlement d'une loi entérinant cette interdiction qui doit entrer en application à partir du mois de septembre. 5 jours après l'interruption du concert de Barbara Butch à Grenoble, un élu municipal LFI qui avait pris part au rassemblement de protestation contre la performance de la DJ saisit la justice, disant avoir été menacé et cyberharcelé. La ville de Grenoble va annoncer à midi le dépôt d'une plainte pour que toute la lumière soit faite sur les faits et que les responsabilités soient établies par la justice. Une attaque de drones ukrainiens a frappé un entrepôt à Saint-Pétersbourg en Russie, provoquant un important incendie. Un entrepôt du géant russe du commerce en ligne Wildberries, visé pour la 3e fois en quelques jours. Enfin, la 19e étape du Tour de France cycliste verra les coureurs terminer au sommet de l'Alpe d'Huez, au terme de 128 km de course au départ de Gap. Le maillot jaune est toujours sur les épaules de Tadej Pogacar. 9h passées de 2 minutes, c'est la fin de ce flash. Dans un instant, vos conditions de circulation, juste après la météo.
0: Merci Christelle. Auparavant, priorité au trafic avec un accident qui est signalé du côté de Béziers. C'est sur l'autoroute A9. Vous circulez entre Montpellier et Narbonne, direction Narbonne ou Barcelone. Possible accident 5 km après la bifurcation de l'autoroute A9 avec l'autoroute A75. C'est au kilomètre 164. Le patrouilleur se rend sur place. Voici la météo. Et c'est du soleil quasiment partout et notamment sur le quart sud-est du pays avec le vent qui change d'orientation. La fin du Mistral en vallée du Rhône progressivement, mais le vent d'autant qui va se lever sur l'Occitanie en cours de journée avec des températures entre 18 et 23 degrés ce matin. Les maximales de l'après-midi, 32 à Clermont-Ferrand, à Perpignan, 33 à Lyon, Montpellier, Marseille, 38 degrés attendus à Toulouse et puis les départements autour de la Méditerranée en risque élevé en ce qui concerne le risque incendie. La Haute-Garonne est en risque très élevé. Vigilance rouge sur la Haute-Garonne. Pas de jet de mégots, de cigarettes par la fenêtre de votre véhicule.
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0: 9h04, encore quelques petits ralentissements autour de Lyon pour aller vers Marseille également. Avant d'évoquer ces régions, je vous rejoins sur l'autoroute A9. Vous circulez entre la région de Montpellier et Narbonne, direction Toulouse ou Barcelone. Il y a un accident qui est signalé, je vous le disais, 5 km après la bifurcation de l'autoroute A9 avec l'autoroute A75. Un accident signalé au kilomètre 164. Les services de sécurité seront sur sur place. Et puis dans ce même secteur, mais un petit peu avant, un poids lourd en difficulté au kilomètre 162. C'est 2 kilomètres avant cet accident signalé. Poids lourd qui est en difficulté avec des morceaux de pneus également signalés sur les voies les plus à gauche. Vous restez vigilants, le patrouilleur est en route. Voilà pour la région de Béziers dans ce sens-là. Nous quittons ce secteur, je vous rejoins un petit peu plus au sud et dans l'autre sens, vous circulez dans la région de Perpignan, direction Toulouse, Montpellier ou Lyon. Des obstacles également signalés, c'est un coffre de toit qui est signalé sur la voie du milieu. C'est sur l'autoroute A9, une dizaine de kilomètres après Perpignan Sud, la sortie numéro 42. Le patrouilleur est en route et va intervenir. Attention à cet obstacle signalé sur la voie du milieu, direction Montpellier ou Lyon, sur l'autoroute A9. Sur l'axe qui traverse la Camargue, beaucoup plus loin, on change de région. Vous êtes entre Arles et Salon de Provence, direction Salon de Provence ou Marseille. Un patrouilleur va intervenir parce qu'il y a un obstacle 2 km après la barrière de péage de Saint-Martin-de-Croix. Obstacle au kilomètre 52. Si vous poursuivez votre route et que vous rejoignez l'autoroute A7 pour peut-être prendre la direction de la cité phocéenne, ça ralentit encore un petit peu du côté de Septèmes-les-Vallons sur les entrées nord de Marseille. 5-10 minutes tout au plus pour passer les perturbations. Si vous rejoignez Marseille par l'autoroute du littoral, il n'y a pas de difficulté à vous signaler. Je vous rejoins à nouveau dans la région de Béziers. Nouvelle information qui me parvient et qui concerne l'autoroute A9, direction Barcelone. Vous êtes entre la région de Montpellier et Narbonne. Il y aurait un autre accident 3 km après la bifurcation de l'autoroute A9 avec l'autoroute A75. Accident signalé sur la voie de gauche au kilomètre 162. La circulation qui pourrait ralentir un petit peu. Pour rester vigilant, bien évidemment, il y a un autre accident au kilomètre 164. Nouvel événement donc au niveau du secteur de Béziers sur l'autoroute A9. Voilà pour ces informations. Et puis, si vous êtes beaucoup plus loin dans la région de Lyon, quelques minutes pour passer le tunnel sous Fourvière en arrivant par la M6.
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0: Dai Dai avec Shakira et Burna Boy, ils vont rester avec nous. L'infotrafic, c'est dans 2 minutes.
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0: 9h15, l'info au trafic avec des perturbations dans la région de Béziers sur l'autoroute A9. Avant d'évoquer ce secteur, il y a encore un petit peu de monde autour de Lyon, mais pas de grosses difficultés au tunnel de Fourvière et dans les deux sens de circulation. 5-10 minutes pour passer le tunnel direction Marseille si vous arrivez par la M6 à Écully. Quelques petites minutes en arrivant par la M7. Et puis c'est un petit peu ralenti également, beaucoup plus au sud pour aller vers Marseille si vous rejoignez la cité phocéenne par les entraîneurs. Vous êtes sur l'autoroute A7 dans l'autre sens de circulation, direction Lyon. Vous arrivez de Marseille, un patrouilleur va intervenir, il y a des obstacles 2 km après Rognac Houbert, c'est la sortie numéro 28, c'est au kilomètre 253. Voilà pour ces informations. Ailleurs, je vous le disais, c'est sur l'autoroute A9 qu'il y a des perturbations, c'est globalement entre la région de Montpellier et Narbonne, en direction de Toulouse ou Barcelone. D'abord, après la bifurcation de l'autoroute A9 avec l'autoroute A75, il y a un véhicule qui est en panne. C'est un poids lourd qui est arrêté en direction de Barcelone au kilomètre 162 sur la bande d'arrêt d'urgence. Il faut bien vous en écarter. Juste un petit peu plus loin, il y a un accident. Là, ce sont 2 véhicules qui sont impliqués dans cet accident sur les voies les plus à gauche, ce qui veut dire que dans ce secteur, vous ne passez que sur une seule voie, la voie de droite. Forcément, avec le trafic un petit peu dense sur l'autoroute A9, il y a un bouchon qui est en train de se former. 1 km de perturbation, ça freine vers le kilomètre 161. Vous allez passer de 3 voies à 2 voies à une seule voie pour passer ce secteur. L'accident s'est produit au kilomètre 162, un petit peu après le secteur où il y a ce poids lourd qui est en difficulté sur la bande d'arrêt d'urgence. Et puis, un petit peu plus loin, 2 km plus loin, il y a un autre accident avec un véhicule sur la bande d'arrêt d'urgence au kilomètre 164. Là aussi, il faut bien vous en écarter. Les services de sécurité sur place et notamment le patrouilleur qui a positionné son véhicule sur la voie de gauche, là où s'est produit l'accident des 2 véhicules sur les voies les plus à gauche. Il faut bien respecter le corridor de sécurité, bien respecter les indications. Ce patrouilleur qui est en train de neutraliser les voies, c'est là où vous allez passer sur une seule voie au niveau de cet événement. Faites attention, bien évidemment, vous regardez la route et rien que la route. Voilà pour cette perturbation. Partout d'ailleurs sur l'autoroute A9, il n'y a pas de difficulté à vous signaler. La circulation est un petit peu chargée par endroits, mais le trafic se passe bien, tout comme sur l'axe Narbonne-Toulouse, c'est l'autoroute A61.
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Mylène Farmer sur Radio Vinci, autoroute. Bref, retour au trafic. La région d'Avignon, il y a un obstacle signalé sur l'autoroute A7. Vous êtes en direction de Lyon, un obstacle 7 km après Avignon-Château-Renard. C'est la sortie numéro 24 au kilomètre 191. Le patrouilleur va intervenir. Le trafic, je vous en reparle dans quelques minutes, avec un bouchon d'ailleurs qui s'est formé du côté de Béziers sur l'autoroute A9. Il va falloir patienter en direction de Barcelone, conséquence d'un accident et d'une circulation sur une seule voie après la bifurcation de l'autoroute A9 avec l'autoroute A75. Nous en reparlons dans les prochaines minutes. 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La musique avant de revenir en détail sur le trafic. Voici le groupe AA.

0: La musique avec le groupe AA sur Radio Vinci Autoroute. L'info trafic arrive dans 2 minutes.
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0: 9h30, quasiment les principales perturbations se concentrent dans la région de Béziers sur l'autoroute A9. Avant d'évoquer l'A9, vous êtes du côté de Béziers, mais sur l'autoroute A75, direction Millau ou Clermont-Ferrand. Au niveau de la barrière de péage de Béziers-Cabriel, s'il y a un véhicule qui est en panne après cette barrière de péage, vous arrivez tout doucement, bien évidemment. Le secteur de Béziers, c'est aussi, je vous le disais, l'autoroute A9, c'est là où il va falloir patienter un petit peu. Vous comptez une vingtaine de minutes désormais pour traverser un bouchon, quasiment 4 km de bouchon, un petit peu avant d'arriver d'ailleurs au niveau de la bifurcation de l'autoroute A9 avec l'autoroute A75. Pourquoi ? Parce qu'un petit peu plus loin, 3 km après cette bifurcation, il y a un accident, des véhicules sur les deux voies les plus à gauche et une circulation sur la voie de droite seulement. Des panneurs qui est sur place et qui est en train de prendre en charge l'un des véhicules, les services de secours, les patrouilleurs également qui ont neutralisé les deux voies les plus à gauche. Vous restez bien concentrés sur votre route. Vous ne passez que sur une seule voie, je vous le disais, la voie de droite, mais faites attention, c'est au kilomètre 162 que s'est produit cet accident, mais faites attention parce qu'un petit peu plus loin, au kilomètre 164, il y a un autre accident avec un véhicule à évacuer sur la bande d'arrêt d'urgence. Vous restez attentifs, bien évidemment. Ça peut soudainement freiner devant vous, donc maintenez de bons intervalles de sécurité avec le véhicule que vous suivez et vous restez bien concentrés, je vous le disais, sur votre route. Voilà pour le secteur de Béziers, c'est là où vous allez passer le plus de temps. Pour l'instant, sur l'autoroute A9, pour vous qui êtes en direction de Toulouse ou Barcelone, ça va vous concerner également si vous êtes sur l'A9 et que vous devez rejoindre l'autoroute A75 pour aller vers Millau, vers Clermont-Ferrand. Vous allez aussi traverser une partie de ce bouchon avant de rejoindre l'autoroute A75. Nous quittons le secteur de Béziers. Je vous rejoins beaucoup plus loin dans la région marseillaise pour vous qui prenez la direction de la cité phocéenne, c'est encore un petit peu ralenti sur les entrées nord de Marseille. Il y a un petit peu de monde et puis je vous le rappelle, il y a des travaux au-delà du réseau Vinci Autoroute, un petit peu après Septèmes-les-Vallons et vous ne passez que sur deux voies au lieu de trois habituellement. Il faut encore quelques minutes mais pas de très très longs bouchons à traverser. Et puis beaucoup plus loin, le secteur de Lyon, c'est au tunnel de Fourvière si vous arrivez notamment par la M6, la métropolitaine 6, qu'il faut encore une dizaine de minutes d'après les dernières estimations pour passer ce tunnel en direction de Marseille. Bon courage à vous.
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0: L'infotrafic en détail sur Radio Vinci Autoroute dans quelques minutes. Et une nouvelle information si vous prenez la direction de Barcelone avant de rejoindre l'Espagne sur l'autoroute A9. Il y a un véhicule qui est en difficulté 2 km après Perpignan Sud. C'est la sortie 42. La voie de droite est neutralisée au kilomètre 256. Vous restez bien sur les voies les plus à gauche. Dans quelques minutes, l'un des rendez-vous de l'été, Play Replay, qui nous fait voyager. Certaines séries transforment les villes en véritable carte postale et donne envie de boucler ses valises sur le champ. Dans quelques instants, direction New York avec une série culte des années 90, Sex and the City. C'est juste après la musique, voici Néa. 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

0: avec Some Say, c'est le titre du morceau. Le trafic dans quelques minutes, un accident qui complique la circulation dans la région de Béziers. Vous êtes sur l'autoroute A9, il faut au moins une demi-heure désormais pour traverser 5 km de bouchons. C'est un petit peu après Agde, en direction de Toulouse ou Barcelone, conséquence d'un accident. Nous en reparlons dans quelques minutes. Et direction New York, comme je vous le disais, Mathilde Ferrière nous emmène dans l'univers de la série culte Sex and the City, qui a fait de Manhattan l'un des décors les plus emblématiques du petit écran. Voici Play Replay.
1: Sex and the City, c'est l'histoire de Carrie, Miranda, Charlotte et Samantha, quatre amies new-yorkaises qui partagent leur vie, leurs amours et leurs questionnements au cœur de Manhattan.
2: Alors, il est bien évident que moi, je finirai par trouver le bonheur. Alors que Big, lui, finira sa vie vieux et sale et je le plains. Ouais, vraiment, j'ai de la peine pour lui.
3: Salut.
4: Comment ça va, bébé?
3: Quoi de neuf à Napa?
4: J'ai mis la maison en vente. Attention, New York.
1: Bienvenue à New York. Avenue animée, terrasse branchée, vitrine élégante et nuit qui ne s'arrête jamais.
5: Il n'y a rien de plus beau qu'un été à New York. Avec ses chaudes journées et ses soirées encore plus chaudes. Il y a toujours quelque chose d'inattendu au détour d'une rue.
1: Entre brunch, soirée mondaine et balade dans les rues de la ville, la série transforme la Big Apple en véritable carte postale urbaine, symbole de liberté, de mode et d'effervescence.
2: Carrie, tu as des nouvelles d'Aidan?
6: Oui, j'ai reçu une carte postale aujourd'hui.
2: Super, il t'a écrit quoi?
6: Rien.
2: J'ai de la pitié pour Big, je t'assure que c'est vrai, parce que en réfléchissant bien à tout ça, j'ai fait la meilleure chose qui lui soit jamais arrivée.
1: Diffusée à travers le monde, la série a marqué toute une génération et a contribué à façonner l'image d'un New York vibrant et accessible, Sex and the City, à découvrir, à redécouvrir, par exemple sur Canal+.
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0: La musique avec Tame Impala et Johnny. L'info au trafic arrive dans un instant.
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0: 9h46, il y a encore quelques ralentissements à Lyon au tunnel de Fourvière, une dizaine de minutes pour passer le tunnel direction Marseille sur la M6 en arrivant du côté d'Écully et puis beaucoup plus au sud aux portes de Marseille sur les entraîneurs. C'est encore un petit peu ralenti sur l'autoroute A7 mais pas de grosses perturbations. En revanche, là où vous allez passer du temps, le secteur le plus perturbé, c'est la région de Béziers sur l'autoroute A9, vous qui circulez actuellement entre Montpellier et Narbonne, direction Toulouse ou Barcelone sur l'autoroute A9, c'est quasiment trois quarts d'heure désormais pour traverser 6 km de bouchons. Un petit peu après Agde, c'est la sortie numéro 34. Pourquoi ? Parce qu'il y a plus loin, dans la région de Béziers, un accident 3 km après la bifurcation de l'autoroute A9 avec l'autoroute A75, là où l'accident s'est produit, au kilomètre 162. Vous ne passez que sur une seule voie, la voie de droite, avec le trafic bien dense actuellement sur l'autoroute A9 et cette circulation sur la voie de droite seulement. Il va falloir, je vous le disais, de la patience, beaucoup de patience avec quasiment trois quarts d'heure désormais pour traverser ce bouchon. Ça freine vers le kilomètre 156. Vous n'êtes peut-être pas dans la perturbation. Arrêtez-vous peut-être avant sur les aires de repos, les aires de service également qui sont à votre disposition pour patienter un petit peu. Le temps de l'intervention des services de sécurité, les pompiers qui sont sur place, priorité bien évidemment aux services de secours et puis les dépanneurs qui vont prendre en charge les véhicules lorsque les pompiers auront terminé leur intervention. Vous faites attention une fois passé ce premier accident, parce qu'un petit peu plus loin, au kilomètre 164, il y a aussi un accident sur la bande d'arrêt d'urgence après la bifurcation de l'A9 avec l'autoroute A75, le dépanneur sur place également. Voilà pour la région de Béziers. On pense à vous, bien évidemment, dans cette perturbation. Dépanneur d'ailleurs qui a évacué en premier véhicule. Il en reste un. J'en profite pour vous rappeler de bien faciliter le passage également à ces dépanneurs qui vont devoir quitter ce secteur avec une circulation bien dense actuellement dans cette région bitéroise sur l'autoroute A9. Ailleurs, pas de grosses difficultés. Si vous êtes un petit peu plus loin du côté de Béziers, mais sur l'autoroute A75, un véhicule est en panne en direction de Millau, de Clermont-Ferrand, après la barrière de péage de Béziers-Cabriels. Vous arrivez tout doucement, bien évidemment. Voilà pour cette région, la circulation assez dense par endroit, mais pour l'instant, pas de grosses perturbations à vous signaler si vous roulez notamment sur la vallée du Rhône, sur l'autoroute A7, et comme le trafic est de plus en plus chargé, la régulation de vitesse est désormais en place sur la vallée du Rhône, sur l'autoroute A7 depuis la région de Valence jusqu'à Orange, direction Marseille. Vous ne devez plus dépasser les 110 km/h. Régulation de vitesse pour maintenir l'écoulement du trafic et retarder la formation des bouchons. Vous respectez bien ces vitesses indiquées. La rédaction à 10h pour l'actualité, la musique avec Dizzy pour la suite de votre route.

Il n'y avait qu'à demander, hein, Save the Last Dance for Me avec Michael Bublé sur Radio Vinci Autoroute. De la patience pour vous qui êtes entre la région de Montpellier et Narbonne sur l'A9. Il faut quasiment trois quarts d'heure, peut-être un petit peu plus désormais, pour traverser un long bouchon, 7 km de bouchon un petit peu après Agde, la sortie numéro 34, conséquence d'un accident qui est en cours après la bifurcation de l'autoroute A9 avec l'autoroute A75. Vous ne passez que sur une seule voie, la voie de droite au kilomètre 162, là où s'est produit cet accident. Les véhicules impliqués sont en cours d'évacuation, ce qui veut dire que la circulation pourrait s'améliorer dans les prochaines minutes, mais pour l'instant, je vous le disais, circulation sur une seule voie. Vous pouvez vous arrêter un petit peu avant d'ailleurs sur les aires de service qui sont à proximité. Il y a l'aire de Fabrègues ou l'aire de Béziers-Montblanc sur l'A9. Vous êtes concerné, direction Barcelone. Vous êtes dans ce bouchon vers le kilomètre 155. De la patience, on pense à vous, bien évidemment, priorité au service de secours. Et je vous le disais, dépannage des derniers véhicules qui se poursuivent. Le dépanneur qui a d'ailleurs chargé le dernier véhicule sur son camion, je vous en reparle dans les prochaines minutes. La rédaction à 10h pour l'actualité. La musique est Sam Sauvage pour rejoindre la rédaction.

0: 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Le flash d'actualité, c'est tout de suite. Voici la rédaction.
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2: Bonjour, le feu parti de Somos en Gironde a parcouru plus de 10 000 hectares, déclare Laurent Nunez, ministre de l'Intérieur. 40 000 personnes ont été évacuées, précise-t-il. C'est le plus gros feu de la saison. La préfecture de la Gironde a ordonné ce matin l'évacuation de l'ensemble de la presqu'île du Cap Ferret. Un secteur à éviter absolument, donc, pour ne pas gêner cette évacuation massive ni entraver la circulation des pompiers et autres véhicules de secours. Les vacanciers qui envisageaient de se rendre dans cette région, très touristique bien sûr, sont également appelés à différer leur déplacement et tout au moins à se tenir informés de l'évolution de la situation. Des évacuations qui ont aussi commencé par voie maritime. Plus de 400 sinistrés ont été évacués par bateau depuis la presqu'île jusqu'à la ville d'Arcachon, de l'autre côté du bassin du même nom. Et puis un autre incendie inquiète dans le sud-ouest, dans les Landes. Là aussi, plus de 23 000 personnes ont été évacuées la nuit dernière en raison de cet incendie qui a parcouru plus de 3 000 hectares depuis hier, déclenché par un véhicule hier après-midi près de Biscarrosse. Le feu s'est rapidement propagé jusqu'aux portes de la ville. La fréquentation des commerces a baissé de près de 11% en France pendant les soldes d'été, selon les données de Centre Sormatic Solutions, une société spécialisée dans l'analyse de la fréquentation des commerces. Cette période, il faut le dire, a été marquée par plusieurs épisodes de forte chaleur. Pour la première semaine des soldes, la baisse de fréquentation a atteint 18%, tout commerce confondu, alors que c'est en général lors du début des soldes que les commerçants réalisent l'essentiel de leur chiffre d'affaires. Un homme de 74 ans interpellé dans la Somme, il a été mis en examen et placé en détention provisoire. Il est suspecté de viol et d'agression sexuelle auprès de 17 enfants âgés de 2 à 12 ans au moment des faits, sur une période allant de 2001 à 2026 dans plusieurs communes du département. Et puis un ostéopathe de Bassus-Sarry dans les Pyrénées-Atlantiques a lui été mis en examen pour viol et 6 agressions sexuelles sur des patientes. Ancien élu du Front National et ancien joueur de rugby à Nice, il a été laissé libre mais placé sous contrôle judiciaire par un juge du tribunal de Bayonne. Enfin, le mythique sommet de l'Alpe d'Huez en ligne de mire de la 19e étape du Tour de France cycliste ce vendredi. Les coureurs s'élanceront de Gap en début d'après-midi pour parcourir 128 km en direction de la montagne iséroise. Le Slovène Tadej Pogačar est toujours leader au classement. Il est 10h passé de 2 minutes, c'est la fin de ce flash. Dans une heure, vous retrouverez Charlotte Latour pour l'actualité. Dans un instant, vos conditions de circulation, juste après la météo.
0: Merci Christelle. Auparavant, priorité au trafic avec un véhicule en panne. C'est en Vallée du Rhône, au sud de Lyon, dans la sortie de Tain-l'Hermitage. C'est la sortie numéro 13. C'est sur l'autoroute A7 et vous êtes concerné, vous qui roulez en direction de Marseille. Voici la météo. Et le soleil qui reste bien présent sur le sud du pays, notamment sur le quart sud-est, même si le vent change d'orientation avec la fin du Mistral progressivement en vallée du Rhône, mais le vent d'autant qui va se lever en Occitanie. Les températures ce matin entre 18 et 23 degrés, les températures grimpent. Cet après-midi, 32 à Clermont-Ferrand, à Perpignan, 33 à Lyon et à Marseille, 38 degrés attendus à Toulouse. Les départements autour de la Méditerranée également en risque élevé, vigilance orange sur le site de la météo des forêts pour le risque incendie. Même situation dans le Vaucluse, le département de la Drôme également, et puis la Haute-Garonne qui est en risque très élevé. Vigilance rouge, chaleur, sécheresse, attention aussi au vent. Le risque incendie très élevé, redoublé de prudence. On ne le répétera jamais assez avec vos mégots de cigarettes à ne pas jeter par la fenêtre de votre véhicule pour ne pas déclencher un incendie.
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0: 10h04, il y a un petit peu de monde encore autour de Lyon pour aller vers Marseille également, mais la principale perturbation se situe beaucoup plus loin entre la région de Montpellier et Narbonne sur l'autoroute A9, la situation qui va progressivement évoluer. Vous êtes sur l'A9 en direction de Toulouse ou Barcelone. Il y avait un accident après la bifurcation de l'autoroute A9 avec l'autoroute A75, et là où l'accident s'est produit vers le kilomètre 162, vous ne circulez que sur une voie, Les véhicules ont été évacués. Les services de secours ont quitté les lieux. Mais attention, il y a encore le patrouilleur sur la voie de gauche au kilomètre 162. Le patrouilleur qui progressivement enlève les cônes de signalisation qui neutralisaient les voies les plus à gauche. Ce qui veut dire que là où s'est produit l'accident actuellement, vous passez sur toutes les voies, mais il y a l'intervention encore des services de sécurité, les dépanneurs également sur la bande d'arrêt d'urgence, ce qui veut dire qu'il faut aussi bien vous écarter de cette bande d'arrêt d'urgence et respecter le corridor de sécurité. 7 km de bouchon après Agde, c'est la sortie numéro 34, mais je vous le disais, la circulation s'écoule désormais sur deux voies dans ce secteur où la circulation ne s'effectuait que sur une seule voie. Bouchon qui reste assez long à traverser, quasiment une heure désormais pour passer la perturbation, mais le temps de traverser de ce bouchon va sûrement évoluer. Vous restez bien sûr à l'écoute du 107.7, ça freine vers le kilomètre 155, 7 km après Agde, c'est là où vous allez commencer à rentrer dans ce bouchon après Agde, la sortie numéro 34, et puis faites attention parce qu'un petit peu plus loin, au kilomètre 164, il y a aussi un autre accident, mais sur la bande d'arrêt d'urgence. Voilà pour le secteur de Béziers qui reste encore bien perturbé, mais progressivement, vous allez retrouver toutes les voies de circulation au niveau du secteur de Béziers après la bifurcation de la 9 avec l'autoroute 75. Ne repartez pas trop vite, bien évidemment, vous qui êtes dans ce bouchon, peut-être à l'arrêt, suivant votre position. Voilà pour la région de Béziers. Ailleurs, le trafic se passe bien. Il y a un petit peu de monde, je vous le disais, autour de Lyon, principalement sur la M6, direction Marseille, 10-15 minutes pour passer les bouchons, les ralentissements, et puis de plus en plus de monde sur la vallée du Rhône. La régulation de vitesse qui est en place entre Valence et Orange, direction Marseille, il ne faut pas dépasser les 110 km/h dans les secteurs. Bien sûr, vous pouvez atteindre les vitesses indiquées, régulation de vitesse pour maintenir l'écoulement du trafic.
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La musique avec John the Girl Same, c'est le titre du morceau. L'infotrafic dans quelques minutes avec un accident terminé dans la région de Béziers sur l'A9 direction Barcelone, mais un bouchon toujours à traverser. Je vous en reparle dans les prochaines minutes. Les animations bien arrivées qui sont installées aujourd'hui sur certaines aires de service pour vous rendre, pour rendre votre pause littéraire, mais pas seulement. Vous pourrez aussi vous essayer à des activités sportives, profiter d'animations musicales, vous restaurer ou tout simplement faire une sieste sur de grands coussins pour vous détendre avant de reprendre la route. Après tout, le voyage fait aussi partie des vacances. Alors, vous retrouvez toutes les informations sur notre site radio-vinci-autoroute.com. N'oubliez pas que sur l'autoroute, la pause, c'est toutes les deux heures. Pour en profiter, rendez-vous aujourd'hui en vallée du Rhône sur l'autoroute A7 sur l'aire de Saint-Rombert-Ouest ou bien beaucoup plus au sud sur la partie catalane de l'autoroute A9 dans le secteur de Perpignan sur l'aire du village catalan. Un petit peu de musique, c'est Lady Gaga et puis l'infotrafic.

0: Belle route avec Radio Vinci Autoroute en ce vendredi. L'info trafic arrive dans un instant.
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0: 10h15, les perturbations les plus longues à traverser dans la région de Béziers sur l'autoroute A9 direction Barcelone, conséquence d'un accident terminé. Avant d'évoquer cette région, je vous rejoins beaucoup plus loin à Lyon, une circulation qui reste bien chargée si vous prenez la direction du sud. Depuis le nord de Lyon, vous arrivez dans le secteur d'Écully par la M6, la métropolitaine 6, il faut 10-15 minutes hein, d'après les dernières estimations pour passer le tunnel de Fourvière. Une fois passé le tunnel, si ensuite vous rejoignez la vallée du Rhône, depuis le sud de Lyon jusqu'à Orange sur l'autoroute A7, de plus en plus de monde. Et d'ailleurs, la régulation de vitesse qui est en place entre Valence et Orange sur l'autoroute A7, régulation de vitesse, et vous ne devez plus dépasser les 110 km/h pour permettre de gagner du temps tout en roulant moins vite, comme le précise d'ailleurs Jennifer Amourette de Vinci Autoroute.
6: On gagne du temps. Effectivement, même si on roule moins vite, on va gagner du temps car on aura moins de bouchons et moins d'accidents. On a pu remarquer qu'on baissait de 30% les bouchons et de 25% le nombre d'accidents quand on mettait en place la régulation dynamique de vitesse.
0: Jennifer Amourette de Vinci Autoroute. Et en vallée du Rhône, une nouvelle information, je la prends dans l'autre sens de circulation. Vous êtes en direction de Lyon, du côté de Montélimar. Faites attention, il y a un accident sur la voie de gauche, 5 km après Montélimar Nord-Solse-sur-Rhône. C'est la sortie numéro 17, accident au kilomètre 98. Le secteur pour l'instant n'est pas sécurisé. Il peut y avoir des piétons d'ailleurs à proximité de ces véhicules sur la voie de gauche. Le trafic peut ralentir d'ailleurs dans ce secteur. Vous restez vigilant bien évidemment. Un petit peu plus loin, à L'Oriole, c'est un véhicule qui est en panne dans la sortie L'Oriole. C'est la sortie numéro 16 et ça pourrait vous concerner d'ailleurs quel que soit votre sens de circulation. Voilà pour la vallée du Rhône, direction Marseille. Un petit peu de monde aussi en direction de Lyon avec la circulation qui arrive de la basse vallée du Rhône et de l'autoroute 9. C'est un petit peu ralenti une fois passé la bifurcation de ces deux autoroutes. C'est en direction de Lyon, mais pas de longs bouchons à traverser actuellement. Un petit peu de monde également plus loin pour vous qui arrivez d'Arles par l'autoroute A54. Avant de rejoindre l'autoroute A9, il faut une dizaine de minutes désormais d'après les dernières estimations pour rejoindre l'A9. Ça freine un petit peu après Garon, la sortie numéro 2, 3 km de perturbation avant de rejoindre l'autoroute A9. L'A9, si vous prenez la direction de Toulouse ou Barcelone dans la région de Nîmes, c'est un petit peu chargé du côté de Galargues également. Mais ça va bien, c'est beaucoup plus loin en arrivant après Agde, entre la région de Montpellier et Narbonne, qu'il faudra traverser en bouchon. 8 km de perturbation désormais après Agde. La sortie numéro 34 au kilomètre 154, il y a eu un accident dans ce secteur. L'accident est terminé, mais le trafic reste encore bien chargé. C'est au moins 3/4 d'heure d'après les dernières estimations pour passer ce secteur. Alors là où s'est produit l'accident vers le kilomètre 160, le trafic se passe bien désormais. Pour l'instant, vous qui êtes au milieu ou à l'arrière du bouchon, vous n'en ressentez peut-être pas les effets, mais la circulation est possible sur toutes les voies. Quand il y a eu cet accident, vous n'avez circulé que sur une seule voie. C'est aussi la raison pour laquelle ce bouchon s'est formé. Voilà pour les principales perturbations. Ailleurs, il y a quelques obstacles sur les voies. Je vous en reparle en géolocalisation.
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0: L'infotrafic dans quelques minutes sur Radio Vinci Autoroute avec le trafic qui augmente et la circulation qui est bien dense par endroit par endroit. Je vous le disais, des obstacles sur les voies interne. Le trafic qui augmente et la circulation qui est bien dense par endroit par endroit. Je vous le disais, des obstacles sur les voies, intervention des patrouilleurs également.

croisée du côté de Lançon de Provence au niveau du péage du même nom. C'est sur l'autoroute A7. Respectez le corridor de sécurité. Nous ne le répéterons jamais assez. La musique avec Angèle, c'est tout de suite.

Rouge. La musique avec Texas, Charlene Spiteric à l'instant sur le 107.7. Bref, retour au trafic. Deux informations. La première concerne l'autoroute A9 en direction de Montpellier ou Lyon. Il y a un obstacle 4 km après le 4. C'est la sortie numéro 40 au kilomètre 215. Vous êtes concerné, vous qui arrivez de Perpignan. Et puis, un petit peu plus à l'ouest, si vous rejoignez à Narbonne, l'autoroute A61, il y a un véhicule de l'autoroute qui intervient en direction de Toulouse, 4 km après la bifurcation de l'autoroute A9 avec l'autoroute A61. La musique est Naïka qui arrive. L'info trafic sur Radio Vinci Autoroute dans quelques minutes.

0: Avec de Neig sur Radio France et Autoroute, l'infotrafic, c'est dans 2 minutes.
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0: Il est 10h30, il y a encore des perturbations en Occitanie entre la région de Montpellier et Narbonne sur l'A9. Conséquence d'accident terminé, il y a encore un bouchon à traverser, mais le bouchon diminue un petit peu. Avant d'évoquer cette région, je vous rejoins beaucoup plus loin, en Vallée du Rhône. Vous êtes sur l'autoroute A7 en direction de Lyon. Il y a un accident, plusieurs véhicules, 4 véhicules impliqués dans cet accident sur la voie de gauche. C'est 9 km, 5 km après Montélimar-Nord-Solse-sur-Rhône. C'est la sortie numéro 17. L'accident s'est produit au kilomètre 98. Vous ne passez donc que sur les deux voies les plus à droite. Secteur qui est sécurisé. Le patrouilleur est arrivé sur place et forcément, avec deux voies seulement pour circuler, il y a déjà 5 km de bouchons. Ça freine vers le kilomètre 103. Vous restez bien concentrés. Respectez bien les intervalles de sécurité. Ça peut soudainement freiner devant vous. Patrouilleur qui sécurise ce secteur. Vous restez vigilants. Bien évidemment, il va y avoir plusieurs véhicules à évacuer sur l'autoroute A7 direction Lyon. C'est la principale perturbation dans ce sens-là, avec un trafic qui se charge un petit peu sur la vallée du Rhône. C'est nettement plus chargé dans la région lyonnaise, beaucoup plus loin. Vous êtes en direction de Marseille. Vous quittez Lyon et vous devez passer tout d'abord le tunnel sous Fourvière. Il faudra patienter un petit peu. Une fois passé le secteur de Dardilly, une vingtaine de minutes désormais pour passer le tunnel. Et puis, lorsque vous allez rejoindre la vallée du Rhône au sud de Lyon, entre le secteur de Solez et Chasse-sur-Rhône, trafic qui commence à ralentir un petit peu dans la région de Chasse-sur-Rhône sur l'autoroute A7 direction Marseille. Vous restez bien attentifs. Là aussi, ça peut freiner devant vous. Il peut y avoir d'ailleurs quelques ralentissements ponctuels dans la traversée de Valence en direction de Marseille, du côté de Montélimar également. Mais pour l'instant, pas de grosses perturbations. Continuez d'ailleurs à bien respecter la régulation de vitesse qui est en place dans ce sens-là. Vous rejoignez l'autoroute A9. Avant de rejoindre l'A9, si vous arrivez d'Arles par l'autoroute A54, il faudra une dizaine de minutes pour traverser quelques perturbations sur l'autoroute A54 avant de vous insérer dans le trafic après Nîmes Centre, la sortie numéro 1. Et puis une fois sur l'autoroute A9, une circulation bien chargée et là où il faut encore traverser quelques bouchons et ralentissements. C'est du côté de Béziers. Il y a eu un accident un petit peu plus tôt. L'accident est terminé, mais le trafic reste bien chargé sur l'autoroute A9 après la sortie de la ville de Sète. Une vingtaine de kilomètres après la sortie numéro 33, un petit peu avant d'arriver à Agde, il y a une circulation en accordéon. Une vingtaine de kilomètres de circulation en accordéon. Une demi-heure, trois quarts d'heure d'après les dernières estimations pour traverser cette circulation. Désormais en accordéon, ça veut dire que ça roule à peu près bien, ça peut ralentir soudainement, ça repart, ça ralentit à nouveau. Plus que jamais, il est indispensable de bien respecter les intervalles de sécurité. Voilà pour les principales perturbations. Ailleurs, je n'ai pas de difficulté à vous signaler, notamment si vous rejoignez l'autoroute A61, c'est l'axe Narbonne-Toulouse.
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0: En voiture, Simone, roulez jeunesse, pétez une durite, vous les utilisez sans y penser, mais savez-vous vraiment d'où viennent ces expressions de la route? Cet été, nous vous emmenons au cœur de leur histoire avec un coup de projecteur sur l'une d'entre elles. Rendez-vous juste après la musique.

0: La musique à l'instant sur le 107.7 est à retrouver également sur notre site radiovinciautoroute.com. La régulation de vitesse en place désormais sur l'autoroute A7 en direction de Lyon entre Orange et la région de Montélimar. Une circulation de plus en plus chargée. Le secteur de Montélimar ou en direction de Lyon, il y a aussi un accident qui est en cours au kilomètre 98 après Montélimar Nord Solce-sur-Rhône. C'est la sortie numéro 17. Je vous en reparle dans un instant.
1: En voiture, Simone et la gomme.
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0: Et sur la route des vacances, il y a les kilomètres. Et puis, il y a aussi toutes ces expressions qu'on utilise sans y penser. Tiens, vous avez déjà dit rouler, jeunesse, vous. Nathan Giom nous en parle.
5: Je parie que vous ne devinerez jamais comment cette expression a vu le jour dans les années 70. Allez, je vous donne un indice.
6: Ok, let's go.
5: Vous l'aurez peut-être compris, cette expression est née dans l'univers magique des fêtes foraines. À l'époque, elle sert à lancer les batailles d'auto-tamponneuses, des tours de manège et autres attractions sensationnelles. Si d'autres vous diront que cette expression est née au cirque, c'est vrai aussi. Les directeurs de piste l'utilisaient pour prévenir les artistes du début du spectacle. Sans aucun doute, elle est restée très ancrée, même si aujourd'hui peut-être un petit peu ringarde. Rouler jeunesse, c'est le titre d'un film avec Éric Judor sorti en 2017, mais aussi le nom d'un duo de chanteurs originaires d'Aix-en-Provence. Et il y a aussi ce titre, écrit par Alain Souchon et Louis Chédid, chanté par ce dernier.
7: Rouler, rouler jeunesse, à fond la caisse.
5: Alors aujourd'hui, on l'utilise pour dire à la jeunesse qu'il est temps de se lancer ou d'y aller. À l'époque, vos parents vous disaient peut-être « en voiture, Simone ». Mais ça, c'est une autre expression.
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0: Autour au trafic sur Radio Vinci, autoroute avec un véhicule en difficulté, c'est sur l'autoroute A9. Vous êtes en direction de Montpellier ou Lyon, une fois passé le secteur de Saint-Jean-de-Védas, 4 km après la bifurcation avec la 709. Il y a un véhicule qui est en panne et qui empiète sur la voie de droite, c'est au kilomètre 104. Restez bien sûr les voies les plus à gauche. Point complet sur le trafic dans 2 minutes.
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0: Il est 10h45 quasiment, l'info trafic avec des perturbations du côté de la vallée du Rhône et puis autour de la Méditerranée sur l'Occitanie. De plus en plus de monde également. Si vous quittez la région lyonnaise, il faudra une bonne vingtaine de minutes pour quitter Lyon. D'abord au nord de Lyon pour rejoindre le tunnel de Fourvière, bon quart d'heure, 15-20 minutes. Et puis une circulation qui ralentit au sud de Lyon entre Solèz et le secteur de Chasse-sur-Rhône en direction de Marseille sur l'autoroute A7. Une fois passé ces ralentissements, le trafic de plus en plus dense sur la vallée du Rhône et la régulation de vitesse qui est en place d'ailleurs dans les deux sens. Vous continuez à bien la respecter. Si vous êtes dans l'autre sens, direction Lyon, c'est un petit peu chargé au niveau de la bifurcation des autoroutes A7, A9 en direction de Lyon sur l'autoroute A7 après Orange Centre. Et puis là où il faudra patienter un petit peu, une vingtaine de minutes pour traverser un bouchon de 7 km. Après Montélimar Sud, Pierre Latte, la sortie numéro 18, parce qu'il y a un accident un petit peu plus loin, accident de plusieurs véhicules sur l'autoroute A7 après le nord de Montélimar. L'accident au kilomètre 98, des véhicules qui sont en cours d'évacuation et la circulation qui peut s'améliorer progressivement dès que ces véhicules auront été évacués. Mais pour l'instant, le trafic reste bien chargé également dans ce sens-là sur la vallée du Rhône. Voilà pour ces régions. Autre secteur perturbé, le secteur de Nîmes, avec un bouchon qui remonte d'ailleurs sur l'autoroute A54 pour vous qui arrivez d'Arles. Et puis là où le trafic est encore bien dense, c'est entre la région de Montpellier et Narbonne. C'est encore une bonne demi-heure pour traverser une succession de bouchons, de ralentissements et notamment du côté d'Agde, circulation en accordéon sur une quinzaine de kilomètres entre la région d'Agde et Narbonne. Ça peut soudain freiné devant vous. Vous maintenez de bons intervalles de sécurité avec le véhicule que vous suivez. Une circulation qui ralentit également tout au sud de l'autoroute A9 pour vous qui arrivez d'Espagne. Un petit peu de patience également dans ces régions. L'autoroute A7, la pause gourmande aujourd'hui sur l'aire de Saint-Rombert-Ouest, direction Marseille, avec l'opération Générosité qui met à l'honneur des produits locaux. Nous en reparlons et nous allons nous retrouver en direct depuis cette aire dans quelques minutes. Côté musique, avant cela, voici Manon Lisa, c'est le petit pêcheur.

0: La musique de Manon, Lise, le petit pêcheur, c'est le titre du morceau sur Radio Vinci, autoroute. Bon courage, la circulation de plus en plus chargée sur la vallée du Rhône, la région de Nîmes, le secteur de Montpellier, entre Montpellier et Narbonne sur l'A9, direction Barcelone. Nous en reparlons dans les prochaines minutes.
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0: Et la pause gourmande, je vous le disais, sur l'A7 aujourd'hui, sur l'autoroute A7 en direction de Marseille, sur l'aire de Saint-Rambert, l'opération Générosité qui met à l'honneur des produits locaux, produits de saison. C'est une façon de valoriser le terroir. Et pour en parler, nous sommes avec Alexandre Morin, le représentant de la société Savajol. Bonjour Alexandre.
2: Bonjour à vous.
0: Alors, Alexandre Morin, présentez-nous, tiens, votre activité.
2: Alors, nous sommes producteurs donc dans la Drôme et notamment sur Saint-Rambert d'Abon de fruits à noyaux, donc abricots, pêches, nectarines. Et les produits qu'on propose aujourd'hui sont produits de même sur Saint-Rambert d'Abon. Donc on ne peut pas faire plus local que ce qu'on fait aujourd'hui.
0: Et alors aujourd'hui, vous êtes sur l'aire de Saint-Rambert pour cette opération. Quels sont les produits de saison que vous avez choisi de mettre en avant?
2: Alors on a choisi aujourd'hui de mettre en avant les pêches et nectarines, produits de saison par excellence, et là j'y suis, j'ai l'impression que ça plaît énormément à tous vos automobilistes.
0: Parce que le but c'est que les automobilistes, en marquant la pause, viennent vous voir et vous procéder à une distribution, racontez-nous un petit peu.
2: Oui, en fait on propose une distribution de nectarines, donc aujourd'hui et demain, et en fait c'est surtout de parler aux consommateurs de les fruits qui peuvent voir et déguster, de parler en fait de tout ce qu'on fait autour de ces pêches nectarines, déjà locales, parce que le local plaît énormément, et surtout de parler en fait de tout ce qu'on fait, parce que là c'est l'aboutissement de nos produits, d'arriver à pouvoir les commercialiser. Il y a tout ce qui se passe avant, et tout ce qui se passe avant, ça se passe par on est, si vous voulez, dans une association de producteurs de fruits, et en fait on est tous autour d'un label qui s'appelle le label Verger éco-responsable, qui représente plus de 400 producteurs qui sont engagés dans cette démarche. Et ce démarche label Verger éco-responsable, en fait, pour l'instant, on a déjà plus d'un consommateur sur deux qui connaît ce label, et parmi ces consommateurs qui connaissent, on en a plus de 70% qui leur font confiance.
0: Eh bien, Alexandre Morin, vous êtes le représentant, je le rappelle, de la société Savajol. C'est donc l'occasion pour ceux qui ne connaissent pas, et peut-être même pour ceux qui connaissent déjà ces produits, de marquer la pause. Si vous passez, vous qui nous écoutez sur l'aire de Saint-Rambert sur l'autoroute A7 aujourd'hui, n'hésitez pas à marquer la pause et l'occasion de découvrir ces produits locaux, produits de saison. L'opération C'est Générosité qui va se poursuivre cette journée. Alexandre Morin, le représentant de la société Savajol, je vous remercie, il était avec nous en direct sur Radio Vinci Autoroute. La rédaction dans quelques minutes, à 11h pour l'actualité. On se rapproche tout doucement. Côté musique, voici Beckermet.

0: La musique d'Avril Delmar sur Radio Vinci Autoroute. Le trafic en détail dans quelques minutes, ce sera avec une autre copilote. Vous restez bien sûr à l'écoute de Radio Vinci Autoroute. Et puis tiens, je vous rappelle que si vous avez un véhicule électrique et vous êtes de plus en plus nombreux à circuler avec un véhicule électrique, il faut anticiper votre recharge. Retenez la règle d'or du 20-80 pour gagner du temps et faciliter la rotation des véhicules. Au niveau des bornes de recharge, l'idéal c'est de vous recharger avant de passer sous les 20% de batterie. Il est 11h, le flash d'actualité, c'est tout de suite, voici la rédaction.
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2: 32 incendies font rage en ce moment en France. Cela représente 50 000 hectares brûlés depuis le début de l'année, a annoncé le ministre de l'Intérieur, Laurent Nunez, ce matin. En Gironde, le feu parti de Somos mercredi a parcouru plus de 10 000 hectares. 40 000 personnes ont été évacuées. Les évacuations se poursuivent en ce moment par la route, mais aussi par la mer. Les autorités demandent de ne pas naviguer au large du bassin d'Arcachon et du Cap Ferret pour laisser l'évacuation des sinistrés se faire et aussi l'approvisionnement en eau des bombardiers d'eau. Les vacanciers qui prenaient la direction de cette région doivent reporter leur arrivée sur les lieux tant que le feu continue d'avancer. Environ 80 maisons ont été brûlées dans ce qui est d'ores et déjà le plus gros feu de la saison. Et puis un autre incendie sévit à proximité dans le secteur de Biscarros dans les Landes. 2500 hectares de végétation sont partis en fumée depuis hier. Dans le reste de l'actualité, la fréquentation des commerces a baissé de près de 11% en France pendant la période des soldes d'été. C'est ce que révèle une société spécialisée dans l'analyse de la fréquentation des commerces. Cette période a été marquée par plusieurs épisodes de forte chaleur. Pour la première semaine des soldes, marquée par des températures caniculaires, la baisse de fréquentation a tout de même atteint 18%. Tout commerce confondu, alors que c'est en général pendant cette première semaine des soldes que les commerçants réalisent l'essentiel de leur chiffre d'affaires. Les États-Unis ont lancé une nouvelle série de frappes en Iran pour la 13e nuit consécutive. Des médias d'État iraniens ont rapporté des explosions dans le sud du pays près du détroit d'Ormuz. L'armée iranienne a juré de son côté qu'elle poursuivait ses représailles tant que les attaques américaines perdurent. Enfin, dans le Tour de France, 19e étape aujourd'hui. 128 km entre Gap et l'Alpe d'Huez avec un mythique final de 13 km, 21 lacets pour monter jusqu'à la station située à 1800 mètres d'altitude. Le Slovène Tadej Pogačar porte toujours le maillot jaune de leader. 11h02, prochain rendez-vous avec l'actu tout à l'heure à midi. On fait maintenant un nouveau point sur vos conditions de circulation. C'est à suivre dans un instant, juste après les prévisions météo.
3: Merci Charlotte, à très bientôt. Avec 27 départements en vigilance orange pour incendie, un risque élevé sur tout le pays, vallée du Rhône, pourtour méditerranéen, Occitanie, Atlantique concernés, la Haute-Garonne est même en rouge aujourd'hui. Et le soleil est le grand gagnant de la journée avec des températures qui frôlent les 40 degrés dans le sud-ouest et en Occitanie. Ailleurs, on est plutôt entre 23 et 32. Les vents continuent de souffler jusqu'à 60 km/h pour le Mistral qui va laisser progressivement sa place au vent marin. Et puis en fin d'après-midi, des orages vont se déclencher sur les Pyrénées, pluie et orages qui prendront le relais et un petit peu plus de place dans la moitié sud au fil du week-end. Et les températures qui vont un petit peu baisser.
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3: Il est 11h03, il faut du temps pour remonter ou pour descendre la vallée du Rhône. Une circulation déjà bien chargée en cette fin de matinée. Des interventions qui sont en cours au niveau d'un accident, notamment du côté de Montélimar sur l'autoroute A7 en direction de Valence et de Lyon. C'est un accident qui a impliqué 4 voitures. Alors maintenant, la circulation se fait à nouveau sur l'ensemble des voies vers ce kilomètre 98. Mais il y a une douzaine de kilomètres de trafic bien bien compliqué à l'arrière à partir de Pierrelatte. Après la sortie numéro 18, et c'est pour cette raison qu'il y a 25-30 minutes de plus pour remonter la vallée du Rhône, et notamment entre Orange et Valence. Normalement, il faut 50 minutes. Là, vous allez compter en gros 1h15, 1h20. Une fois que vous aurez passé Valence, si vous continuez en direction de Lyon, ça sera plus fluide. On a aussi la régulation de vitesse qui est installée, alors en direction du nord entre Orange et Montélimar, en direction du sud aussi dans ces mêmes secteurs de la Drôme et du Vaucluse. Parce qu'en direction du sud, vous êtes très très nombreux à circuler. D'ailleurs, il faut du temps en plus pour descendre cette vallée du Rhône. Normalement, c'est 1h25, et bien là on va compter 1h50 environ, donc plus 25 minutes pour traverser les retenues, principalement installées dans la Drôme d'ailleurs, du côté de Valence et à l'approche de Montélimar. Vous quittez Lyon, trafic dense de part et d'autre du tunnel de Fourvière ainsi qu'au sud de Lyon. On va compter 10-15 minutes pour traverser ces retenues. Entre Lyon et les Alpes, ça roule plutôt bien au-delà du réseau Vinci Autoroute. Entre Lyon et Clermont-Ferrand sur l'est du Massif central, pas de difficultés particulières. Direction maintenant le pourtour méditerranéen. J'ai d'abord cet obstacle à vous signaler, c'est un vélo, obstacle donc conséquent tombé dans la région de Montpellier après Vendargues, la sortie 28 de la 709 à la hauteur du kilomètre 9. Un patrouilleur est en train de se rendre sur place. Et puis en Occitanie, la circulation est bien chargée pour vous. Du côté de Nîmes, pour passer de la 54 à la 9, autour de Montpellier, dans la traversée de Béziers, suite à un accident maintenant terminé, il faut encore entre 20 et 25 minutes pour traverser la retenue à l'approche de Narbonne. Circulation chargée également au niveau de la frontière avec l'Espagne. Et pas de grosses difficultés, un petit peu d'attente tout de même au niveau du péage du Pertus. Et puis, si vous êtes entre Midi-Pyrénées et Occitanie et Languedoc-Roussillon, ça va plutôt bien pour vous sur la 61, donc en Occitanie, entre Toulouse, Carcassonne, la Méditerranée, même si, bien sûr, le trafic prend de l'ampleur. Bonne route à tous et très belle matinée.
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0: Learning to Fly, Tom Petty and Heartbreakers sur Radio Vinci Autoroute en cette matinée de vendredi, de plus en plus chargée, pas mal d'attentes, pas mal de ralentissements, des interventions, je vous en parle dans un instant. Dans le point trafic, nous allons marquer la pause, pause cadeau, et on va jouer la sécurité avec Radio Vinci Autoroute et le Mobilité Club France Yves Cara. En direct avec nous, une partie de la journée sur l'aire de Montélimar, on va le retrouver aux alentours de 11h20, et puis bien sûr je reviens à vos conditions de circulation dans quelques secondes.
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0: Il est 11h15, il va falloir aujourd'hui vous armer de patience. Vendredi, bien chargé, et dès qu'il y a le moindre événement, eh bien le trafic ralentit. C'est le cas du côté de Montélimar, hein, vous allez l'entendre, et puis entre Nîmes et Montpellier également. Alors je débute ce point trafic du côté de Lyon. Vous allez compter 10-15 minutes pour traverser les différentes retenues lyonnaises. De part et d'autre du tunnel de Fourvière, et puis au sud de Lyon, hein, là où se rejoignent les autoroutes A46 qui arrivent de l'Est, A47 qui arrivent de Saint-Étienne, et à qui arrive du centre de Lyon avant d'accéder à l'autoroute du Soleil par la grande barrière de péage de Vienne. Une fois que vous êtes sur l'autoroute A7, je vais vous donner ce temps pour descendre la vallée du Rhône. C'est simple, ça sera une demi-heure de plus pour l'instant estimé. Donc on est à 1h55 au lieu d'1h25 lorsque tout va bien dans la descente de la vallée du Rhône. Principale difficulté du côté de Valence et à l'approche de Montélimar. Et puis en direction du Nord, pour vous qui quittez le pourtour méditerranéen, qui remontez la vallée du Rhône, même timing, une demi-heure de plus pour faire les 160 km. Et principale difficulté, eh bien dans la traversée de Montélimar, suite à un accident. La circulation est toujours bien, bien ralentie sur une quinzaine de kilomètres après avoir passé Montélimar Sud, Pierre-Latte, la sortie numéro 18. En ce qui concerne l'accident, il y a 4 voitures. Elles sont toutes sur la bande d'arrêt d'urgence. Beaucoup de monde en intervention à la hauteur du kilomètre 98. La circulation est dense également, sans qu'il n'y ait de réelles difficultés. Pas de bouchons hein, pour l'instant entre Salon de Provence, Marseille, Aix-en-Provence. Si vous quittez les Bouches-du-Rhône, vous traversez la Camargue en direction de Nîmes, Montpellier, Barcelone. Ça va être un petit peu chargé sur la Nationale 113. Comptez une dizaine de minutes pour traverser les retenues. Vous arrivez à Nîmes, il faudra environ un quart d'heure pour quitter la 54 et rejoindre l'autoroute A9. L'autoroute A9, où il y a pas mal de choses également à vous signaler, du côté notamment de Galargues entre Nîmes et Montpellier, un accident entre 3 voitures sur la bande d'arrêt d'urgence, et il n'empêche que le trafic ralentit même s'il n'y a pas de réelle gêne pour votre passage. Le trafic ralentit après cette sortie numéro 26. Du côté de Montpellier, la circulation également bien dense hein, sur l'A709, autoroute de desserte de cette agglomération montpelliéraine, avec en plus, attention des obstacles, une poussette qui est tombée sur les voies en direction de Lunel et de Nîmes après Montpellier Sud, la sortie 30. Du côté de Montpellier toujours, mais en direction donc du nord, direction Nîmes et Lyon, il y a un poids lourd arrêté sur la bande d'arrêt d'urgence et la voie de droite qui est neutralisée. C'est vers le kilomètre 104. Beaucoup plus au sud de l'Hérault, entre l'Hérault et l'Aude, hein, entre Béziers et Narbonne, suite à un accident maintenant complètement terminé. Il y a encore pas mal d'attentes. Il faut compter, selon les dernières estimations, environ une demi-heure pour traverser la vingtaine de kilomètres de circulation très, très ralentie dans la traversée de Béziers. C'est un peu chargé au niveau de la frontière avec l'Espagne également. Je terminerai ce point trafic dans le Vaucluse. Toute nouvelle info qui va vous concerner après Orange Sud, la sortie 22 en direction de Lyon du Monde en intervention à la hauteur hauteur du kilomètre 168. Respectez bien le corridor de sécurité.
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0: Pour que votre voyage soit aussi agréable qu'utile, testez vos connaissances en matière de sécurité routière, de mobilité, de bons réflexes au volant. Vous pouvez jouer avec nous. Et aujourd'hui, le thème, c'est la jetomanie, autrement dit le jet de déchets sauvages sur l'autoroute. On joue la sécurité avec le Mobilité Club France et Yves Cara, qui est un petit peu le DJ de notre été. On va le retrouver justement après Soprano. Voici son tout nouveau titre qui s'appelle DJ sur Radio Vinci Autoroute. Bonne matinée, bon courage à vous.

0: courage à vous dans les bouchons, vous qui remontez ou descendez la vallée du Rhône entre Nîmes et Montpellier, entre Béziers et Narbonne. La circulation est en effet bien chargée. L'occasion pour vous qui êtes peut-être sur l'autoroute A7 de marquer la pause du côté de Montélimar.
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0: Et on va jouer la sécurité aujourd'hui avec le Mobilité Club France en la personne d'Yves Cara que l'on va retrouver tout au long de cette, enfin en tout cas une bonne partie de la journée. Bonjour Yves.
2: Bonjour Marie, bonjour à toutes et à tous, comment ça va?
0: Ça va bien et vous?
2: Écoutez, moi je suis sur l'air de Montélimar Ouest, comme vous l'avez dit, avec une voiture remplie de gilets jaunes, vous voyez, j'ai mis des gilets jaunes aux fenêtres, tout ça. On me regarde bizarrement en me disant, mais qu'est-ce qu'il fait ce monsieur, il est quand même bizarre, vous voyez. Alors, il y a même quelques jours, quelqu'un qui m'a demandé, vous les faites sécher? J'ai adoré. Non, c'est pour me faire remarquer, parce que vous qui nous écoutez, vous êtes en direction de cette aire de Montélimar Ouest, en direction du Sud, si vous venez me rejoindre et que vous avez la réponse à la question que je vais poser, mais Marie, on a toujours la réponse aux questions auxquelles je pose, parce qu'elles sont pas très dure et plutôt souriante, informative et rigolote, eh bien j'aurai des cadeaux pour vous et on donnera la réponse à l'antenne avec de la bonne humeur. C'est pas mal ça.
0: C'est plutôt bien. C'est et bon alors programme. Je précise que Yves, vous êtes en direct sur l'air, en direction du Sud, mais il y a une passerelle pour les piétons, donc même ceux, les auditeurs qui sont en direction du Nord, oui, peuvent s'arrêter, passer la passerelle et puis venir vous rejoindre avec vos gilets jaunes sur votre voiture.
2: Et venir me rejoindre, exactement. Alors le thème de cette journée, vous l'avez déjà dit, c'est la jetomanie, parce qu'il y a quand même des gens qui jettent des trucs par les fenêtres en roulant, vous voyez. Déjà, je parle même pas des mégots, là, vous voyez, déjà, là, on est dans le summum. Mais bon, déjà des papiers, donc on y va pour la première question avec trois possibilités de réponse. Sur l'autoroute, voilà, on est sur l'autoroute, hein, on doit jeter ses déchets. Vous voyez, on mange parfois, on fait des trucs, voilà. Trois possibilités de réponse, où est-ce qu'on doit les jeter? Est-ce que c'est par la fenêtre? Parce que sur l'autoroute, Marie, c'est autorisé. Ah oui. Ou alors, en m'arrêtant sur la bande d'arrêt d'urgence pour les jeter derrière la glissière de sécurité, ils sont en sécurité, ils sont derrière. Ou alors, dans une poubelle en s'arrêtant sur une aire, vous voyez, on met ça dans un sac poubelle. Voilà. Trois possibilités de réponse. Je pense que ceux qui m'écoutent me disent, il n'est pas très très frais ce garçon quand même, il a été trop au soleil, vous voyez.
0: Bon, je vous attends.
2: C'est ça, ouais. Je sèche avec mes gilets, exactement. Donc je vous attends. Donc c'est le premier parking sur la gauche quand vous entrez sur Montélimar Ouest. Vous avez la file de gauche, ensuite vous avez un parking sur la gauche. J'ai une voiture marron clair avec des gilets jaunes partout. Je vous attends pour la réponse.
0: À tout à l'heure, Yves, on vous retrouve avec, je l'espère, des gagnants et puis des gens qui auront la bonne réponse. Mais je suis sûr que 100% de nos auditeurs ont évidemment la réponse. On vous retrouve tout à l'heure aux alentours de 11h40, donc sur cette aire de Montélimar, sur l'autoroute A7. Notre route se poursuit sur Radio Vinci Autoroute avec Beauty Freak tout de suite et puis retour de l'infotrafic évidemment dès que nécessaire. Bel été à tous, 11h25.

0: vais revenir à vos conditions de circulation dans un instant sur Radio Vinci Autoroute. Et vous qui êtes dans la région de Perpignan en direction de Barcelone, une voie de droite neutralisée à vous signaler vers le kilomètre 252 de l'autoroute A9 suite à un poids lourd arrêté. Entre donc la bande d'arrêt d'urgence et la voie de droite, vous allez passer sur les voies les plus à gauche. On revient ensemble dans le détail à vos conditions de circulation dans un instant.
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0: Du temps en plus pour descendre, du temps en plus pour remonter la vallée du Rhône, pour quitter Lyon, pour passer Béziers également sur l'autoroute A9, et puis pour vous qui arrivez d'Espagne, une circulation donc dans l'ensemble bien chargée en cette fin de matinée. Pas mal d'interventions également pour tous les services de sécurité, de secours qui sont là pour vous, donc attention à eux, bien sûr, dès qu'ils interviennent. On va débuter ce point trafic près de la Méditerranée avec d'abord en Camargue un trafic bien chargé sur la Nationale 113 et puis sur la 54 à Nîmes avant de passer sur l'autoroute A9, 10-15 minutes pour traverser ces retenues. C'est également ralenti entre Nîmes et Montpellier suite à un accident sur l'autoroute A9 à l'approche de Montpellier avec l'intervention qui va débuter après gare Gague Morte, sortie 26. Il y a 3 voitures sur la bande d'arrêt d'urgence vers ce kilomètre 76. Du côté de Montpellier, la circulation est bien chargée aussi sur l'A709 dans les deux sens d'ailleurs, et attention également à cette poussette tombée sur la voie de gauche en direction de Lunel et de Nîmes après Montpellier Sud, la sortie numéro 30. Toujours du côté de Montpellier mais sur l'autoroute A9, une voie de droite neutralisée au niveau d'un poids lourd arrêté après avoir passé le secteur de Saint-Jean-de-Védas en direction d'Orange et de Lyon, c'est vers le kilomètre 104. J'ai également du côté de Nîmes un piéton à vous signaler au niveau de Nîmes Centre, échangeur numéro 1. Alors il a été signalé en direction en sortie mais il peut très bien se trouver en entrée aussi au niveau de ce péage avec un patrouilleur qui se rend sur place. Direction maintenant plus au sud, les Pyrénées-Orientales, vous arrivez d'Espagne, la circulation est chargée, il va falloir un petit peu patienter avant de passer le péage du Pertus à la demande des autorités, qu'il y ait contrôle ou non. Certaines voies sont fermées et il y a environ 2,5 km de retenue à ce niveau-là. Et puis du côté de Perpignan toujours sur l'autoroute A9, il y a un véhicule qui est en panne en direction de l'Espagne avec une voie de droite qui est neutralisée après Perpignan Sud, la sortie qui porte le numéro 41. C'est un poids lourd qui est arrêté à ce niveau-là. Vous allez passer sur les voies les plus à gauche. Point de repère, le kilomètre 252. À noter aussi, et je terminerai là, en tout cas pour la 9, que le trafic est très très ralenti entre Béziers et Narbonne après Agde, la sortie 34. Il faut 25 à 30 minutes pour passer une vingtaine de kilomètres de trafic extrêmement chargé suite à un accident qui est maintenant complètement terminé. La vallée du Rhône, l'autoroute A7, vous quittez le pourtour méditerranéen en direction de Lyon, un trafic bien chargé du côté d'Orange et en plus un accident qui s'est produit, me dit-on, là il y a quelques minutes à peine, deux voitures sur la voie de gauche, c'est vers le kilomètre 155 avec un patrouilleur qui est déjà en train de se rendre sur place, en train d'approcher de cette zone, de cet accident, les services de sécurité évidemment qui sont en route hein, avec une circulation qui était déjà ralentie, qui risque de ralentir un petit peu plus puisque cet accident est signalé sur la voie la plus à gauche. La traversée de Montélimar qui se fait toujours au ralenti suite à un accident qui a impliqué 4 voitures. C'est vers le kilomètre 98 hein, qu'a eu lieu cet accident. Il faut une bonne demi-heure pour traverser cette zone-là. Donc pour remonter la vallée du Rhône, c'est très chargé. Ça sera 35 minutes de plus entre notamment Orange et Valence. Normalement, il faut 50 minutes. Là, il faut compter 1h25. Et puis dans la descente de cette vallée du Rhône, c'est vraiment du côté de Valence que la circulation est la plus chargée. On va compter une grosse demi-heure également pour traverser les retenues. Je termine avec un mot sur la région lyonnaise où là aussi vous êtes très nombreux de part et d'autre du tunnel de Fourvière ainsi qu'au sud de Lyon. Comptez environ un quart d'heure pour traverser les différentes perturbations. Bon courage à vous dans toutes ces difficultés et retour de l'infotrafic évidemment dès que nécessaire.
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0: Bel été, bon courage à vous dans les ralentissements, les bouchons que vous avez à traverser en cette fin de matinée. On poursuit la route avec Portrait tout de suite. 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

0: courage à vous dans les ralentissements, les bouchons que vous avez à traverser. Et de toute façon, quelle que soit votre destination, c'est très très chargé aujourd'hui sur le sud-est du pays. Bienvenue si vous nous rejoignez. Quand allez-vous percuter ? C'est le nom d'une opération choc menée tout au long de l'été sur le réseau Vinci Autoroute pour vous interpeller, vous sensibiliser à la sécurité des femmes, des hommes en jaune. Chaque semaine en moyenne, un fourgon jaune est percuté au cours d'une intervention sur le seul réseau Vinci Autoroute. Nous sommes depuis le début de cette année à 26 et ce sont des fourgons accidentés, 15 au total, qui sont exposés du côté de Lançon de Provence au niveau du péage du même nom sur la 7 dans les Bouches-du-Rhône aux portes de Marseille. Respectez le corridor de sécurité, nous ne le répéterons jamais assez. Et nous allons maintenant marquer une pause cadeau à Montélimar.
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0: Avec une question un peu plus facile pour gagner, mais alors des cadeaux incroyables, Yves
2: Carin. Facile, Marie, il y a quand même réflexion.
0: Allez, rappelez-nous la question et puis le petit QCM, les petites réponses possibles.
2: Alors, j'ai des gagnants, je vais le faire avec les gagnants. Ah oui. Ils sont venus me rejoindre, c'est bien, les gens viennent me rejoindre. Et c'est beau, j'adore ça. Bonjour.
3: Bonjour.
2: Votre prénom ?
4: Et Sylvie.
2: Donc vous êtes en couple, hein, vous n'êtes pas rencontré grâce à moi, ça a déjà été fait.
0: Ah, ça coupe un petit peu. Ouais. Yves, ouais,
2: oui, vous m'entendez ?
0: Oui.
2: Ça va. Donc la question était au sujet de la jetomanie, hein, les gens qui jettent des trucs par les fenêtres, c'est pas arrivé. Alors il y avait trois possibilités de réponse, concentrez-vous. S'il vous plaît, concentrez-vous. Je vous serai un peu en vacances là. Est-ce qu'on les jette par la fenêtre ? Parce que si sur l'autoroute et c'est autorisé. Est-ce qu'on les jette derrière la glissière de sécurité ? Parce que...
0: Parce que...
2: Sur une aire.
0: Voilà.
2: William, concentré.
3: Ouais, on s'est beaucoup concentré.
2: Concentré.
3: Ouais, concentré. Hein.
0: Ah, ça coupe un petit peu, hein. Yves, il faudrait. Ouais, lever le bras
3: voilà.
0: Droit ou
3: et
0: alors
3: puis
0: pas trop bouger.
3: Faire une pause.
0: Yves.
2: D'accord, oui, Marie, vous m'entendez ? Je ne bouge pas pourtant, là, ça va mieux ?
0: Oui, malheureusement, on n'a pas entendu la réponse de William qui était la bonne, donc rappelez-la nous. Non.
2: Une aire d'autoroute. Est-ce que vous m'entendez quand même ?
0: Oui, on vous entend. Donc
2: ça
0: là, alors, où est-ce qu'on jette ces déchets, pour résumer ?
2: Ben, on les jette. D'abord, on les met dans un sac poubelle et ensuite sur une aire d'autoroute. Voyez, on les met pas derrière la glissière de sécurité, comme il y avait la possibilité de réponse. Alors, j'ai des gagnants. On va faire une jolie vidéo qu'on va mettre sur les réseaux sociaux et puis je poserai la prochaine.
0: Ouais, décidément, vous reposerez on vous retrouve tout à l'heure, hein, l'heure prochaine. Donc nouvelle question, on parle de jetomanie aujourd'hui, on vous retrouvera sur cette aire de Montélimar. Ce sera tout à l'heure aux alentours de 12h20 et puis 12h40 pour la réponse avec des gagnants. N'hésitez pas à aller voir Yves, il est sur cette aire de Montélimar. Alors il est en direction du sud, mais si vous êtes en direction du nord, il y a une passerelle qui vous permet de passer entre les deux aires. Hein, donc vous pouvez aussi rejoindre Yves donc sur cette aire de Montélimar et vous aussi remporter tout ces cadeaux, puis aller faire une petite pause avec Yves, tailler une petite bavette avec Yves Carin. On vous retrouve donc tout à l'heure 12h20, merci Yves, à tout à l'heure et bravo à vos gagnants. Kimber Rose tout de suite, Back on My Feet sur Radio Vinci Autoroute.

0: Back on My Feet, Kimber Rose sur Radio Vinci Autoroute. Et si vous êtes dans la région de Sigean, sur l'autoroute A9 en direction de Perpignan et de Barcelone, attention à des obstacles sur les voies de l'autoroute, donc A9, c'est à la hauteur du kilomètre 208. Et je reviens à vos conditions de circulation dans 2 minutes.
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0: Il est 11h47, je vous parle de ralentissement, de bouchons, d'intervention pour tous les services de sécurité et puis régulièrement de nouvelles infos qui m'arrivent. Et d'ailleurs, si vous êtes du côté de Montpellier, sur l'A709, un incendie se serait déclaré en bordure de cette autoroute A709. Il y a une, c'est même confirmé, hein, il y a de la fumée blanche, alors c'est loin des voies de l'autoroute. Il n'empêche que votre attention peut être un petit peu perturbée hein, par cet incendie en bordure de l'autoroute A709 vers le kilomètre 10 avec les services de sécurité bien sûr qui sont alertés. Puisque je suis à Montpellier, notez que dans ce même secteur de Montpellier, il y a un obstacle qui est tombé sur les voies de la 709 et qui gêne votre passage. C'est une poussette qui a été signalée tout à l'heure. Et puis sur l'autoroute A9, toujours la région montpelliéraine en direction de Nîmes et de Lyon, il y a un poids lourd arrêté sur la bande d'arrêt d'urgence et la voie de droite. Vous passez donc sur les voies les plus à gauche vers le kilomètre 104. Trafic dense pour faire le lien entre Béziers et Narbonne après Agde de la sortie numéro 34. Comptez 20-25 minutes pour traverser une circulation bien dense, une vingtaine de minutes pour traverser ces 20 km de trafic ralenti. Trafic ralenti aussi dans les Pyrénées-Orientales pour vous qui arrivez d'Espagne, pour vous qui allez en Espagne direction Barcelone, ça se passe plutôt bien, pas de difficultés particulières. En revanche, j'ai aussi un nouvel événement à vous signaler après Perpignan-Nord, la sortie numéro 41. C'est un poids lourd arrêté, voie de droite neutralisée, vous passez sur les voies les plus à gauche depuis quelques minutes maintenant. Après Perpignan-Nord, sortie numéro 41, c'est vers le kilomètre 252. Entre Nîmes et Montpellier, un accident a impliqué 3 voitures. Elles ont été évacuées. Le trafic ralentit encore un petit peu, mais les voitures ne sont plus sur la bande d'arrêt d'urgence. Après Galargue-Aigues-Mortes, échangeur numéro 26 à Nîmes. Le trafic est dense. Pour passer de la 54 à l'autoroute A9, vous allez compter environ un quart d'heure. Notez la présence d'un piéton également au niveau de l'échangeur Nîmes-Centre, échangeur numéro 1. Le trafic dense dans la traversée d'Arles, de la Nationale 113, hein, entre Saint-Martin-de-Crau et Arles, en direction justement de Nîmes, Montpellier, Barcelone. Dans les Bouches-du-Rhône, la circulation est très chargée sur les axes A7 à 8 autour de la phare Les Oliviers, avec un trafic qui ralentit un petit peu au bout de la 8 avant de passer sur la 7 et de rejoindre le péage de Lançon, de Provence, en direction d'Orange, d'Avignon, d'Orange et de Lyon. Du côté d'Avignon, il y a un accident sur la bande d'arrêt d'urgence, une voiture et sa caravane, intervention après la sortie 24, c'est vers le kilomètre 194. Vous vous apprêtez ou alors vous êtes déjà en train de remonter la vallée du Rhône, il va falloir ajouter du temps hein, pour faire les 90 km entre Orange et Valence. Normalement c'est 50 minutes, là vous allez compter 1h30, donc 40 minutes de plus hein, pour faire ces kilomètres-là. Une fois que vous avez passé Valence, ça sera plus fluide jusqu'à Lyon, même si vous restez très nombreux à circuler. Et puis, dans la descente de la vallée du Rhône, c'est vraiment la traversée de Valence qui est la plus compliquée à l'heure actuelle. Et là aussi, ça va rajouter du temps à votre descente. Comptez 35-40 minutes de plus hein, pour faire les kilomètres entre le sud de Lyon et Orange, avec ponctuellement quelques ralentissements qui vont se former aussi au niveau des grandes aires qui vont être de plus en plus fréquentées à l'approche de cette pause déjeuner. Un petit mot sur la région lyonnaise, parce que là aussi, il y a des bouchons, 10-15 minutes en gros hein, pour traverser les différentes perturbations. Voilà pour l'essentiel et toutes les difficultés. Il y en a pas mal hein, qui sont signalées avec les interventions régulièrement en cours hein, pour tous les services de sécurité. Pensez à eux et respectez bien le corridor de sécurité. Bon courage et bel été. Michael Jackson, Walk With You sur Radio Vinci.

profitez, bonne route avec nous à Radio Vinci Autoroute et bon courage surtout dans les ralentissements et les bouchons que vous avez à traverser en cette toute fin de matinée. Bon appétit si vous êtes déjà arrêté pour manger. 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Et je reviens d'ailleurs à vos conditions de circulation dans un point complet, ça sera après les infos de midi. Pour l'instant, on poursuit en musique avec Marguerite. Voici La Bosse sur Radio Vinci Autoroute.

0: Un peu de douceur avec Norah Jones en cet été 2026 et Sunrise à l'instant sur Radio Vinci Autoroute. Merci de votre fidélité. Bon courage à vous dans les ralentissements, les bouchons. Vous êtes très nombreux en ce vendredi midi à circuler, à descendre, à remonter la vallée du Rhône, à aller en Espagne, à revenir d'Espagne également. Je reviens à vos conditions de circulation et dans le détail juste après l'actu. Il est midi.
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2: 35 000 personnes évacuées en deux jours près du Cap Ferré. Des évacuations qui se poursuivent en ce moment par la mer et par la route. Plus de 10 000 hectares ont été incendiés en Gironde depuis mercredi. C'est le feu le plus important de la saison, a déclaré le ministre de l'Intérieur, Laurent Nunez. Environ 80 maisons ont été brûlées. Les autorités demandent de ne pas naviguer au large du bassin d'Arcachon et du Cap Ferré pour laisser l'évacuation des sinistrés se faire. De même que l'approvisionnement en eau des avions bombardiers d'eau. Les vacanciers qui prenaient la direction de cette région doivent reporter leur arrivée sur les lieux. Les accès à cette zone resteront d'ailleurs impossibles durant ce week-end de chassés-croisés, déclare la préfecture. À l'origine de l'incendie, un débroussaillage sur une piste forestière. Au total, pas moins de 32 incendies font rage en ce moment en France et un total de 50 000 hectares de végétation ont été brûlés depuis le début de l'année. Autre chiffre, celui du nombre de noyades cet été. Un chiffre en augmentation par rapport à l'an dernier. Les fortes chaleurs ont incité à se rafraîchir pour des personnes qui souvent ne savent pas nager. 274 personnes, dont 37 enfants et adolescents, ont perdu la vie par noyade en deux mois et demi. La fréquentation des commerces a baissé de près de 11% en France pendant les soldes d'été, une baisse imputable à la canicule. Pour la première semaine des soldes, marquée par des températures extrêmement élevées, la baisse de fréquentation a atteint 18%, et ce, tout commerce confondu, alors que c'est en général au début des soldes que les commerçants réalisent l'essentiel de leur chiffre d'affaires. Enfin, dans le Tour de France, 19e étape aujourd'hui entre Gap et l'Alpe d'Huez, 128 km attendent les coureurs avec un Tadej Pogacar qui porte toujours le maillot jaune de leader. Midi et 2 minutes, prochain rendez-vous avec l'actu à suivre tout à l'heure à 13h, ce sera en compagnie de Charles Dodon. Nous allons maintenant faire un nouveau point sur vos conditions de circulation, c'est dans un instant, après la météo.
0: Merci Charlotte, à bientôt. Avec 27 départements en vigilance orange, donc vigilance élevée pour incendie. Les départements où vous êtes actuellement le sont très certainement, en Vallée du Rhône, pourtour méditerranéen, l'Occitanie, la côte atlantique bien évidemment, la Haute-Garonne est même en vigilance rouge aujourd'hui, donc très très élevée. Et le soleil est encore le grand gagnant de ce vendredi avec des températures qui frôlent 40 degrés dans le sud-ouest et en Occitanie. Ailleurs on est plutôt entre 23 et 32, encore du vent, le Mistral qui va laisser sa place, hein, cela dit, au vent marin. Et en fin d'après-midi, des orages vont se déclencher sur les Pyrénées. Les pluies et les orages qui prendront un petit peu plus de place dans la moitié sud au fil du week-end. Et les températures vont baisser.
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0: Il est 12h03, il faut du temps en plus pour descendre la vallée du Rhône, pour la remonter également. Hein. C'est ce qu'on appelle un week-end de chassés-croisés, trafic très chargé aussi côté Camargue, dans les régions de Montpellier, pour aller ou revenir d'Espagne. Trafic donc très dense. Et puis, il y a des interventions qui sont en cours au niveau de véhicules en difficulté, accidentés. C'est le cas du côté d'Avignon, par exemple, sur l'autoroute A7, avec en direction d'Orange et de Lyon, une voiture et sa caravane accidentée sur la bande d'arrêt d'urgence. La voiture a été évacuée, mais l'intervention n'est pas terminée. Vers ce kilomètre 194, intervention qui se poursuit. Le patrouilleur est en effet sur place. Vous continuez de remonter l'autoroute A7, vous apprêtez à remonter la vallée du Rhône. Eh bien, il va falloir patienter. Il y a des retenues du côté d'Orange, du côté de Montélimar et jusqu'à Valence. Circulation donc dense pour vous en direction du nord. Et il faut ajouter du temps d'ailleurs à votre remontée des 90 km entre Orange et Valence. Normalement c'est 50 minutes, là on compte environ 1h30, donc 40 minutes de plus pour faire ces kilomètres là et une circulation donc très très dense. Il y a des zones où vous allez pouvoir un petit peu accélérer et puis à nouveau ça va ralentir, et c'est vraiment principalement la traversée de Montélimar. En en direction du sud aussi. La régulation de vitesse d'ailleurs est installée pour vous qui quittez la région lyonnaise en direction de la Méditerranée. Il y aura des retenues à Lyon, il faut un bon quart d'heure pour les traverser. Puis après le péage de Vienne, pour faire les 160 km jusqu'à Orange Centre, normalement c'est 1h25. Et bien là vous allez ajouter du temps à votre descente, 45 minutes de plus pour faire ces kilomètres-là. Avec le col du Grand-Bœuf et puis surtout la traversée de Valence qui est la plus compliquée sur une trentaine de kilomètres, circulation qu'on appelle en accordéon. Direction le pourtour méditerranéen avec là aussi un trafic dense. Alors côté Camargue et à l'approche de Nîmes sur la Nationale 113 et la 54. Du côté de Montpellier, entre Béziers et Narbonne aussi, il faut une vingtaine de minutes pour traverser un trafic très très chargé sur plus de 15 kilomètres. La traversée aussi de Narbonne et puis du côté de Perpignan et au niveau de la frontière avec l'Espagne, là aussi il peut y avoir un petit peu d'attente. J'ai aussi des véhicules en panne à vous signaler en direction du sud. Après Perpignan Nord, la sortie 41, donc direction Barcelone, patrouilleurs et dépanneurs interviennent et vous passez sur les voies les plus à gauche, c'est vers le kilomètre 252. En direction du Nord, véhicule en panne également à vous signaler dans la région de Montpellier sur la 9, direction donc Orange et Lyon, à la hauteur du kilomètre 104, même configuration, vous passez sur les voies les plus à gauche. Et puis à Montpellier sur la 709, attention à un incendie qui s'est déclaré en bordure de l'autoroute, vous le verrez, il y a un patrouilleur qui est sur la bande d'arrêt d'urgence qui s'est stationnée à ce niveau-là, vers le kilomètre 10, donc entre Vendargues et Montpellier Sud, sur la 709 en direction de 7 et de Narbonne. Voilà pour les différentes difficultés qui vous concernent. Une extrême vigilance, bien sûr, au volant. Et puis faites des pauses régulièrement. Vous avez les aires de repos, les grandes aires de service qui sont à votre disposition.
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Solidaire avec Goodbye sur Radio Vinci Autoroute pour débuter cette nouvelle heure ensemble. N'hésitez pas à vous arrêter. Il est important de s'arrêter en ce vendredi sur certaines aires de grands coussins installés à l'ombre de tonnelles vous permettront de vous détendre, de lire quelques pages ou simplement de faire une sieste réparatrice avant de reprendre la route. Des activités sportives et de nombreuses animations vous attendent également sur place. Ces animations bien arrivées avec des équipiers qui vous accueillent aujourd'hui sur les aires de Saint-Rambert d'Albon, sur la 7. C'est entre Lyon et Valence, aux portes de Marseille sur l'aire de Lançon de Provence, du côté du village catalan proche de la frontière espagnole, également en Occitanie. Et n'hésitez pas donc à vous arrêter très régulièrement et à profiter de ces animations. Et puis il y a aussi sur l'aire de Montélimar, Yves Carra, qui vous attend tout au long de cette journée, en tout cas une partie de la journée avec le Mobilité Club France et Yves Carra. Donc nous avons, il a beaucoup de cadeaux à vous offrir. On va le retrouver d'ailleurs en direct parce qu'il aura une nouvelle question pour vous. On le retrouve aux alentours de 12h20. Pour l'instant, je vous laisse en musique sur Radio Vinci Autoroute avec Jungle, nouveauté à découvrir. Voici Carrie.

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2: Il est 12h16 et en cette mi-journée, il faut 40 à 45 minutes de plus pour descendre ou remonter la vallée du Rhône. Et il faut du temps aussi pour traverser les bouchons du côté de Lyon, du côté du delta du Rhône, en Camargue, sur la Nationale 113. Et puis au bout de l'autoroute A54 avant d'arriver à Nîmes, vous comptez 10-15 minutes pour traverser les bouchons. Il y a pas mal d'interventions également qui sont en cours au niveau de véhicules en difficulté ou d'obstacles. Et direction la région montpelliéraine, tout d'abord la 709 avec cet incendie qui s'est déclaré en bordure de l'autoroute A709. Il y a du monde sur la bande d'arrêt d'urgence à ce niveau-là. Il y a un patrouilleur qui vous indique qu'il y a une difficulté, un petit peu de fumée blanche qui peut attirer votre attention et une grande vigilance. Donc entre Vendargues et Montpellier Sud, les sorties numéro 28 et 30 de la 709 autour de cette région montpelliéraine. Je vais avoir également des obstacles à vous signaler sur la région nîmoise après avoir passé Arles, la barrière de péage d'Arles sur la 54, obstacle signalé, des morceaux de pneus à la hauteur du kilomètre 12. Du côté de Béziers, le trafic est toujours très très chargé en direction de Toulouse et Barcelone. Il faut encore une vingtaine de minutes pour traverser les retenues et attention dans la sortie Béziers-Ouest, sortie numéro 36 de l'autoroute A9. Il y a une voiture qui est en difficulté. J'ai des obstacles à vous signaler, un tout petit peu plus au sud en direction de Barcelone, des obstacles, des morceaux de pneus, là aussi vers le kilomètre 217 de l'autoroute A9. C'est 10 km après Sigean, la sortie 39 avant d'arriver du côté de Leucate et de Perpignan. La traversée de Perpignan se passe plutôt bien. Notez l'intervention des patrouilleurs et des panneurs au niveau d'un poids lourd qui est en difficulté. Une voie de droite neutralisée vers le kilomètre 252. Vous allez en Espagne, ça se passe plutôt bien dans l'ensemble. Vous revenez d'Espagne, il va falloir patienter avec une circulation bien chargée avant le péage du Pertus. Un peu plus de 4 km de retenue avant de pouvoir accéder à ce péage. À la demande des autorités, qu'il y ait des contrôles ou non, il y a moins de voies pour passer au niveau de ce péage. Et vous êtes nombreux à arriver d'Espagne. Entre la Méditerranée et Toulouse, sur la 61, ça roule plutôt bien. Il y a des obstacles signalés 6 km après Bram. Sortie numéro 22. Votre point de repère, c'est le kilomètre 296. Vous vous apprêtez ou vous êtes en train de remonter la vallée du Rhône. Il y a une régulation de vitesse qui va vous concerner. Là où c'est possible, on va vous demander de ne pas dépasser les 110 km/h sur l'A7 en direction du nord, en direction du sud aussi. Et alors, comme on est dans un week-end de chassés croisés qui débute, forcément, pas de jaloux. Il y a des ralentissements dans les deux sens et 40 à 45 minutes de plus pour faire les kilomètres entre Orange et le sud de Lyon, entre le sud de Lyon et Orange, avec la Drôme et le Vaucluse qui sont particulièrement concerné par les bouchons. Des retenues, il y en a aussi autour de Lyon et vous allez compter un bon quart d'heure pour les traverser à cette heure-ci. Bon courage à tous.
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2: Dans quelques minutes, on joue la sécurité sur Radio Vinci Autoroute avec le Mobilité Club France et Yves Carin qui vous attend aujourd'hui sur l'aire de Montélimar en direction du sud. Aire qui est aussi accessible pour vous qui êtes en direction du nord, grâce à une passerelle piétonnière au-dessus de l'autoroute. Donc vous pouvez quand même rejoindre Yves. Il a beaucoup de cadeaux pour vous, des stylos, des jeux de cartes, des lunettes à verre jaune pour réduire la fatigue et des cartes carburant notamment. Il aura une question à vous poser, à vous de donner la bonne réponse et cette question, vous l'entendrez dans un instant. Rendez-vous après Benabar. Quoi qu'on dise sur Radio Vinci Autoroute.
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0: de votre fidélité à Radio Vinci Autoroute. Bon courage à vous dans les bouchons, parfois longs bouchons et ralentissements que vous avez à traverser en cette mi-journée. On va marquer maintenant une pause sécurité.
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0: On joue la sécurité sur Radio Vinci Autoroute avec le Mobilité Club France et Yves Cara, qu'on a déjà eu tout à l'heure, donc l'heure dernière au téléphone. On parle de la gétomanie avec vous, Yves.
2: Oui.
0: Alors, on a quand même appris que fallait jeter ses déchets dans une poubelle.
2: Dans une poubelle.
0: Voilà. Et même du recyclage.
2: Une glissière de sécurité. Voilà. C'est de la sécurité, c'est presque de la civilité. Et pendant qu'on écoutait la musique et qu'on vous écoutait donner des conseils sur les embouteillages et les bouchons, bah, on a une Élie et Solal qui se sont arrêtés, qui sont venus me rejoindre. Et alors, ils remontaient sur Lyon et ils ont pris la passerelle et ils sont venus me rejoindre. Ça, c'est vraiment sympa. Alors, et je précise d'ailleurs, quand vous prenez la passerelle, je suis garé sur la droite. Une voiture avec des gilets jaunes partout. Je me fais toujours autant remarquer, mais j'adore ça. Et d'ailleurs, au moment où je vous dis ça, Nelly et Solal, justement, ils me font signe, ils prennent la passerelle pour repartir. C'est adorable, ils ont été acheter des nougats. Parce que l'air de Montélimar, on achète des nougats, Marie, évidemment.
0: Évidemment. Donc là, on parle de la
2: deuxième question.
0: Oui, voilà. Alors, j'allais dire, on en vient quand même à la deuxième question. Quelle est-elle ?
2: Deuxième question. Vous allez en direction de cette aire de Montélimar ouest ou nord. D'ailleurs, vous venez me rejoindre. Voilà, voiture gilet jaune garée sur la gauche, etc., etc. Alors, si on jette quelque chose par la fenêtre sur l'autoroute, qu'est-ce qu'on risque en fait ? Bah, pas grand-chose si on se fait arrêter par la police ou les gendarmes. Juste un rappel à l'ordre, monsieur, madame, c'est pas bien. Hein. Ou alors, deuxième possibilité de réponse, une amende pouvant aller jusqu'à 135 €. Et troisième possibilité de réponse, passez vraiment aux yeux de tous ceux qui vous voient pour un goujat, pour rester poli. Voilà. Alors, il y a plusieurs possibilités de réponse.
0: Ce que vous demandez. Moi, j'en vois
2: voilà.
0: Plusieurs.
2: Hein, il y en a au moins deux. Ouais. Il y en a au moins deux. Hein, on est d'accord. Allez, j'aide un petit peu, mais je suis comme ça, moi. Voilà, donc je vous attends avec plein de cadeaux. Et puis, plein d'idées comme ça, vous mettre dans l'esprit. Et puis, vous dire que la gétomanie, ça devrait même pas exister. Donc, mais on fait un jeu dessus quand même. Voilà, donc je vous attends.
0: Merci, Yves, pour ce moment de partage. On vous retrouve tout à l'heure pour la réponse. Et puis, avec des gagnants, hein, évidemment, on l'espère, sur cette aire de Montélimar. Nous, on poursuit en musique avec un duo, Jason Mraz, Colby Kaya. Voici Lucky. Je reviens bien sûr à l'infotrafic dès que nécessaire. Très bel été avec nous sur Radio Vinci Autoroute.

0: de plus en plus nombreux à choisir la voiture électrique pour vos trajets, y compris sur les longs parcours. Et attention, lors des pics de circulation, les bornes de recharge peuvent être très sollicitées. Donc, il faut vraiment anticiper pour éviter les mauvaises surprises. Et sur autoroute, toutes les aires sur lesquelles il y a des boutiques sont équipées de bornes de recharge. Vous pouvez également en trouver sur certaines aires de repos, les aires sans station-service ni boutique. N'hésitez pas, car elles sont beaucoup moins fréquentées. Les aires concernées sont signalées en amont sur l'autoroute. Vous pouvez apercevoir le logo voiture électrique sur leur panneau. Que vous soyez en voiture électrique ou thermique, hein, de toute façon, vous avez des ralentissements et des bouchons à traverser. On revient ensemble à l'infotrafic dans une minute.
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0: 12h30, je vous parle de temps de parcours rallongé hein, en cette mi-journée et puis pas mal d'interventions pour les services de sécurité qui sont là pour vous, pour votre sécurité. Donc pensez vraiment à eux, intervention des patrouilleurs, femmes et hommes en jaune, des dépanneurs, des gendarmes de l'autoroute, des pompiers si nécessaire. Donc une grande prudence, il faut rester bien bien concentré. Je vais débuter ce point trafic du côté de la région lyonnaise avec des retenues à traverser de part et d'autre du tunnel de Fourvière, donc centre de Lyon, qui fait aussi la liaison entre les grands axes A7, A6 hein, et pas de jaloux, il y a des bouchons dans les deux sens et puis il y a des bouchons également au sud de Lyon en direction de Valence et de Marseille. Comptez 15-20 minutes pour traverser le secteur de Chasse-sur-Rhône. Attention également à des piétons qui ont été signalés dans ce secteur vers le kilomètre 21 et vers le kilomètre 25 avec les services de sécurité qui sont en train donc de sillonner cette zone très fréquentée au sud de Lyon. Une fois que vous passez la barrière de péage de Vienne, vous allez entrer sur l'autoroute A7, ça sera bien bien chargé en direction du sud avec régulièrement quelques coups de frein qui sont donnés, mais c'est vraiment la traversée de Valence qui est la plus compliquée à cette heure-ci. Il faut pas mal de temps hein, pour traverser cette partie de l'autoroute A7 dans la Drôme en direction de la Méditerranée. Vous restez bien concentré sur votre route, hein. Cette zone s'étend sur de très nombreux kilomètres hein, actuellement, entre 15 et 20 kilomètres de circulation bien chargé et jusque du côté de Montélimar. Et puis c'est exactement la même chose dans l'autre sens pour vous qui quittez le pourtour méditerranéen, que vous arriviez d'ailleurs de Nîmes ou d'Avignon, vous allez vous rejoindre au niveau d'Orange. Il y aura un petit peu d'attente à ce niveau-là, une dizaine de minutes. Et puis après, c'est vraiment la traversée entre Montélimar et Valence qui est la plus compliquée à cette heure-ci. Alors en direction du nord, entre Orange et Valence, normalement on compte 50 minutes pour faire les 90 km. Là, on a une demi-heure de plus, hein, donc 1h20. Donc ça, c'est en direction du nord, puis en direction du sud. Là, c'est plus corsé. On est à 2h20 au lieu d'1h25, donc quasiment une heure de plus pour descendre cette vallée du Rhône à l'heure actuelle. Bon courage à vous dans toutes ces difficultés. Direction maintenant l'Occitanie. Plusieurs infos à vous donner. D'abord au bout de l'autoroute A54 en passant Nîmes Centre, juste après cette sortie numéro 1, avant de bifurquer sur l'autoroute A9. Il n'y a qu'une seule voie, celle de gauche, pour passer au niveau d'un poids lourd en difficulté. Patrouilleurs et dépanneurs interviennent vers ce kilomètre 2. On est de toute façon, tout comme sur la Nationale 113, sur un trafic très très chargé hein, du côté d'Arles et de Nîmes. Et il faut pas mal de temps pour traverser les retenues. Comptez 15-20 minutes hein, en gros pour traverser ces retenues-là. C'est bien chargé aussi entre Nîmes et Montpellier sur la 9 et à Montpellier sur la 709. Il y a aussi des retenues toujours dans l'Hérault, un peu plus au sud, hein, du côté d'Arles. Bastide et de Béziers en direction de Toulouse et Barcelone. Vous allez vers Barcelone, ça se passera plutôt bien pour vous dans la région de Perpignan, du Boulot, pas de difficultés particulières. En revanche, vous qui arrivez d'Espagne, là ça sera un petit peu plus chargé suite à la demande des autorités qu'il y ait des contrôles ou non. Il y a moins de voies pour passer au niveau du péage du Pertus, donc un petit peu d'attente à ce niveau-là. Pour vous qui arrivez d'Espagne, il y a environ 3,5 km de retenue selon les dernières estimations. Des obstacles aussi très régulièrement signalés, c'est le cas en direction du sud par exemple, en direction de Barcelone, après Sigean, la sortie 39 de l'autoroute A9 où des morceaux de pneus ont été signalés. C'est aussi très régulièrement le cas sur les autoroutes A61 entre la Méditerranée et Toulouse ou encore sur la vallée du Rhône. Et puis je terminerai avec cette toute nouvelle info qui m'arrive à l'instant. Si vous comptez rejoindre la 7 à Bolène, c'est dans le Vaucluse, dans l'entrée numéro 19, il y a une voiture en difficulté. N'accélérez pas trop vite. Bonne route à tous.
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0: La route en musique sur Radio Vinci Autoroute avec la grande Sophie tout de suite. Voici La Mer.

0: La mer avec une température idéale, hein, si vous rejoignez la Méditerranée, elle est entre 23 et 26 sur les côtes du Languedoc-Roussillon de la Provence, donc rien de tel qu'un petit plouf tout à l'heure pour vous récompenser de votre patience dans les bouchons, dans les ralentissements. Le trafic est en effet dense actuellement sur l'autoroute A7, l'autoroute A9 également, tout cela on en reparle très très régulièrement, et puis pour l'instant nous allons marquer une pause.
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0: On va retrouver Yves Carat du Mobilité Club France sur l'aire de Montélimar sur l'autoroute A7 avec aujourd'hui en ligne de mire la gétomanie. Alors oui, c'est pas bien, faut garder tout ça puis mettre dans les poubelles parce qu'il y en a sur toutes les aires. Et puis vous avez aussi d'autres questions un petit peu plus précises, Yves.
2: Oui, exactement. Question plus précise avec des gagnants déjà qui sont venus me rejoindre, qui étaient de l'autre côté. Vous avez pris la passerelle, Angélique.
3: Oui, c'est ça, tout à fait.
2: C'est vachement sympa. Bonjour.
3: Merci, bonjour.
2: Alors, c'est embêtant, vous avez un enfant muet.
3: Oui, c'est voilà. Ça. Enfin, muet quand il veut.
2: Voilà, quand il veut. Bonjour.
4: Bonjour.
2: Ah, maintenant, il parle. C'est bon, alors, la réponse à la question, c'était quoi?
4: 135 euros d'amende.
2: Et puis passer pour un cochon.
4: Oui.
2: Voilà. Bah, il parle. Vous m'avez dit qu'il parlait pas. Il me dit je parlerai pas à la radio et tout. Et t'as tes copains qui t'écoutent en plus.
4: Je sais pas.
2: Comment? Bah, si il t'écoute, tu vas voir, le téléphone va sonner. Il a un téléphone?
3: Non, pas encore.
2: Pas encore.
3: Il est trop jeune.
2: Il a quel âge?
3: 9 ans.
2: 9 ans. Ah, non. Il est grand. Hein.
3: Oui.
2: Vous allez où? Vous faites quoi? Vous faites quoi? Vous êtes où? Vous êtes qui d'abord?
3: Alors, je suis Angélique. Je rentre chez moi après une semaine de vacances à Narbonne-Plage et on rentre dans l'Isère entre Grenoble et Lyon.
2: Et là, vous êtes chauffeur de taxi, donc vous en faites des kilomètres, vous.
3: C'est ça, tout à fait, tout à fait.
2: 100 000 par an?
3: À peu près, en moyenne, ouais, on va dire ça.
2: Et en voiture électrique?
3: Tout à fait.
2: Voilà. Et là aussi, vous êtes en voiture électrique?
3: Je suis en voiture électrique aussi, en voiture personnelle.
2: Une petite recharge, et sur les aires d'autoroute, il y en a partout, c'est vachement bien.
3: Au repas, c'est parfait. 30 minutes, on recharge, on repart pour 400 km.
2: Voilà, Marie, vous voyez, encore des tas de gagnants. Je suis content, moi j'ai fait parler votre fils. C'est quand même bien parce qu'il m'a menacé, je ne parlerai pas. Et vous partir avec plein de cadeaux, une carte essence et plein d'autres cadeaux. Ça se passe comme ça sur vos aires d'autoroute, Marie?
0: Et oui, ça se passe comme ça sur l'aire de Montélimar aujourd'hui. Donc, comme on l'a dit, vous êtes en direction du Sud, mais comme Angélique et son fils, on peut vous rejoindre aussi avec cette passerelle. Il y aura une autre question tout à l'heure. On vous retrouvera aux alentours de 13h20. Toujours la gétomanie, hein, bien sûr, on en parle. Et on vous retrouve donc sur cette aire de Montélimar. Donc, tout à l'heure, 13h20, les bras chargés de cadeaux. Yves Carat du Mobilité Club France aujourd'hui. Le long de votre route, du côté de l'autoroute A7 et de Montélimar. Nous, on va repartir en musique pour arriver au point de trafic. Voici Mylène Farmer sur Radio Vinci Autoroute.

0: Merci de votre fidélité. Bienvenue, Radio Vinci Autoroute, pour vous accompagner. Je suis avec vous sur un large quart sud-est du pays, avec pas mal de retenues à traverser, pas mal de bouchons et beaucoup d'attentes. Encore aujourd'hui, on se vendredi. Aujourd'hui, nous sommes le 24 juillet. Je reviens à l'info trafic dans une minute.
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0: Le trafic est dense, le trafic est même très très dense par endroits et il va falloir vous armer de patience parce que la circulation est bien ralentie en de nombreux secteurs. C'est le cas du côté de Lyon. Vous allez compter pas loin d'un quart d'heure hein, pour traverser les retenues de part et d'autre du tunnel de Fourvière, mais également au sud de Lyon. Là, on monte quasiment à 20-25 minutes hein, le long du Rhône, entre Cérézin-du-Rhône et le secteur de Chasse-sur-Rhône. Attention également à un piéton qui se trouve le long des voies, c'est en direction de Valence et de Marseille vers le kilomètre 24. C'est là que se trouve cette personne. Le patrouilleur est là pour vous signaler cette difficulté, une situation bien délicate, bien dangereuse. Il ne faut jamais rester piéton sur l'autoroute, y compris sur la bande d'arrêt d'urgence. Donc là, le trafic est bien ralenti et vous allez ensuite accéder à la grande barrière de péage de Vienne. Là, je vais vous donner le temps pour faire les 160 km jusqu'à Orange Centre, donc en passant par Valence, et c'est d'ailleurs du côté de Valence au niveau du col du Grand Bœuf et puis du côté de Valence et de Montélimar que le trafic est actuellement le plus dense hein, entre donc le sud de Lyon et Orange Centre. Normalement c'est environ 1h25 quand tout va bien, quand vous avez une vitesse normale, mais là on est plutôt à 2h15, donc 50 minutes de plus pour descendre cette vallée du Rhône et puis pour la remonter parce que certains terminent leur congé aujourd'hui et ont pris le chemin du retour. Et bien là aussi il va falloir patienter et c'est vraiment là entre Orange et Valence que c'est le plus chargé en direction donc des Alpes et de Lyon. Donc normalement entre Orange Centre échangeur 21 et Valence Romand échangeur 15, il faut en gros 50 minutes, ça fait 90 km, en gros 50 minutes. Et bien là vous allez rajouter du temps plus 30 minutes, 1h20 hein, pour faire ces 90 km là. Avec différents secteurs où le trafic est bien bien chargé, Orange, le passage également de Bolène, Montélimar et Valence, avec entre-temps, lorsque c'est possible, la régulation de vitesse qui est toujours installée sur cette autoroute du soleil. Trafic dense du côté des Bouches-du-Rhône aussi, autour de Lançon, de Salon de Provence, dans la traversée de la Camargue, sur la Nationale 113, du côté de Nîmes également, sur l'autoroute A54 avant de passer sur l'autoroute A7. Là aussi, hein, il va y avoir un petit peu d'attente et en plus un poids lourd est en difficulté. L'intervention du dépanneur est en cours après Nîmes-Centre. Vous ne passez que sur la voie de gauche à ce niveau-là de l'autoroute A54 avant de passer sur la 9. La 9 qui traverse les secteurs de Montpellier, de Béziers, de Narbonne, du côté de Perpignan aussi, c'est bien bien chargé. Il y a des zones plus compliquées que d'autres à traverser. Vous allez vers l'Espagne, donc direction Barcelone, ça va être un petit peu ralenti, mais pas de grosses difficultés. En revanche, pour vous qui arrivez d'Espagne, ce sera un petit peu plus chargé avant le péage du Pertus. Hein, il y aura un petit peu d'attente pour vous, environ 2,5 km de retenue avant d'accéder au péage du Pertus. Voilà pour l'essentiel. Bon courage à vous tous, hein, bien évidemment. Et puis faites des pauses régulièrement. Aire de repos, aire de service à votre disposition. Voici la recette de Jake et Carla sur Radio Vinci Autoroute.

Philadelphia International sur Radio Vinci Autoroute en cette mi-journée, ce vendredi, bien chargé à Lyon dans la descente, la remontée de la vallée du Rhône, mais également près de la Méditerranée. On reparle de tout cela dans le point trafic après les infos de 13h. 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Et on termine l'heure en musique avec Justin Timberlake tout de suite.

0: Autoroute, bel été avec nous sur Radio Vinci Autoroute, retour de l'infotrafic et puis coup d'œil à la météo bien sûr, après l'actu, il est 13h.
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2: Bonjour à tous, on redoutait le grand incendie XXL, il est là, ce sont les mots prononcés par la préfète de la Gironde, Sophie Broca, à la mi-journée, un feu vorace, imprévisible et qui fait des sauts d'un kilomètre et une ambiance d'apocalypse dans le bassin d'Arcachon, plus de 10 000 hectares parcourus, une cinquantaine de maisons et un camping détruits, 27 pompiers blessés et 35 000 personnes évacuées de la presqu'île du Cap Ferret, près de 15 000 personnes ont été évacuées ou sont en cours d'évacuation dans la commune d'Arès. Les pompiers qui luttent contre l'incendie sous de fortes chaleurs sont inquiets. Le vent pourrait souffler à 80 km/h cet après-midi. Des renforts aériens européens doivent venir prêter main forte, a annoncé Emmanuel Macron, pour lutter contre les flammes en Gironde et dans les Landes, en proie aussi aux incendies. Un feu de forêt qui menace Biscarrosse depuis hier a parcouru 2600 hectares et fait d'importants dégâts avec une centaine d'habitations et bâtiments touchés par les flammes, voire détruits, a déclaré le préfet de ce département, Gilles Clarvel. Là encore, des milliers de personnes, habitants et touristes ont été évacués en pleine vacances d'été. Il est d'ailleurs impératif de prendre les devants. Si vous aviez prévu des vacances dans ces deux départements des Landes et de la Gironde, bien se renseigner et suivre les directives des autorités. La France en proie aux flammes avec une trentaine de feux actifs. L'Espagne aussi, où l'Union européenne envoie des renforts. 4 avions bombardiers d'eau, 2 des 3 incendies à l'ouest de Madrid sont sur le point de fusionner pour ne former qu'un seul brasier, annoncent les autorités, avertissant que le feu était hors de contrôle. Un mot de cyclisme pour terminer avec l'Alpe d'Huez au menu pour les coureurs du Tour de France. 19e étape au départ de Gap, un peu après 14h. Le maillot jaune, sur les épaules de Pogacar. Premier français, c'est toujours Paul Sexas. Il est 4e au général. C'est la fin de ce Flash Info. Le retour de l'infotrafic à suivre dans un instant après votre météo.
0: Merci Charles. Et juste avant d'évoquer la météo, j'ai une voiture en panne à vous signaler sur la voie de gauche de l'autoroute A7 en direction de Valence et de Lyon après Montélimar Sud, Pierre Latte. La sortie 18, on est dans une zone déjà très fréquentée, donc le trafic ralentit un petit peu plus encore hein, après cette sortie 18 à la hauteur du kilomètre 108. On en reparle ensemble dans un instant. 27 départements sont en vigilance orange pour ce risque d'incendie. Toute la côte atlantique, hein, malheureusement, vous l'avez entendu avec Charles, l'Occitanie, le pourtour méditerranéen, la vallée du Rhône. Il y a même un département qui est en rouge aujourd'hui, c'est la Haute-Garonne. Et le soleil est encore donc le grand gagnant de la journée avec des températures qui frôlent 40 degrés dans le sud-ouest et en Occitanie. Ailleurs, on est plutôt entre 23 et 32. Les vents qui continuent de souffler. Pour nous, le Mistral qui petit à petit laisse sa place au vent marin. En fin d'après-midi, des orages pourraient se déclencher sur les Pyrénées. Des pluies et orages qui prendront un petit peu plus de place à surveiller sur la moitié sud au fil du week-end avec des températures qui devraient baisser.
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0: C'est la pause déjeuner pour certains d'entre vous et puis pour d'autres, eh bien, vous avez peut-être déjà repris la route en ce début d'après-midi ou alors vous n'avez pas encore fait votre pause. En tout cas, vous êtes quand même très nombreux à circuler et on le voit très clairement sur les temps qu'il faut hein, pour descendre, remonter la vallée du Rhône, passer Lyon, également du côté du Languedoc-Roussillon. Trafic bien bien chargé à l'heure actuelle. Alors je vais débuter ce point trafic autour de Lyon avec d'abord le centre de la ville, de part et d'autre du tunnel de Fourvière et une bonne dizaine de minutes, 10-15 minutes pour traverser les retenues. Des retenues, il y en a également à l'est de Lyon et puis au sud de la ville et c'est vraiment là, entre Cérézin-du-Rhône et Chasse-sur-Rhône, que la circulation est la plus chargée, 25 à 30 minutes pour traverser cette zone-là. Un piéton également qui est en train de marcher le long de la bande d'arrêt d'urgence vers le kilomètre 25 en direction de Valence et de Marseille. Une fois que vous avez quitté Lyon, j'ai un temps à vous donner pour descendre la vallée du Rhône. Normalement, c'est 1h25. Là, on est quasiment à 2 heures, hein, donc 1h55 plus 30 minutes pour descendre ces 160 km là. Et le plus compliqué, ça va être au niveau du col du Grand-Bœuf et puis surtout la traversée de Valence et celle de Montélimar, avec de l'attente, hein, dans ces secteurs là bien fréquentés. Dans l'autre sens, vous quittez le pourtour méditerranéen, il va falloir attendre au niveau d'Orange, et puis pour traverser Montélimar et arriver au niveau de Valence, il faut une demi-heure de plus, hein, là aussi pour remonter la vallée du Rhône. Très fréquenté le delta du Rhône ou le secteur d'Arles, de Nîmes, du côté de Montpellier aussi, hein, vous êtes très nombreux. De toute façon, quelle que soit votre destination aujourd'hui, vous êtes loin d'être seul sur la route, mais il y a des zones plus difficiles que d'autres à traverser. Donc Arles, Nîmes, Montpellier, Béziers aussi. Et puis pour vous qui arrivez d'Espagne, il y a un petit peu d'attente au niveau du péage du Pertus, 2,5 km de retenue avant d'accéder à ce péage, parce que qu'il y ait des contrôles ou non, et à la demande des autorités, il y a moins de voies pour passer au niveau donc du Pertus. 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

Trinix avec Madame sur Radio Vinci Autoroute en ce tout début d'après-midi. Bienvenue si vous nous rejoignez. N'oubliez pas que pour un bon partage de la route, la règle d'or sur l'autoroute, c'est de rouler à droite. Vous dépassez, pensez à vous rabattre ensuite en mettant votre clignotant et en respectant les distances de sécurité. Lorsque le trafic est fluide, il est important donc de vous rabattre dès que vous le pouvez sur cette voie de droite. Bon courage à vous dans les bouchons parce qu'il y en a à traverser du côté de Lyon, dans la Drôme aussi. Circulation chargée près de la Méditerranée, dans la traversée de Béziers notamment. On revient à tout cela dans le point trafic sur Radio Vinci Autoroute. Ça sera après Calogero, aussi libre que moi.

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2: 13h16, faisons ce début d'après-midi un tour d'horizon de vos conditions de circulation, un point sur les temps de parcours, hein, aussi augmenter ces temps de parcours parce que vous êtes très nombreux à quitter Lyon, à descendre, à remonter la vallée du Rhône. Vous êtes aussi très nombreux près de la Méditerranée, alors côté delta du Rhône, sur la Camargue, la nationale 113, puis à l'approche de Nîmes, hein, il faut patienter. Il y a en effet des retenues qui sont installées sur ces secteurs-là. Vous comptez 10-15 minutes avec en plus, à l'approche de Nîmes, un véhicule en difficulté tout à l'heure, donc ça a créé un bouchon un petit peu plus conséquent pour quitter la 54 et rejoindre l'autoroute A9. Des interventions sont en cours, vous allez l'entendre, au niveau de véhicules en difficulté, au niveau d'obstacles. C'est le cas par exemple dans la région de Narbonne, sur l'autoroute A9 en direction de Barcelone, où un obstacle a été signalé 7 km après Narbonne Sud, à la hauteur du kilomètre 200. La circulation est bien chargée pour vous qui arrivez d'Espagne. Il y a environ 2 km de retenue avant d'accéder au péage du Pertus, hein, vous qui arrivez de l'Espagne, de la Jonquera, avant de continuer sur l'autoroute A9 en direction de Toulouse, de Montpellier, de Lyon. Bon courage à vous. Si vous faites le lien entre Toulouse, la Méditerranée ou inversement, hein, d'ailleurs Méditerranée-Toulouse sur la 61, ça se passe plutôt bien, pas de difficultés particulières à vous signaler. Si vous allez au-delà de Toulouse, restez avec nous, hein, c'est une autre copilote qui vous tient au courant de la situation sur le sud-ouest du pays, avec notamment ces feux gigantesques sur la côte atlantique à éviter, hein, retarder vos vacances, hein, peut-être. Des incendies très importants sont en cours sur la Lande, sur la Gironde et les Landes, avec des évacuations, des accès impossibles, vraiment. Il est demandé par les autorités aux vacanciers qui souhaitaient se rendre dans ces secteurs d'annuler leur voyage sur le sud-ouest, hein, du pays, et nous vous accompagnons bien sûr évidemment ici sur le 107.7 dans le sud-ouest du pays aussi. Radio Vinci Autoroute et la vallée du Rhône, avec là aussi du monde, hein, vous êtes très nombreux à remonter, à descendre l'autoroute A7, et principalement entre la Drôme et le Vaucluse en direction du nord. Ça va être chargé dans les traversées d'Orange et de Montélimar. Pour arriver à Valence, comptez une demi-heure de plus que d'accoutumée, donc au lieu de 50 minutes il faut compter 1h20 pour faire ces 90 km là, puis après entre Valence et Lyon ça se passe plutôt bien. Si vous passez Lyon, vous quittez Lyon en direction du sud, ça va être bien chargé. Et ça va être très ralenti au niveau du tunnel Le Fourvière, et surtout au sud de Lyon. On est à 20-25 minutes, hein, pour passer les bouchons entre Cérezin-du-Rhône et Vienne. Et puis la descente de la vallée du Rhône, principale difficulté du côté de Valence et de Montélimar. Comptez du temps en plus aussi entre le péage de Vienne et Orange-Centre. Ça sera 1h55 au lieu d'1h25, donc plus 30 minutes pour faire ces 160 km.
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2: Sur la route des vacances, vous jouez la sécurité avec Radio Vinci Autoroute et le Mobilité Club France, en la personne d'Yves Carin. Et pour que votre voyage soit aussi agréable qu'utile, testez vos connaissances avec Yves. Il est situé aujourd'hui, il s'est arrêté sur l'aire de Montélimar en direction du sud, mais vous pouvez le rejoindre aussi si vous êtes en direction du nord. Il y a une passerelle, hein, entre les deux grandes aires de Montélimar. Le thème du jour, c'est la gétomanie. On le retrouve, Yves Carin, en direct de cette aire de Montélimar d'ici quelques minutes. Il aura une question et des cadeaux pour vous. Rendez-vous

0: l'été. Excellente route avec nous sur Radio Vinci Autoroute. Il est 13h22. On marque une pause sécurité sur l'aire de Montélimar. Tout de suite.
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0: Avec Yves Cara, on joue la sécurité. Yves Cara du Mobilité Club France. Et on parle aujourd'hui de la gétomanie. Alors, on a parlé de l'amende qui peut aller jusqu'à 135 euros. Yves, on a parlé, et on en reparlera tout à l'heure, des mégots. Hein, évidemment, ça va de soi. De toutes les ordures qu'il faut jeter, conserver dans la voiture et jeter après. Et puis,
2: on va parler du chewing-gum.
0: Ouais, voilà, c'est ça. C'est que ce que j'allais vous dire, moi, j'ai un chewing-gum. J'ai plus envie de l'avoir. Qu'est-ce que j'en fais?
2: Alors, si vous avez un chewing-gum, collez-le sous la table de mixage.
0: Hein, oh oui, on va être content, les collègues.
2: Ils vont être contents, c'est ça. Donc, on voit ça dans les films. Les mecs, ils mâchent le chewing-gum et paf, ils le collent sous la table. Super, j'adore. Vous savez que pendant tout le temps, entre deux questions, il y a Pascal, producteur de lait dans la Creuse, qui s'est arrêté. On a discuté un long moment. Et dire vraiment, heureusement qu'il y a 107.7 parce que ça nous aide pour les bouchons. Il y a une autre de vos fidèles auditrices qui descend sur Perpignan, qui est déjà venue me voir l'année dernière. Elle m'a dit bonjour Yves. Elle m'a dit, et quand on s'est quitté, elle m'a dit à l'année prochaine. Oui, c'est génial. Ça crée des liens, j'adore. Elle nous écoute, d'ailleurs, je les salue avec ses enfants. Alors, cette troisième question, et vous qui nous écoutez en direction de ces terres de Montpellier, ouest de Montélimar, ouest, vous venez me rejoindre, j'ai une voiture avec plein de gilets jaunes accrochés aux fenêtres, vous pouvez pas me rater, et il faut me donner la réponse. Alors là, à mon avis, il y a peut-être des moteurs de recherche qui vont tourner, ou ChatGPT. La question est, combien de temps met un simple chewing-gum pour se décomposer dans la nature? Je parle pas de coller sous la table ou dans la poubelle, non, dans la nature. Trois possibilités de réponse, 5 ans, 25 ans, ou alors jamais, parce qu'il est imputrescible. Trois possibilités de réponse, un simple chewing-gum. Voilà, déjà acheter quelque chose par la fenêtre, c'est dégoûtant. Mais alors un chewing-gum, 5 ans, 25 ans ou jamais?
0: Eh ben, on vous attend pour la réponse tout à l'heure.
2: Ça dépend pas du goût, si c'est chlorophylle ou un, c'est pareil pour
0: donc,
2: tout le monde, hein, d'accord?
0: C'est pareil, oui, d'accord.
2: Non, fraise et menthe, c'est comme chlorophylle, marine, c'est pareil. Okay. Marie, pardon.
0: Oui, Marie. Yves, on vous retrouve tout à l'heure, vous aurez la réponse, vous aurez. Oui. Alors, ça c'est sûr aussi, des gagnants. Hein. Yves vous attend sur cette aire de Montélimar en direction du sud. Vous pouvez aussi le rejoindre grâce à une passerelle si vous êtes en direction du nord et arrêter sur cette aire de Montélimar sur l'autoroute A7. On repart en musique et on arrive au point trafic de 13h30 avec notamment Opus en souvenir Life is Life.

0: Merci de votre fidélité à Radio Vinci Autoroute et je reviens à vos conditions de circulation dans une minute.
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0: 13h30, bon courage à vous en ce début d'après-midi, il va falloir vous armer de patience et le trafic sera de plus en plus dense au fil d'ailleurs de ce vendredi après-midi. Alors les bouchons que vous allez traverser sont installés à Lyon, sur la vallée du Rhône, mais également du côté du Languedoc-Roussillon. Alors du côté de Lyon, il va falloir un petit peu de temps avant et dans le tunnel de Fourvière pour traverser les retenues, comptez un petit peu plus de 10 minutes. En revanche, au sud de Lyon, entre Cérézin-du-Rhône, Communes et Chasse-sur-Rhône, là, on est plutôt sur 20-25 minutes pour traverser les retenues, quitter la région lyonnaise et entrer sur l'autoroute du Soleil à partir de la grande barrière de péage de Vienne. Pour descendre cette vallée du Rhône, normalement, c'est 1h25 lorsque tout va bien. Là, on va compter 30 minutes de plus, hein, donc quasiment 2 heures pour descendre ces 160 km jusqu'à Orange Centre, là où vont se séparer les deux axes. Donc A7 qui continue vers Marseille, la Côte d'Azur, l'Italie, et A9 qui va direction Montpellier, l'Espagne ou Toulouse, avec une circulation bien chargée sur ces deux axes, mais pas de grosses difficultés sur la 7, Avignon, Marseille, ça roule plutôt bien. Du côté d'Aix également, pas de difficultés particulières. Si vous allez côté Occitanie, il va y avoir un petit peu d'attente au niveau de Nîmes, c'est très chargé à Montpellier, à Béziers, à Narbonne, au niveau de la frontière avec l'Espagne, un petit peu d'attente, pas grand chose, hein, mais beaucoup de monde tout de même autour de cette frontière et du péage du Pertus, ce dans les deux sens de circulation. Trafic dense également entre Montpellier et Nîmes. Et attention, au niveau de la grande aire de service d'Ambrosome, il y a une voiture qui est en difficulté. Elle est arrêtée sur la voie qui permet de quitter cette aire. Elle se situe à la hauteur du kilomètre 77 de l'autoroute A9. Vous quittez le pourtour méditerranéen, vous remontez la vallée du Rhône et il faut du temps pour traverser les retenues du côté d'Orange et de Montélimar, avec en plus à Montélimar une voiture en panne sur la voie de gauche. Intervention du dépanneur actuellement vers ce kilomètre 108. Et pour remonter donc la vallée du Rhône, ça sera une demi-heure de plus également, et même 40 minutes maintenant, donc 1h30 au lieu de 50 minutes pour faire les kilomètres entre Orange et Valence, arriver au niveau de Valence-Romans. À partir de cette sortie numéro 15, ça ira mieux si vous continuez direction Lyon, si vous allez vers les Alpes. Hein, là, le trafic vraiment se sépare, donc on voit du mieux quand même entre Valence et Lyon. Et puis d'ailleurs, si vous arrivez des Alpes et que vous comptez rejoindre, entrer sur l'autoroute A7 par Valence-Romans, il y a un petit peu d'attente hein, aussi au niveau de cette entrée. Mettez-vous bien sur l'ensemble des voies qui sont ouvertes. Bonne route à tous et bon courage.
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0: Et dans moins de 10 minutes, on retrouve Yves Carras sur l'air de Montélimar avec cette question et plein de cadeaux à gagner. Et puis, discuter un petit peu avec Yves. Hein, il a toujours les bons mots. Combien de temps met un chewing-gum pour se décomposer dans la nature? 5, 25 ans ou il ne se décompose jamais? Vous aurez la réponse après Christina de Queens et puis Coldplay sur Radio Vinci Autoroute. Bel été à tous.

0: après-midi, belle route avec nous sur Radio Vinci Autoroute. Et si vous êtes entre Lyon et Valence, en direction de Valence et de Marseille, j'ai une voiture en panne à vous signaler et intervention avec une voie de droite neutralisée après Tain l'Hermitage, 8 km. Après cette sortie numéro 13, c'est vers le kilomètre 62 que cela vous concerne, patrouilleurs et dépanneurs interviennent. Retour de l'infotrafic évidemment dès que nécessaire sur cette antenne, puis dans un point complet d'ici quelques minutes. Pour l'instant, on marque la pause direction Montélimar.
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0: Et nous sommes avec Yves Carra du Mobilité Club France qui aujourd'hui a beaucoup de questions et attend beaucoup de réponses. Et puis il a aussi beaucoup de cadeaux à vous offrir.
2: Oui, mais oui Marie, il y a plein de gagnants et plein de gagnantes. Alors on y va pour les prénoms.
3: Camille.
4: Tristan.
2: Tristan. Et on a
5: Florian.
2: Florian.
6: Jessica.
7: Bonjour Jessica. Comment tu t'appelles toi?
8: Et ton petit et toi?
9: Aaron.
2: Voilà, il y en a des gagnants. Hein. Alors la question était sur au niveau du chewing-gum. Combien de temps il met pour se dégrader? 5 ans, 25 ans ou jamais? Et alors là, avec Tristan, moi je m'attendais à dire, oh, ben, ça met 25 ans, non, non.
0: Ben, ça a coupé.
4: Les trois réponses sont bonnes. Troisième, parce que le chewing-gum ne disparaît jamais, il se transforme en micro-particules. Les deux premières réponses peuvent être aussi bonnes. Le 5 ans et le 25 ans, ça dépend en fait de l'environnement dans lequel on jette. Soit c'est 5 ans sur un trottoir, avec l'usure il disparaît, soit c'est 25 ans en terre pleine, et là il disparaîtra petit à petit jusqu'à devenir des micro-particules aussi.
2: On se sent tout petit Marie des fois.
0: Ah
2: voyez
0: oui. Mais, alors, mais là, vous y attendiez pas à celle-là Yves. Hein
2: bah, un Q888, c'est pas tous les jours quand même. Hein. Vous êtes dans BTP?
4: Oui.
2: Et vous allez habiter sur Lyon?
4: C'est ça.
2: Écoutez, c'est très sympa en tout cas. Et vous êtes bachelor en marketing ou...
6: C'est ça, responsable marketing et commercial.
2: Et magnifique. Et vous allez où vous alors? Parce que, alors, on va pas reprendre la question de temps et la réponse plutôt. Hein. On aurait dit 25 ans nous, hein. On a bâché ça à 25 ans. Vous allez où vous?
10: En Belgique, on retourne à la maison.
2: On retourne à la maison,
10: ouais, on a fait 3 semaines en Espagne et...
2: Là, ça en Espagne
10: Comaruga.
2: D'accord, parce que je connais en dessous de Barcelone, ça m'ira bien. Merci de vous être arrêté. J'ai des cadeaux pour vous, les Belges. Et Tristan et. On avait déjà une carte essence de 25 ans et vous avez un petit chien d'un an et demi qui adore.
0: Merci.
2: Partout.
0: Yves.
2: Ouais. Voilà Marie.
0: Merci Yves, à tout à l'heure. On vous retrouve
2: à l'heure.
0: Encore à 14h20 pour une nouvelle question autour de la gétomanie. C'est notre thème hein, aujourd'hui avec Yves Carra qui se trouve sur l'aire de Montélimar. Alors il est en direction du sud mais vous pouvez le rejoindre même si vous êtes en direction du nord. Vous arrêtez sur l'aire et puis il y a une passerelle qui vous permettra de rejoindre Yves sur cette aire de Montélimar. Bonne route en musique avec Katsa et tout de suite voici Pinky Up.

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6: C'est dense, vous êtes extrêmement nombreux à circuler. Et alors on entre vraiment dans la période de chassés-croisés, hein, ceux qui terminent, ceux qui débutent leurs vacances, avec une circulation bien chargée dans les deux sens. Sur l'autoroute A7 notamment, il faut entre 35 et 45 minutes de plus pour faire les kilomètres entre le sud de Lyon et Orange, entre Orange et le sud de Lyon, avec les secteurs les plus prisés du côté de Montélimar et de Valence. Hein, c'est vraiment là que la circulation est la plus perturbée à l'heure actuelle, avec un trafic vraiment chargé. Et puis du côté de Lyon, il y a aussi des retenues. Alors vraiment, pour quitter Lyon en direction du sud, entre Cérézin-du-Rhône et Chasse-sur-Rhône, comptez une vingtaine de minutes pour traverser les retenues. Circulation bien chargée tout autour de la Méditerranée aussi, hein, très fréquentée, le Languedoc-Roussillon, les axes A9 à 709, la 54 aussi, qui vous permet de traverser avec la Nationale 113 la Camargue, hein, du côté d'Arles et de Nîmes. Vous êtes nombreux, sans grande difficulté, mais un trafic chargé. Trafic dense au niveau de la frontière avec l'Espagne également, avec parfois un petit peu d'attente avant le péage du Pertus, hein, notamment. Et puis si vous êtes entre Toulouse et la Méditerranée, là aussi, trafic très dense, mais dans l'ensemble, pas de difficultés particulières. Vous restez attentifs à tout ce qui peut se passer autour de vous, bien évidemment. Si une panne vous arrive, eh bien, vous avez tous les 2 km des bornes orange SOS qui vous permettent de joindre les services de sécurité qui, ainsi, vous localiseront et arriveront au plus vite pour vous aider. Et puis surtout, ne restez pas à bord de votre véhicule et ne restez pas piéton sur les voies, même sur la bande d'arrêt d'urgence. Mettez-vous, vous et vos passagers, en sécurité derrière les glissières. Bonne route à tous et très bel été. Voici Matt Pokora avec Quand même sur Radio Vinci Autoroute.

Bon après-midi, bonnes vacances, bon début ou bonne fin de vacances avec nous sur Radio Vinci Autoroute et Olicis à l'instant pour vous accompagner. Alors on en parle souvent, cette fameuse pause, elle est essentielle lors de votre trajet sur autoroute et encore plus ce vendredi. Sur certaines aires, de grands coussins installés à l'ombre de tonnelles vous permettent de vous détendre, de lire quelques pages, de prendre du temps pour vous, de faire une petite sieste avant de reprendre la route. Et des activités sportives et de nombreuses animations vous attendent également sur certaines aires. Les animations bien arrivées avec des équipiers qui vous accueillent aujourd'hui sur les aires de Saint-Rambert-d'Albon, c'est entre Lyon et Valence, dans les Bouches-du-Rhône, du côté de l'aire de Lançon de Provence, et puis dans les Pyrénées-Orientales, sur l'aire du village catalan, sur l'autoroute A9. Donc n'hésitez pas à marquer des pauses régulièrement. Bonne route avec Elliot tout de suite, la Camisa Negra. Il y aura également Stevie Wonder dans un instant sur Radio Vinci Autoroute.

0: bel été, excellente route avec nous, Radio Vinci Autoroute pour vous accompagner. Coup d'œil à la météo dans un instant et puis bien sûr vos conditions de circulation. Tout ça arrive après les infos, il est 14h.
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2: Bonjour à tous, situation dantesque en Gironde et dans les Landes, en proie aux flammes, habitants, vacanciers, 40 000 personnes ont été évacuées de la presqu'île du Cap Ferret par route et par mer face au plus gros feu de la saison qui dévore la forêt en Gironde. Parti mercredi de Somos, il a parcouru plus de 10 000 hectares et continue sa progression. 15 000 personnes sont en cours d'évacuation d'Arès, un feu à XXL imprévisible et qui pourrait gagner en intensité sous l'effet du vent attendu cet après-midi. La France a demandé de l'aide. Des avions bombardiers d'eau doivent arriver du Portugal, de Croatie, des hélicoptères de Slovaquie et de République tchèque pour lutter contre les incendies en Gironde et dans les Landes, en proie également aux flammes. Depuis hier, un important incendie a parcouru 2600 hectares et fait d'importants dégâts. 25 000 personnes ont été évacuées de Biscarros, habitants et touristes, là encore, en pleine saison estivale. Des vacances abrégées, des vacances potentiellement annulées pour des dizaines de milliers d'autres dans ces deux départements, alors que se profilent de nouveaux départs massifs en vacances. Les autorités déconseillent, voire vous demandent d'annuler selon votre lieu de vacances. Suivez bien les consignes et les restrictions mises en place, notamment sur les sites internet respectifs des préfectures. La France en proie aux flammes, l'Espagne aussi, avec le pire incendie de l'histoire de la région de Madrid. C'est ce qu'affirme la présidente de la région. Aujourd'hui, 19 000 personnes ont été évacuées ou sont confinées. Ce sont en réalité plusieurs incendies qui sont hors de contrôle à l'ouest de la capitale. Un mot de vélo pour terminer. Les 21 virages de l'Alpe d'Huez au programme aujourd'hui pour les coureurs du Tour de France. 19e étape au départ de Gap dans quelques minutes. Le maillot jaune sur les épaules de Pogacar. Paul Sexas, premier français, 4e au général, à 20 secondes du podium. C'est l'italien Isaac Del Toro qui occupe la 3e place. C'est la fin de ce Flash Info. Le retour de l'infotrafic dans un instant après votre météo.
0: Tout à l'heure, Charles, avec donc encore de la chaleur et le soleil qui est le grand gagnant de la journée. Les températures qui frôlent 40 degrés dans le sud-ouest et en Occitanie. Ailleurs, on est plutôt entre 23 et 32. Les vents continuent de souffler jusqu'à 60 km/h. Le Mistral a laissé progressivement sa place au vent marin. En fin d'après-midi, des orages vont se déclencher sur les Pyrénées. Pluies et orages qui prendront un petit peu plus de place demain, samedi. Ça va baisser côté température avant une remontada annoncée pour la semaine prochaine. On fait un point sur les départements en vigilance orange incendie. 27 sont particulièrement concernés. Il y a même la Haute-Garonne qui est en rouge. 27 départements en vigilance orange incendie. Vous êtes concernés sur la vallée du Rhône, le pourtour méditerranéen, l'Occitanie et puis bien sûr et malheureusement la côte atlantique.
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0: Il est 14h03 et il faut du temps pour descendre ou remonter la vallée du Rhône. Après la pause déjeuner, vous êtes un petit peu moins nombreux à circuler. Il n'empêche qu'il va quand même falloir patienter. Par exemple, pour quitter Lyon, il faut du temps entre Cérézin-du-Rhône et Chasse-du-Rhône, 20-25 minutes pour traverser les retenues. C'est également dense sur la 46 contournement est de Lyon, au centre de la ville, au niveau du tunnel de Fourvière. Une fois que vous avez quitté Lyon, vous entrez sur l'autoroute du Soleil, et bien vous allez compter entre le péage de Vienne, grande barrière de péage de Vienne, et Orange dans le Vaucluse, plus 40 minutes, donc 2h05 au lieu d'1h25 lorsque le trafic est fluide pour faire ces 160 km. Les principales difficultés, eh bien c'est vraiment dans la Drôme qu'elles sont installées du côté de Valence et de Montélimar. Et puis dans l'autre sens, pour remonter la vallée du Rhône, c'est à peu près la même chose, plus 45 minutes, donc 2h10 pour remonter cette autoroute entre Orange Centre et Lyon. Et c'est vraiment, encore une fois, dans la Drôme, près de Montélimar et de Valence, que la circulation est la plus chargée. Il y a par endroit la régulation de vitesse, là où vous pouvez atteindre les 110 km/h. On vous demande de ne pas les dépasser sur cette autoroute, en dehors des ralentissements, bien évidemment. Direction le pourtour méditerranéen, où là aussi il y a quelques retenues. La circulation est dense dans les Bouches-du-Rhône. Entre les Bouches-du-Rhône et le Gard, sur la Nationale 113, côté Camargue, comptez entre Saint-Martin-de-Crau et Arles un bon quart d'heure pour traverser les retenues. Il y a des retenues aussi au bout de l'A54 à Nîmes, avant de changer d'axe et de passer sur l'autoroute A9. Trafic dense autour de Montpellier, de Béziers, au niveau de la frontière avec l'Espagne, mais pas de grosses difficultés, hein, juste un petit peu d'attente et quelques ralentissements. Restez bien concentrés sur votre route. Bon après-midi à tous et n'hésitez pas à marquer la pause. Les aires de repos, les aires de service sont là pour ça.
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0: prends ton téléphone sur Radio Vinci Autoroute en ce vendredi après-midi. Nous serons en direct de l'air de Montélimar d'ici quelques minutes avec Yves Chiara qui a des questions autour de la gétomanie pour vous aujourd'hui et puis des cadeaux à vous offrir. N'hésitez pas à vous arrêter pour rencontrer Yves et échanger quelques mots avec lui. On va le retrouver en direct d'ici une dizaine de minutes. Il aura une nouvelle question pour vous. 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D'ailleurs le point trafic arrive dans moins de 2 minutes, à tout de suite.
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0: 14h15, le trafic est dense depuis ce matin. Vous êtes très nombreux à descendre, mais aussi à remonter la vallée du Rhône, à longer le pourtour méditerranéen côté Languedoc-Roussillon, avec un trafic dense en Camargue sur la Nationale 113, du côté de Nîmes ou encore de Montpellier, et puis plus au sud, du côté des Pyrénées-Orientales, très fréquenté aussi l'autoroute A9. Pour quitter le pourtour méditerranéen et remonter la vallée du Rhône, il y aura des retenues qui vont vous concerner entre le Vaucluse et la Drôme. Comptez 45 minutes de plus pour remonter cette autoroute A7. Donc 2h10 au lieu d'1h25 lorsque tout va bien. C'est exactement le même temps en direction du sud. Vous qui quittez la région lyonnaise avec les secteurs de Valence et de Montélimar qui sont les plus fréquentés à l'heure actuelle. Restez bien concentrés sur votre route. Du côté de Lyon, le trafic est également dense pour vous avec des retenues à prévoir de part et d'autre du tunnel de Fourvière. Il faut quelques minutes, mais c'est vraiment au sud de Lyon, entre Cérézin du Rhône et Chasse-sur-Rhône, que c'est le plus chargé. Comptez un gros quart d'heure. À l'ouest de Lyon, un incendie s'est déclaré à proximité des voies ou sur les voies de l'autoroute A89 en direction de Lyon et de l'autoroute A6 entre L'Arbrel et Chazé-d'Azergue. Les sorties 36 et 37, c'est à la hauteur du kilomètre 534. Un patrouilleur, évidemment, se rend sur place. Et puis pour terminer, un petit mot sur les entraîneurs de Marseille, avec une circulation qui est dense au-delà du réseau Vinci Autoroute si vous rejoignez la cité phocéenne. Après avoir passé les peines Mirimbeau, que vous restiez sur l'autoroute A7 ou que vous alliez sur l'autoroute du littoral, la 55, ça va être très chargé, quasiment 20 minutes sur la 55 pour traverser une retenue liée à un accident, information de la direction des routes méditerranée. Et puis si vous restez sur l'A7, il y a des travaux au niveau des égalades, moins de voies pour passer et là il faut une dizaine de minutes pour traverser le bouchon. Bon courage à vous.
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0: Dans un instant, nous serons à Montélimar avec Yves Carin, que l'on va retrouver une dernière fois pour une question. Et puis tout à l'heure, les réponses avec les gagnants. Hein, n'hésitez pas à vous arrêter. Il est aujourd'hui sur l'aire de Montélimar en direction du sud, mais vous pouvez le rejoindre également si vous êtes en direction du nord grâce à une passerelle. Yves Carin du Mobilité Club France en direct donc sur Radio Vinci Autoroute après Christophe Maé. Voici Belle Demoiselle.

0: après-midi. Bonne route avec nous, Radio Vinci Autoroute, pour vous accompagner avec un nouveau point sur vos conditions de circulation dans une dizaine de minutes. En cas de nouvelle info, bien sûr, je me rapprocherai de vous. Et pour l'instant, on marque la pause.
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0: Et on joue la sécurité avec le Mobilité Club France en la personne d'Yves Carra. Et aujourd'hui, Yves, on parle d'un bien vilain mot pour une bien vilaine manie, la gétomanie.
2: Ah oui, la gétomanie, ça pourrait s'accompagner d'une paire de claques, vous voyez, ça pourrait aller ensemble. Voilà, les gens qui jettent par la fenêtre, des tas de choses, dont d'une paire de claques, vous voyez, ça pourrait aller ensemble. Voilà, les gens qui jettent par la fenêtre, des tas de choses, dont, paraît-il, des

0: Mégot, ça peut pas provoquer un incendie. La deuxième, bah oui, surtout en été et surtout quand il est allumé, évidemment. Ou troisièmement, non. Alors une cigarette, non, mais un mégot de cigare, oui, parce que c'est plus gros. Vous voyez ? Voilà, trois possibilités de réponse. C'est quand même terrible. Ça devrait être en fait un jeu qui ne devrait pas exister parce qu'on ne devrait jamais rien jeter par les fenêtres. Mais c'est l'occasion d'en parler et d'en parler en souriant, mais d'une façon un peu sérieuse. Donc je vous attends avec la bonne réponse et on en parlera.
1: À tout à l'heure, Yves. On vous retrouve aux alentours de 14h40. Moi, je reviens à l'info trafic, donc dès que nécessaire, bien sûr. Et puis, mondial de foot. On écoute Shakira ensemble. Voici avec Burna Boy, Die Die sur Radio Vinci.

0: Et si vous quittez la région lyonnaise, vous passez la barrière de péage de Vienne, attention à des morceaux de pneus sur les voies de l'autoroute A7. Il y en aurait sur la quasi-totalité des voies à la hauteur du kilomètre 16, avec un patrouilleur qui est en train de se rendre sur place, qui est même sur place, c'est Kenzo qui est en train d'intervenir en ce moment même, donc dans ce secteur au sud de Lyon. Je reviens à cette information et aux autres informations dans un instant, un nouveau point complet sur vos conditions de circulation. À tout de suite.
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8: Et il faudra tout au long de ce vendredi après-midi vous armer de patience, hein, parce que vous êtes très très nombreux depuis ce matin. Hein. De toute façon, les temps de parcours sont plus élevés que d'accoutumée, notamment pour descendre ou remonter la vallée du Rhône. J'ai aussi d'autres informations à vous donner, notamment à l'ouest de Lyon où un incendie s'est déclaré le long de l'autoroute A89. Autour de l'Arbrel, échangeur numéro 36, fin d'alerte hein, en ce qui concerne cet événement sur la 89 vers le kilomètre 534. Si vous êtes entre Lyon et Clermont-Ferrand, justement sur cet axe A89, donc côté Massif Central. Ça roule, hein, vous êtes nombreux, mais pas de difficultés particulières à vous signaler. Si vous quittez Lyon pour aller vers les Alpes, ça roule plutôt bien également, au-delà du réseau Vinci Autoroute. Vous quittez Lyon vers le sud, alors là, il va falloir vous accrocher, parce qu'il y aura des retenues qui vont vous concerner dès le sud de Lyon, avant même d'entrer sur l'autoroute du Soleil. Comptez une vingtaine de minutes entre Cérézin-du-Rhône et Chasse-sur-Rhône pour traverser les retenues. Et puis, une fois que vous passez le péage de Vienne en direction de la Méditerranée pour arriver à Orange-Centre. Lorsque tout va bien, c'est environ 1h25. Là, on est à 2h15, donc plus 50 minutes pour descendre ces 160 km avec un trafic dense dans le secteur de Roussillon, donc après le péage de Vienne. Du côté de Valence, de Montélimar aussi, vous êtes très très nombreux, restez attentifs à tout ce qui peut se passer autour de vous. Et puis, comme on rentre dans les périodes de chassés-croisés, donc ceux qui commencent leurs vacances et ceux qui les terminent, eh bien, en direction du Nord, vous qui quittez la Méditerranée, c'est ce qu'on appelle le sens entre guillemets des retours, donc vers le nord, là aussi c'est très chargé, plus 40 minutes, un peu plus de 2 heures pour remonter cette autoroute A7 avec le passage au niveau de Montélimar notamment qui est très très chargé. C'est là que vous allez mettre le plus de temps à traverser les retenues qui s'étendent sur plusieurs kilomètres dans ce secteur de Montélimar. On va noter aussi en direction du sud la présence d'une voiture arrêtée sur la voie de gauche au cœur des ralentissements à Valence. Après Valence-Romans, la sortie numéro 15 en direction de Marseille, c'est vers le kilomètre 74 avec un patrouilleur qui est en train de se rendre sur place. Un mot sur le pourtour méditerranéen. Si vous allez vers Marseille au-delà du réseau Vinci Autoroute après les Pins de Mirabeau, vous avez deux choix. Soit vous restez sur l'A7 et vous allez compter 10 minutes pour traverser le secteur de Septem-les-Vallons jusqu'au niveau des Égalades où il y a une zone de chantier jusqu'à la fin du mois d'août. Soit vous prenez la 55 pour aller vers le Vieux-Port et là sur la 55 il y a un accident. Information de la direction des routes méditerranéennes. Donc il faut plus de 20 minutes pour traverser le bouchon qui est installé depuis les Pins de Mirabeau sur cette autoroute du littoral. Un mot sur la Nationale 113, très fréquentée, côté Camargue, entre les Bouches-du-Rhône et le Gard, en direction justement de Nîmes, Montpellier, Barcelone. Après Saint-Martin-de-Crau, vous allez compter une vingtaine de minutes pour traverser les bouchons. Ça va être bien chargé aussi en arrivant vers Nîmes. Au bout de l'autoroute A54, une dizaine de minutes. Et puis de toute façon, quelle que soit votre destination, évidemment, c'est très chargé aujourd'hui. Et vous n'êtes pas seul, loin de là. Voiture, moto, poids lourd, camping-car, restez attentifs à votre environnement. Contrôlez vos rétroviseurs avant de dépasser et rabattez-vous dès que possible.
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8: Dans quelques minutes et pour la dernière fois de cette journée, nous ferons une pause à Montélimar en compagnie d'Yves Cara et de ses gagnants. Nous parlons de la Gétomanie aujourd'hui. On joue la sécurité avec Radio Vinci Autoroute et le Mobilité Club France. Rendez-vous après Ed Sheeran et Beyoncé pour Perfect. Et Marie-Sara tout de suite, Ken Phillips.

0: Bon début d'après-midi tout en douceur avec Ed Sheeran et Beyoncé à l'instant sur Radio Vinci Autoroute. Tout en douceur également avec des questions autour de la gétomanie. Nous allons marquer la pause du côté de Montélimar.
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0: C'est la dernière fois de cette journée que nous nous arrêtons avec vous, Yves Carra.
2: Oui.
0: Yves, avec tous vos
2: grande
0: gagnants, j'entends
2: oui.
0: que...
2: On est en grande discussion,
0: oui, j'entends bien
2: sûr.
0: Parce que...
2: Alors, on parlait de la Normandie, parce que vous vivez en Normandie. Bonjour.
3: Oui. Bonjour.
2: Votre prénom ?
3: Thierry.
2: Thierry et ?
4: Marilyn.
2: Thierry et Marilyn qui vivent en Normandie et vous allez à Istres.
3: Oui, exact.
2: Presque arrivé une heure et demie.
3: Oui, ouais. Ça roule bien là-bas.
2: Alors, la question sur la gétomanie, on en discutait avant et on s'énervait un petit peu en se disant mais c'est dingue. Voilà, si on jette un mégot de cigarette allumé par la fenêtre, est-ce qu'il est trop petit pour créer un incendie ? Est-ce que oui, il peut, ou est-ce que juste les mégots de cigare ?
4: Bah oui, la cigarette, ça fait tout cramer, oui.
2: Quand vous pensez qu'il y en a quand même qui peuvent jeter quelque chose d'allumé par la fenêtre.
4: Ouais, c'est hallucinant.
2: Alors, ça ne doit pas être la majorité, mais le gars, il a une absence, quoi. Ou,
3: ouais.
2: Il y a quelque chose, non ?
3: Voilà, je pense qu'il y a plus qu'une absence.
2: C'est parce plus qu'une absence, une panne de cerveau, peut-être. Ou pas de cerveau du tout.
3: Bah, pas de cerveau, à mon avis.
2: Ouais, pas de cerveau.
3: Parce que je pense que ça débarre beaucoup en bordure de route, les incendies.
2: Ouais, exactement.
3: Là, actuellement, on a vu un peu.
4: Vous êtes passé à Fontainebleau ce matin,
2: à Fontainebleau.
4: Oh, c'était dégueulasse,
2: Voilà,
4: tout cramé. Ça
3: a brûlé, mais c'est incroyable.
4: On réussit à traverser l'autoroute.
2: Ouais, complètement. Donc voilà. Il faut être vigilant, vous à Istres, tranquille. Pour les barbecues, ça va être cool, non ?
4: Non, on fait pas.
2: Barbecue ?
4: Non.
3: On mange pizza, les fruits de mer, les petits restaurants.
2: J'allais dire super. Non, c'est bien, les pizzas et fruits de mer, ça va. Bon, en tout cas, merci de vous être arrêté. Vous êtes reparti avec des plaids, avec plein de petits cadeaux sympas, dont un sifflet anti-gibier.
3: Oui. Ça, ça va être un peu utile. Parce
2: vous habitez dans la forêt, vous.
3: On habite dans la forêt, on a beaucoup de chevreuils qui traversent assez souvent. Donc je pense que ça va.
2: Vous les collez sous le pare-choc et vous allez voir, les grosses bestioles vont être éloignées.
3: Ah, bah impeccable.
2: Voilà. Je pense que là... Vous avez bien fait de vous arrêter, hein.
3: Ah, là oui.
2: J'ai peut-être sauvé une vie, peut-être sauvé une voiture.
3: Mais surtout l'animal aussi.
2: Ouais, et l'animal aussi, vous avez raison. Voilà, Marie, c'était la dernière question, la dernière réponse. Et je serai lundi sur l'air de Saint-Rambert-d'Albon.
0: Oui, un petit peu plus au nord. Bon, on sera ensemble, là encore.
2: Génial.
0: Pour de nouvelles aventures.
2: Génial.
0: Merci Yves.
2: Au revoir.
0: Allez, à bientôt sur cette antenne de Radio Vinci Autoroute, Yves Carra, pour vous accompagner, vous poser des questions et puis partager un petit peu de temps avec vous. Rendez-vous lundi à nouveau. Nous, on poursuit la route ensemble, évidemment, sur cette antenne de Radio Vinci Autoroute, avec un nouveau point complet qui arrive d'ici quelques minutes. Et puis, on a de la musique pour vous accompagner cet été. Avec notamment Angèle et Justice, voici What You Want.

0: Retour de l'infotrafic sur Radio Vinci Autoroute dans 2 minutes, à tout de suite.
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0: 14h46, une heure de plus pour descendre la vallée du Rhône, du sud de Lyon jusqu'à Orange, au centre dans le Vaucluse, pour faire les 160 km de cette partie de l'autoroute A7. Il faut normalement 1h25, là vous allez compter 2h25, donc une heure de plus, avec un trafic dense tout au long de ces kilomètres-là, mais en particulier, c'est vrai, du côté de Valence et de Montélimar. Et d'ailleurs, à Valence, attention à une voiture arrêtée en panne, et les passagers et conducteurs de ce véhicule se trouvent piéton sur la voie de gauche, donc circulation qui est restreinte à ce niveau-là vers le kilomètre 74, ce qui augmente un petit peu plus ce bouchon qui prend de l'ampleur donc dans la traversée de Valence. Intervention en cours à ce niveau-là. Ensuite, ça va rester de toute façon bien chargé, évidemment, en descendant près de Montélimar et puis à l'approche d'Orange. Une fois que vous êtes à Orange, alors si vous restez en Provence, vous allez rester sur l'A7 en direct de Marseille, d'Aix, de la Côte d'Azur, ça va être bien chargé, mais ça se passe plutôt bien. Si vous allez côté Languedoc-Roussillon, direction Nîmes, Montpellier, Barcelone, ça va être chargé du côté de Nîmes, justement de Montpellier, mais pas de grosses difficultés sur le Languedoc-Roussillon. La vallée du Rhône, maintenant, pour vous qui quittez le pourtour méditerranéen, vous remontez la 7, ça va être chargé au nord du Vaucluse, vraiment en entrant dans la Drôme, du côté de Pierrelatte et de Montélimar, et ça va rajouter environ 35 minutes à votre remontée de cette vallée du Rhône. Vous allez compter 2 heures au lieu d'une heure 25 lorsque tout va bien. Mais c'est vrai qu'une fois que vous avez passé Valence-Romans, ça sera quand même beaucoup plus fluide pour accéder à Lyon, même si vous restez de toute façon très nombreux à circuler. Un bouchon dans l'entrée Valence-Romans, qui est aussi le contournement de Valence. Mettez-vous bien sur l'ensemble des voies qui sont ouvertes au niveau de cette entrée numéro 15. Des bouchons, il y en a sur les entrées nord de Marseille, sur la 7 parce qu'il y a des travaux, sur la 55 parce qu'il y a un accident en direction du Vieux-Port avec un bouchon qui a pris de l'ampleur dans les dernières minutes. Un bouchon assez conséquent dès le secteur des Pennes Mirabeau et le trafic dense également donc sur la 7, je vous l'ai dit. Du côté de la Camargue sur la Nationale 113, il y a aussi des bouchons. Et puis à Lyon, trafic dense également pour quitter Lyon et rejoindre la vallée du Rhône. Bref, quelle que soit votre destination, vous n'êtes pas seul, loin de là. Restez concentrés sur votre route et bon courage à vous tous en ce vendredi après-midi.
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0: Sortir ce soir, voici Étienne Dao sur Radio Vinci Autoroute.

après-midi, bon vendredi, bon début, bonne fin de vacances et nous serons avec vous tout au long de ce vendredi après-midi à bord de la voiture électrique Radio Vinci Autoroute Denis Costa que l'on trouvera d'ici une vingtaine de minutes. Il sera à vos côtés, nous racontera son voyage à lui. L'infotrafic, c'est de toute façon dès que nécessaire hein, évidemment sur cette antenne et puis un point complet vous attend après les infos de 15h. 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Bonne chance à tous et bonne route en musique avec Tame Impala et Jenny tout de suite. Aussi Dracula sur Radio Vinci Autoroute.

0: bel après-midi. Bonne route avec nous. Radio Vinci Autoroute et vos conditions de circulation de retour dans un instant. Coup d'œil à la météo également. Tout ça, ça sera juste après l'actualité, les 15h.
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2: Bonjour à tous. Dans le sud-ouest, en feu, des évacuations en cascade face aux incendies après le Cap Ferret. Les habitants d'Arès, Andernos, les Bains, Somos et le Temple ont ordre d'évacuer. Un message effet alerte a été envoyé aux personnes se trouvant dans la zone avec une possibilité d'accueil au parc des expositions de Bordeaux. Les pompiers redoutent la bascule du vent à l'ouest cet après-midi avec des rafales atteignant 80 km/h et ceux de forte chaleur en Gironde. L'incendie parti mercredi de Somos. Somos a déjà parcouru plus de 10 000 hectares, imprévisible et vorace. 35 000 personnes avaient été évacuées au total à la mi-journée de la presqu'île du Cap Ferret. Pour le moment, il n'y a aucun décès à déplorer, mais 53 maisons détruites ainsi qu'un camping. Dans le département voisin des Landes, un autre incendie très violent et très rapide a parcouru 2500 hectares. Il est hors de contrôle. 23 000 personnes ont été évacuées de Biscarros, des habitations, des campings, un EHPAD ainsi qu'une colonie de vacances. Vacances abrégées, vacances potentiellement annulées pour des dizaines de milliers d'autres, alors que se profilent de nouveaux départs importants en vacances en cette fin de semaine. Les autorités déconseillent, voire vous demandent d'annuler selon votre lieu de vacances. Suivez bien les consignes et les restrictions en vigueur dans ces deux départements. La France n'est pas le seul pays à être en proie aux incendies où 50 000 hectares ont brûlé depuis le début de l'année. Un record en Espagne. Au moins 19 000 personnes ont déjà été évacuées ou sont confinées dans la région de Madrid en raison du pire incendie de l'histoire de la région qui a déjà ravagé 6 000 hectares. Terminons avec du cyclisme. Le peloton s'était lancé de Gap pour la 19e étape du Tour de France qui s'annonce explosive jusqu'au sommet de l'Alpe d'Huez et ses 21 virages mythiques. Les coureurs retourneront à l'Alpe d'Huez demain pour l'étape Rennes avant la dernière étape dimanche à Paris. C'est la fin de ce Flash Info. Le retour à vos conditions de circulation dans un instant après votre météo.
3: Merci à vous. La météo au sud, le soleil domine largement. Tous les départements du pourtour méditerranéen sont en vigilance orange feu de forêt. Pas de mégot, bien sûr, jeté par la fenêtre de votre véhicule. Un seul mégot peut mettre le feu à des hectares de végétation. On regarde la chaleur, du vent par endroits et surtout de la végétation extrêmement sèche en bordure d'autoroute. Demain, sur la moitié sud, les conditions vont se dégrader. Franchement, dès le matin, des orages, parfois forts, pourront éclater sur le Languedoc avec un risque de forte pluie près de la Méditerranée. Dans l'après-midi, les averses orageuses vont se multiplier sur le sud-est et se déclencher plus fréquemment du Languedoc à la Provence, avant de se décaler en soirée vers l'extrême sud-est. Côté température, les minimales 17 à 22 degrés, encore 24 en bord de Méditerranée, et puis avec la dégradation, les maximales vont baisser. 27 demain après-midi à Montpellier, 30 à Marseille, Valence, 31 à Perpignan et à Lyon. Dimanche, le ciel sera couvert sur la moitié nord avec quelques averses. Et au sud-est, les fortes chaleurs et le soleil vont en revenir.
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3: L'infotrafic autour de la Méditerranée entre Provence et Occitanie. Comment ça se passe cet après-midi pour cette nouvelle vague de départ ou de retour de congé en ce mois de juillet? Bon, ça se passe pour l'instant plutôt bien, même s'il y a 10 minutes, un quart d'heure de bouchon entre Saint-Martin-de-Croix et Arles sur la Nationale 113 en direction de Montpellier. Puis au bout de la 54, après Nîmes-Garon, encore 3-4 km de bouchon, 10 minutes, un quart d'heure pour passer la zone et depuis la 54 rejoindre l'autoroute A9 direction Barcelone comme direction Lyon, ailleurs sur l'autoroute A9 justement ou plus largement sur le reste de l'Occitanie. Il n'y a pas d'autres difficultés au programme le long de votre parcours, ça se passe dans l'ensemble plutôt bien devant vous et c'est tant mieux, même constat si vous êtes par exemple en ce moment sur la 61, l'axe Toulouse-Méditerranée dans les deux sens de circulation, pour l'heure pas de difficultés majeures. En revanche, vous notez qu'il y a des temps de parcours élevés si vous continuez la route au-delà du Languedoc, notamment pour faire la liaison entre Orange et le sud de Lyon, avec une bonne demi-heure supplémentaire, 2 heures au lieu d'une heure et demie pour faire la liaison avec des bouchons entre notamment le sud de Montélimar et le sud de Valence. Plus de détails concernant la vallée du Rhône, l'autoroute A7 avec ma consoeur Marie Codemo qui vous accompagne dans cette région cet après-midi.
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Zawi, Stéphane, à l'instant sur le 107.7. Très bonne route à toutes et à tous. Ça se passe plutôt bien sur le long de votre parcours, sur l'Occitanie, sur la Provence. Pour l'instant, pas de difficultés majeures. Quelques bouchons, notamment si vous êtes à Nîmes. Vous arrivez de la 54, vous patientez une bonne dizaine de minutes pour passer de la 54 à la 9 en direction de Barcelone, notamment. Vous êtes de plus en plus nombreux, bien sûr, à prendre la route en voiture électrique. Conséquence, lors des grands départs ou des journées de fort trafic, il peut y avoir un peu d'attente aux bornes de recharge parfois. Elles sont même toutes occupées. Alors, pour voyager sereinement, il y a à mettre bon. Anticipez notre conseil. Retenez la règle d'or du 20-80 pour gagner du temps et faciliter la rotation des véhicules au niveau des bornes de charge. L'idéal est de vous recharger avant de passer sous les 20% de batterie et de l'arrêter autour de 80%. Au-delà, la recharge ralentit fortement et vous mobilisez inutilement la borne. Imani, avant le prochain point trafic.

0: La route avec Imani, à l'instant sur le 107.7, restez avec nous, l'infotrafic est de retour dans moins de 2 minutes.
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0: Avec le principal événement en ce milieu d'après-midi, ce véhicule en feu au bout de la 54 dans une zone déjà bien impactée par les bouchons. Vous êtes nombreux en transit depuis la Camargue vers le Languedoc sur la 54 en direction de Nîmes et Montpellier. Après Nîmes-Garonne, vous êtes dans un bouchon d'un peu plus d'un quart d'heure mais qui va prendre de l'ampleur parce que au cœur de ce bouchon, il y a une voiture en feu. Au kilomètre 3 précisément, juste avant la sortie de Nîmes-Ouest et avant la jonction avec l'autoroute A9. Gros dégagement de fumée pour l'instant, les pompiers ne sont pas encore sur place. Ils sont alertés bien entendu, le patrouilleur arrive aussi. En attendant, vous ne passez que sur la partie la plus à droite de la chaussée, puisque la partie gauche est impactée par ce véhicule en feu avec un gros dégagement de fumée à l'heure actuelle. Donc, dans ce secteur du kilomètre 3 de l'autoroute A54 en direction de Nîmes et Montpellier. D'autres événements le long de votre parcours. Alors, en amont, vous avez traversé 10 minutes, un quart d'heure de bouchon hein, sur le secteur de la Nationale 113 pour traverser Arles à l'heure actuelle. Donc, anticipez là aussi forcément si vous abordez la zone. Et puis, si vous circulez en direction toujours de Nîmes, après la barrière de péage d'Arles, il y a également des obstacles sur les voies sur la 54 en direction de Montpellier, au kilomètre 17. Le patrouilleur se rend sur place là aussi pour les ramasser. Voilà pour la 54 où il y a pas mal d'infos entre Arles et Nîmes, notamment à cause de ce véhicule en feu. Le reste du trafic, au-delà de cette zone, si vous êtes entre Nîmes et Montpellier, des véhicules arrêtés dans des sorties. Au niveau de Dunel, la sortie 27. Au niveau de Galargues-Aigues-Mortes, la sortie 26. À chaque fois, vous anticipez, quel que soit votre sens de circulation. Et puis à l'ouest de Montpellier en direction de Lyon sur la 9 après Agde de la sortie 34 kilomètre 140, il y a un véhicule arrêté signalé sur la voie de droite a priori, donc restez bien sur les voies les plus à gauche, kilomètre donc 140 anticipé, là aussi le patrouilleur est en route. Voilà ce que l'on pouvait dire sur l'Occitanie, sur la Provence globalement, si vous continuez au-delà du Languedoc depuis la 9 pour remonter la 7 à partir du sud de Montélimar jusqu'au sud de Valence, vous serez confronté globalement à une demi-heure de bouchon, 1h20 au lieu de 50 minutes pour la liaison globale entre Orange et Valence cet après-midi sur la 7 en direction de Lyon.
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0: Très bon voyage à toutes et à tous avec le 177 bien sûr pour accompagner votre route en ce moment. Un trafic qui se complique un petit peu si vous êtes du côté à l'heure actuelle eh bien de la région de Nîmes sur la 54 en direction de Montpellier, conséquence d'un véhicule en feu, kilomètre 3 avec les services de sécurité et de secours qui sont attendus sur place. On en reparle bien sûr dans les prochaines minutes, ces pompiers qui sont en train d'arriver d'ailleurs en nombre à ce niveau-là. Donc pour l'instant ça ne passe plus au niveau de cette zone de la 54 en direction de Montpellier, j'apprends à l'instant avec les pompiers qui se mettent en place pour éteindre cet incendie. Donc circulation arrêtée pour le moment sur cet axe en direction de Montpellier à l'arrivée sur le secteur de Nîmes. On en reparle dans les prochaines minutes.

l'autoroute avec The Chainsmokers sur le 107.7. Je vous rappelle que l'autoroute A54 est coupée à la circulation en direction de Nîmes et Montpellier. Après Nîmes-Garon, la sortie numéro 2, conséquence au kilomètre 3 d'un véhicule qui a pris feu. Les pompiers ont investi l'intégralité des voies de l'autoroute pour circonscrire l'incendie de cette voiture. Du coup, pour l'instant, ça ne passe plus en attendant la fin d'intervention des services de secours. Si vous n'êtes pas encore dans la zone, vous arrivez à Darles, vous êtes nombreux à arriver à Darles puisqu'il y a 20 minutes de bouchon sur la Nationale 113. Sachez qu'il vous faudra sortir du côté de Nîmes-Garon, la sortie numéro 2, emprunter le réseau secondaire et retrouver l'autoroute A9 un petit peu plus à l'ouest, notamment par les entrées, soit rejoindre Nîmes par le réseau secondaire, soit rentrer sur l'autoroute du côté de Galargues. Voilà pour ces précisions concernant donc cet événement.

0: avec ce véhicule en feu et la conséquence directe, la coupure de l'autoroute A54 en direction de Montpellier. On en reparle juste après ces quelques messages.
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0: L'information principale autour de la Méditerranée en ce moment, c'est la coupure de l'autoroute A54 pour vous qui circulez sur cet axe entre Arles et Nîmes en direction de Nîmes et Montpellier. Kilomètre 3 à cause d'un véhicule qui a pris feu sur voie de gauche. Eh bien, les pompiers sont arrivés rapidement sur place pour circonscrire l'incendie. Pompiers qui sont toujours sur les lieux, donc pour l'instant, ils ont besoin de l'intégralité des voies pour travailler. Ça ne passe plus, circulation complètement arrêtée au kilomètre 3 de cet axe A54 avec, dans l'autre sens également, les gendarmes présents sur la voie de gauche, donc vous qui arrivez par exemple de l'autoroute A9 pour prendre la 54 direction Marseille, kilomètre 3, il ne vous reste que la voie de droite pour circuler. Voilà pour la situation à l'heure actuelle. Vous n'êtes pas encore dans la zone, vous arrivez d'Arles, vous êtes nombreux d'ailleurs à arriver d'Arles, puisqu'il y a 20 minutes de bouchon sur la Nationale 113 pour faire la liaison Saint-Martin-de-Croix et Arles, une dizaine de kilomètres de trafic très dense. Eh bien, n'allez pas au-delà de Nîmes-Garon, la sortie numéro 2, vous sortez à Nîmes-Garon, la sortie 2, pour éviter cette coupure de l'axe A54. Vous empruntez ensuite le réseau secondaire pour rejoindre soit Nîmes-Est, pour reprendre la 9 direction Lyon, soit Galargue, Aiguemorte, l'entrée 26, pour reprendre la 9 en direction de Barcelone. Voilà pour la situation à l'heure actuelle, conséquence de cet incendie de voiture en cours du côté de l'autoroute A54, du côté du Languedoc, au kilomètre 3. Vous êtes à l'arrière dans plusieurs kilomètres de bouchons, 1-4 au total. Eh bien, pas d'autre solution pour l'instant que de patienter en attendant la fin d'intervention des secours. Ce sont les pompiers, bien sûr, qui dictent le tempo. C'est eux qui décident quand la circulation peut reprendre. En tous les cas, ils sont mobilisés en nombre dans cette cette zone de l'autoroute A54. Voilà pour ces précisions concernant ce secteur à éviter donc si vous n'êtes pas encore dans la zone, si vous arrivez d'Arles ou de Salon, voire de Marseille. Le reste du trafic au-delà de cette zone, d'ailleurs ça se passe quand même mieux, il y a quand même quelques événements, notamment si vous êtes à l'ouest de Montpellier, dépannage d'une voiture sur la voie de droite sur la 9 en direction de Lyon après Agde à la sortie 34, au kilomètre 140, vous ne passez que sur les voies les plus à gauche. Et puis si vous êtes en Roussillon, au sud de Perpignan, sur l'autoroute A9 en direction de Lyon après la barrière du Boulou, des obstacles repérés sur les voies au kilomètre 268. Voilà ce que l'on pouvait dire sur vos conditions de circulation à l'heure actuelle autour de la Méditerranée avec l'événement principal, la coupure de la 54. Secteur à éviter depuis Arles vers Nîmes et Montpellier au kilomètre 3 suite à une voiture en feu avec les pompiers qui continuent d'intervenir dans cette zone. Pour l'instant, ça ne passe plus dans ce secteur. Au-delà du Languedoc, si vous continuez votre route sur la 9 puis dans le prolongement sur la 7, toujours le même constat, hein, une demi-heure de bouchon sur cette vallée du Rhône en direction de Lyon. Vous serez accompagné par une nouvelle copilote, mais sachez que vous allez mettre 1h20 au lieu de 50 minutes pour faire la liaison entre Orange et Valence sur cet axe A7 en direction du Nord.
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0: The Beautiful Faust à l'instant sur le 107.7. Il est à 15h40, dans 5 minutes un nouveau point trafic. Je vous rappelle qu'il y avait des difficultés de circulation, notamment la coupure de la 54. C'est terminé à Nîmes en direction de Montpellier. Vous repassez sur une voie cependant à cause d'une voiture qui avait pris feu. Les pompiers sont rapidement arrivés sur les lieux pour circonscrire l'incendie. Il faut désormais évacuer la carcasse du véhicule qui est toujours immobilisée sur voie de gauche avec le patrouilleur, les gendarmes sur place. Vous repassez mais sur une voie donc dans ce secteur, ce qui devrait libérer un petit peu le bouchon derrière, hein, qui commence après Nîmes-Garon. La sortie numéro 2, donc fin de la coupure de cet axe à 54 en direction de Nîmes et Montpellier. On en reparle en détail dans le prochain point trafic qui arrive dans quelques minutes, juste après ces quelques messages pour vous accompagner cet après-midi.
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11: Les conséquences de la coupure pendant une vingtaine de minutes de l'autoroute A54 en direction de Nîmes-Montpellier. Un bouchon est encore bien d'actualité après Nîmes-Garon, la sortie 2 au bout de cet axe en direction de l'autoroute A9. Autoroute qui a été coupée un temps en raison d'un incendie de voiture. Alors, la carcasse du véhicule est toujours immobilisée sur voie de gauche, mais les pompiers sont repartis. Du coup, le dépanneur est attendu sur place. Kilomètre 3 pour cet événement. Vous ne passez que sur la voie de droite. Du coup, le bouchon va mettre forcément beaucoup de temps à se résorber. Il va rester globalement bien installé parce que dans cette zone il y a toujours beaucoup de monde en période de fort trafic comme c'est le cas aujourd'hui. Donc en plus avec une voie de moins pour passer, bouchon va s'en ressentir tout au long de cet après-midi. Donc ça commence après Nîmes-Garon, la sortie 2 de la 54 en direction de Nîmes et de Montpellier avec 4-5 km de bouchons durs à passer. Si vous êtes en amont de ce secteur, vous avez déjà traversé des ralentissements puisqu'entre Saint-Martin-de-Croix-Arles et Arles, il y a toujours 20 minutes de bouchons sur la Nationale 113 en direction de Nîmes et Montpellier. Pour le reste, des obstacles le long de votre voyage, si vous êtes du côté de Montpellier par exemple, sur la 709, c'est l'axe dessert de l'agglomération, en direction de 7, après Montpellier Sud, la sortie 30, obstacle repéré sur les voies kilomètre 16, et puis plus à l'ouest sur la 9 en direction de Barcelone, obstacle repéré après la ville de 7, la sortie 33 au kilomètre 129. Voilà pour l'essentiel autour de la Méditerranée. On terminera quand même avec un mot sur la 9, l'axe entre Orange et l'Espagne. Globalement, Nîmes-Montpellier, c'est très chargé dans les deux sens, pas de gros bouchons, mais c'est très chargé aussi à l'ouest de Montpellier en direction de Barcelone comme en direction de Lyon. Trafic est de toute façon très dense aujourd'hui en cette nouvelle journée de départ ou de retour de congé. Et même constat si vous allez au-delà de la 9, rappelez-vous qu'il y a un trafic qui reste perturbé sur la 7 en direction de Lyon, notamment entre Bolène au sud de Montélimar et Valence-Romans. Entre les sorties 19 et 15, qui nous donne une demi-heure de bouchon supplémentaire pour la liaison entre Orange et Valence. On est à 1h20 au lieu de 50 minutes quand le trafic est parfaitement fluide.
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11: Merci de faire la route avec nous, Gaëtan Roussel, Black Box ou encore Sienna Spiro. Voilà le programme des prochaines minutes en musique. Avant le prochain point trafic complet qui arrive après l'actualité de 16h. Bon après-midi, bonnes vacances avec Radio Vinci Autoroute, bien sûr.
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La route avec Black Box et le titre Ride on Time sur le 107.7 avec des bouchons, notamment si vous traversez Arles, vous arrivez sur Nîmes également, puisqu'à partir de Nîmes-Garon, après la sortie 2, vous tombez dans un long bouchon de plus de 5 km. Conséquence, en tête au niveau de Nîmes-Centre, la sortie suivante d'une voiture qui a pris feu sur voie de gauche. Alors l'incendie a été maîtrisé, les pompiers sont toujours sur place, le dépanneur, les gendarmes et le patrouilleur également. Ça se passe au kilomètre 3. Bon courage si vous êtes dans cette difficulté. Nous vous encourageons régulièrement à faire une pause lors de votre trajet sur l'autoroute et encore plus ce vendredi, sur certaines aires, de grands coussins installés à l'ombre des tonnelles vous permettront de vous détendre, de lire quelques pages ou simplement de faire une sieste réparatrice avant de reprendre la route. Des activités sportives et de nombreuses animations attendent également sur place. Profitez des animations bien arrivées et des équipiers qui vous accueillent aujourd'hui sur l'aire notamment du village catalan sur l'autoroute A9 dans la région de Perpignan, ou encore sur l'aire de Port-Lauragais sur l'autoroute A61. Vous retrouvez toutes les informations sur notre site, bien sûr, radiovinciautoroute.com, et n'oubliez pas, sur l'autoroute, la pause, c'est toutes les deux heures. Sienna, Spiro et M en musique avant le prochain point trafic.

0: La route avec M, est-ce que c'est ça sur le 107.7? Au moins 30 minutes de bouchon sur l'autoroute A54 à partir de Nîmes-Garon, la sortie numéro 2, en direction de Montpellier, la conséquence de la voie de gauche neutralisée au kilomètre 3. Suite à une voiture qui a pris feu, la carcasse doit être évacuée, les pompiers sont toujours sur place. On en reparle dans le prochain point trafic qui arrive dans 2 minutes à présent, juste après l'actualité. 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
2: Bonjour à tous. Deux ogres continuent d'avaler les forêts des Landes et de la Gironde, obligeant plusieurs dizaines de milliers de vacanciers et d'habitants à quitter leur domicile en Gironde après avoir procédé à l'évacuation de 40 000 personnes de la presqu'île du Cap Ferret. Les habitants d'Arès, Andernos-les-Bains, Somos et Le Temple ont reçu eux aussi l'ordre d'évacuer. Les pompiers redoutent la bascule du vent à l'ouest cet après-midi avec des rafales atteignant 80 km/h sous de fortes chaleurs, compliquant encore un peu plus le combat des soldats du feu. L'incendie parti mercredi de Somos a parcouru plus de 10 000 hectares. Aucun décès à déplorer, mais 53 maisons détruites, ainsi qu'un camping dans le département voisin des Landes. Un autre incendie très violent, très rapide et hors de contrôle a parcouru 2500 hectares. 23 000 personnes évacuées de Biscarros, des habitants, des campings, un EHPAD et une colonie de vacances. Ce matin, le ministre de l'Intérieur, Laurent Nunez, avait donné le chiffre de 32 incendies en cours en France et plus de 50 000 hectares ravagés depuis le début de l'année, un record. À noter que de nouvelles évacuations ont été décidées dans le département du Var, dans certains quartiers de Barjol ou encore de Pont-Évès, après une reprise de feu dans la zone de l'incendie qui a parcouru au total 3700 hectares. À noter que la France n'est pas le seul pays à être en proie aux incendies. En Espagne, au moins 19 000 personnes ont été évacuées ou sont confinées dans la région de Madrid en raison du pire incendie de l'histoire de la région qui a ravagé 6000 hectares. Dans le reste de l'actu, un peu plus réjouissante, on parle de centaines de milliers de personnes sur les pentes de l'Alpe d'Huez tout à l'heure à l'occasion de la 19e étape du Tour de France. Pour le moment, on est au milieu de l'étape avec une échappée où figure le Français Lenny Martinez. C'est la fin de ce Flash Info. Le retour de l'infotrafic arrive dans un instant après la météo.
0: Merci, la météo au sud, le soleil domine encore largement cet après-midi. Tous les départements du pourtour méditerranéen sont en vigilance orange, feu de forêt, pas de mégots de cigarettes par la fenêtre de votre véhicule, geste répréhensible. Évidemment, est passible d'une amende de 135 € parce qu'un seul mégot peut mettre le feu à des hectares de végétation en bordure d'autoroute. Demain, sur la moitié sud, les conditions vont se dégrader. Franchement, dès le matin, des orages, parfois forts, pourront éclater sur le Languedoc avec un risque de forte pluie sur les zones côtières. Dans l'après-midi, les averses orageuses vont se multiplier sur le sud-est et se déclencher plus fréquemment sur le Languedoc et la Provence avant de se décaler en soirée vers la Côte d'Azur. Côté température, demain matin, 17 à 22 degrés jusqu'à 24 en bord de mer et puis en l'après-midi avec cette dégradation orageuse, les maximales vont baisser à 27 à Montpellier, 30 à Marseille et Valence, 31 à Perpignan et à Lyon. Dimanche, ciel sera couvert sur la moitié nord avec quelques averses et puis au sud-est, les fortes chaleurs vont revenir avec le soleil.
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0: Allez, l'infotrafic de retour à 16h passées de 3 minutes et je vous rappelle qu'il y a de longs bouchons à traverser le long de votre parcours entre Camargue et Languedoc. Déjà, si vous arrivez de la Provence depuis Saint-Martin-de-Croix pour rejoindre Arles, il y a 20 minutes de bouchons sur la Nationale 113, ça c'est plutôt classique. En revanche, à partir de Nîmes-Garon, à l'ouest d'Arles, à partir de la sortie numéro 2, il y a plus d'une demi-heure de bouchons. Conséquence en tête, 5 km plus loin, d'un véhicule qui gêne sur voie de gauche qui a pris feu. Le dépanneur est en train de charger la carcasse du véhicule. Les pompiers ont donné leur autorisation pour permettre d'évacuer ce véhicule. En l'occurrence, pour l'instant, vous ne passez que sur la voie de droite au kilomètre 3. Une seule voie au lieu de deux pour passer. Forcément, ça crée d'importantes difficultés de circulation à l'heure actuelle, avec plus de 30 minutes de bouchons selon les dernières estimations pour passer 5 km de retenue. Une fois passé ce secteur, rassurez-vous, ensuite, pas d'autres difficultés au programme sur le reste de l'autoroute A9. Alors, ça restera bien chargé hein, en direction de Barcelone comme en direction de Lyon, entre Nîmes et Narbonne. Dans les deux sens, vous n'êtes pas à l'abri de quelques ralentissements ponctuels, notamment à l'est de Montpellier en direction de Lyon, mais pas de grosses difficultés, tout comme d'ailleurs à Montpellier, à l'ouest de Montpellier en direction de Barcelone, où ça ralentit un petit peu entre la jonction A9 à 709 et la ville de Sète, la sortie numéro 33. Vous êtes quand même très très nombreux, toujours sur ce pourtour méditerranéen côté Occitanie. Notez également que vous êtes nombreux à rentrer d'Espagne, hein, et ça commence à ralentir au niveau de la barrière du Boulou, avec un petit kilomètre de bouchon au niveau de cette barrière de péage sur la 9 en direction de Lyon. Et puis au-delà de l'autoroute A9, si vous continuez votre voyage vers la vallée du Rhône, eh bien sachez que vous aurez d'autres difficultés à partir du sud de Montélimar jusqu'au sud de Valence, entre les sorties de 18 et 15. Une trentaine de minutes de bouchon hein, au programme, ce qui nous donne toujours 1h20 au lieu de 50 minutes pour la liaison entre Orange et Valence en direction de Lyon sur l'autoroute A7.
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0: Matissa avec la chanson d'amour. Dans un instant, on va revenir bien sûr sur vos conditions de circulation et notamment reparler de la difficulté en cours en Languedoc depuis Nîmes-Garon, la sortie 2 de l'autoroute A54. En direction de Montpellier, vous avez encore une bonne demi-heure de bouchon pour passer 5 km de retenue. Conséquence, en tête de la voie de gauche neutralisée suite à une voiture qui a pris feu. Le dépannage est en cours de la carcasse du véhicule pour l'évacuer. Vous ne passez toujours pour l'instant que sur la voie de droite. On en reparle dans le prochain point trafic qui arrive dans un instant.
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0: Les principales tendances du trafic, avant d'y revenir en détail tout à l'heure à 16h30, pour vous rappeler qu'il y a au moins une demi-heure de bouchon sur 5 km sur la 54, vous qui avez passé Arles, alors déjà si vous avez passé Arles, vous avez traversé des bouchons sur la Nationale 113 au-delà du réseau Vinci Autoroute, 20 minutes entre Saint-Martin-de-Croix et Arles, mais vous rajoutez 30 minutes donc à partir de Nîmes-Garon, la sortie 2 pour passer 5 km de bouchon à cause d'un véhicule qui a pris feu il y a un petit peu plus d'une heure, la carcasse du véhicule a été évacuée, reste la voie de gauche neutralisée au kilomètre 3, vous ne passez que sur la voie de droite à la hauteur de Nîmes-Centre, la sortie numéro 1, donc une fois que les gendarmes et le patrouilleur sont partis, bien vous repasserez sur les deux voies, mais pour l'instant c'est pas encore le cas. Voilà pour la principale information le long de votre parcours. Ailleurs sur l'Occitanie, ça reste très dense entre Nîmes et Narbonne dans les deux sens, vous êtes bien nombreux sur les trois voies de circulation, vous pouvez être même au ralenti très ponctuellement, donc anticipez surtout, ne serrez pas de trop près le véhicule qui vous précède, alors il n'y a pas de gros bouchons, mais vous êtes quand même très nombreux et ça peut ralentir donc ponctuellement, je le répète, entre Narbonne et Nîmes en direction de Barcelone. Barcelone comme en direction de Lyon. Et puis si vous arrivez de Barcelone, rappelez-vous également que sur l'autoroute A9, au niveau du Boulou, au sud de Perpignan, il y a un bon kilomètre de bouchon en ce moment pour passer la barrière du Boulou. Des voies sont neutralisées à la demande des autorités à cette barrière de péage pour permettre des contrôles, qu'ils soient en cours ou pas d'ailleurs, la configuration qui reste inchangée. Voilà pour l'essentiel entre Occitanie et Provence. Notez que si vous remontez depuis la 9 vers la 7, pas de changement hein, depuis tout à l'heure, on est toujours à 1h20 au lieu de 50 minutes pour la liaison entre Orange et Valence sur la 7 en direction de Lyon. 30 minutes supplémentaires notamment en raison de bouchons entre le sud de Montélimar et le sud de Valence.
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0: Merci de faire la route avec nous en musique avec Gaël Faye qui se prépare après Another.

La route avec Gaël Faye à l'instant sur le 107.7. Vous partez pour combien de temps? Quelle est votre destination? Si vous êtes passager, n'hésitez pas, envoyez-moi un message. Et nouveauté cet été, vous pouvez désormais nous écrire directement sur WhatsApp. C'est très simple. Rendez-vous sur radio-vinci-autoroute.com et cliquez sur le bouton vert WhatsApp à droite de la page. Et si vous préférez Messenger, restez également à votre disposition. C'est le bouton bleu. Vous suivez bien les instructions et à vous de jouer à condition de ne pas conduire, bien sûr. Et je lirai peut-être votre témoignage en direct sur le 107.7. Restez avec nous. L'état du trafic, ça revient dans quelques minutes après Verny Rouge. À 16h30, on reparlera notamment de cette demi-heure de bouchon à Nîmes sur la 54 en direction de l'autoroute A9 de Nîmes et de Montpellier en raison de la voie de gauche toujours neutralisée suite à une voiture qui a pris feu. Alors le véhicule a été évacué, reste le patrouilleur sur place. La balayeuse est attendue pour nettoyer la chaussée puisque cette zone est impactée donc par une détérioration de la chaussée au kilomètre 3. Donc c'est pour ça que vous passez pour l'instant toujours que sur la voie de droite sur cet axe à 54. On en reparle dans quelques minutes, restez avec nous.

La route avec vernis rouge sur le 107.7 dans un instant. Vos conditions de circulation autour de la Méditerranée en Vallée du Rhône avec notre homme de terrain bord de voiture trafic Radio Vinci autoroute sur la 7 qui remonte la Vallée du Rhône et le secteur notamment de Montélimar de Valence. On en reparle avec lui dans quelques

0: quelques instants. 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
0: On revient autour de la Méditerranée sur les principales difficultés que vous rencontrez, notamment si vous traversez Arles depuis la Provence, une demi-heure de bouchon du côté de Saint-Martin-de-Crau pour rejoindre Arles sur la Nationale 113, et puis ensuite vous rajoutez également une demi-heure supplémentaire pour passer le secteur de Nîmes-Garon au Nîmes-Centre, au bout de la 54 avant de rejoindre la direction de la 9, Montpellier ou Lyon. Conséquence d'une voie de moins pour passer au kilomètre 3 sur cette axe à 54 suite à une voiture qui a pris feu tout à l'heure. Alors la carcasse du véhicule a été évacuée, hein. Mais la voie de gauche reste neutralisée à ce niveau-là, puisqu'il y a des opérations de nettoyage à effectuer avant de pouvoir rouvrir en toute sécurité cette voie. Le patrouilleur est en protection, vous ne passez toujours que sur la voie de droite et ça crée 5 à 6 km de bouchons. Vous mettez une bonne demi-heure pour traverser l'ensemble de la zone avant de pouvoir continuer votre voyage. Ensuite, sur la 9, ça reste très dense entre Nîmes et Narbonne dans les deux sens. Quelques à-coups, mais pas de grosses difficultés au programme. En revanche, il y a 2 km de bouchons si vous arrivez d'Espagne à la barrière du Boulou sur la 9 en direction de Lyon, puisqu'il y a des voies neutralisées à la demande des autorités pour permettre des contrôles, qu'ils soient en cours ou pas, configuration qui reste, je le rappelle, inchangée. Et puis au-delà de l'autoroute A9, si vous poursuivez votre route sur l'autoroute A7 en vallée du Rhône en direction de Lyon, qu'est-ce qui vous attend? Eh bien, on va voir ça avec notre homme de terrain à bord de la voiture trafic Radio Vinci Autoroute, Denis Costa, aujourd'hui, en ce vendredi 24 juillet. Bonjour Denis.
12: Oui, bonjour à tous.
0: Alors, la situation en vallée du Rhône, c'est surtout Montélimar-Valence qui est la zone la plus chargée, c'est ça?
12: C'est vraiment cette zone-là. En fait, une fois que vous allez passer, vous avez quitté la 9 et que vous allez remonter l'autoroute à 7, il y a à peu près 6-7 bouchons différents. En gros, une bretelle de sortie ou une bretelle qui vous permet de rejoindre une aire égale un bouchon. Donc du côté de Bolène, de Montélimar, de Loriol, une succession de bouchons. Alors c'est jamais des bouchons très longs. Et au final, eh bien donc tous les bouchons sont concentrés sur cette première partie d'autoroute à 7. Comptez, j'ai mis exactement 1h25 pour faire le trajet entre Orange et Valence. Il y a quelques instants.
0: Voilà pour la situation dans ce secteur de l'autoroute A7, donc en direction de Lyon. Merci Denis Costa, bord de la voiture Trafic 100% électrique Radio Vinci Autoroute. On suit ça avec attention et vous aurez l'occasion de revenir si besoin sur cette antenne. En attendant, vous qui arrivez de la vallée du Rhône, si vous continuez votre voyage chez nous, entre guillemets, en Languedoc-Roussillon, en Occitanie, sur l'ouest de l'Occitanie, également sur l'A61, sachez que ça se passe bien pour aller vers Toulouse ou pour en revenir si vous arrivez du côté de la Méditerranée. Pas de soucis sur cet axe.
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0: Vous voyez Clip Jean avec 911 sur le 107.7 avec Marie Dublège sur ce titre. Dans 3 minutes, un nouveau point trafic complet arrive. On reparlera notamment des difficultés que vous rencontrez sur le secteur entre la Camargue et le Languedoc du côté d'Arles, Bouchon, tout comme sur la 54 à l'approche de Nîmes, à cause d'une voiture qui a pris feu tout à l'heure en milieu d'après-midi. On en reparle en détail dans un petit peu moins de 3 minutes.
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0: Des difficultés de circulation liées à des véhicules en panne ou en feu. Du côté de la Camargue d'abord sur l'autoroute et sur la Nationale 113 précisément, au-delà de l'autoroute A54 entre Saint-Martin-de-Crau et Arles, il y a désormais une heure de bouchon sur une dizaine de kilomètres, au kilomètre 69 de cette Nationale. Une voiture gêne sur une des voies d'habitude circulée, du coup ça passe que sur une voie, et vu le volume de trafic qui arrive de la Provence pour aller vers le Languedoc, ça donne cette heure de bouchon donc sur une dizaine de kilomètres sur la Nationale gérée par la direction des routes méditerranéennes. Une fois passé Arles, vous avez entre Nîmes-Garot et Nîmes-Centre encore un quart d'heure de bouchon sur 4 à 5 kilomètres. C'est lié en tête au kilomètre 3 à la voie de gauche neutralisée suite à une voiture qui a pris feu. Alors le véhicule a été évacué mais une balayeuse est attendue sur place pour nettoyer la chaussée. En attendant, le patrouilleur est en protection et la voie de droite, de gauche est neutralisée. Vous ne passez que sur la voie de droite à la hauteur de Nîmes-Centre à la sortie numéro 1. Voilà pour l'essentiel. Ailleurs, sur l'autoroute A9, pas de changement depuis tout à l'heure. Trafic dense dans les deux sens entre Nîmes et Narbonne. Parfois ralenti de manière très ponctuelle, mais pas de difficulté majeure. En revanche, là où c'est un petit peu plus ralenti, c'est du côté de la barrière du Boulou au sud de Perpignan si vous arrivez d'Espagne, avec un petit peu plus d'1 km de bouchon au niveau de cette barrière de péage en direction de Lyon, avec des voies neutralisées au niveau de la barrière de péage à la demande des autorités pour permettre des contrôles, qu'ils aient lieu ou pas d'ailleurs, configuration qui reste inchangée. Voilà pour l'essentiel. Si vous quittez le Languedoc, l'autoroute A9 pour rejoindre la 7, pas de changement dans ce secteur entre Orange et Valence, 1h10. Au lieu de 50 minutes, quand tout va bien, 20 minutes de plus, qui s'explique par des bouchons et des ralentissements entre les sorties 18 et 15 entre Montélimar et Valence en direction de Lyon.
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0: Merci de faire la route en notre compagnie. Bon voyage, bonne fin d'après-midi, bon courage si vous êtes dans les bouchons. On fait la route ensemble, bien sûr. Et à présent, cette remarque, quand allez-vous percuter ? C'est le nom d'une opération choc menée tout au long de l'été sur le réseau Vinci Autoroute. Pour vous interpeller, vous sensibiliser à la sécurité des femmes et des hommes en jaune, chaque semaine en moyenne, un fourgon jaune est percuté au cours d'une intervention sur le seul réseau Vinci Autoroute. Nous en sommes depuis le début de l'année à 26 et ce sont des fourgons accidentés, 15 au total, qui sont exposés du côté de l'Anson de Provence au niveau du péage du même nom sur l'autoroute A7. On le dira jamais assez, respectez le corridor de sécurité. La musique de Joe doit filer avec Rihanna et Thomas Dutronc dans un instant.

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Thomas Dutronc à l'instant sur le 107.7. Bon courage si vous êtes dans les difficultés, notamment entre la Camargue et le Languedoc. Encore pas mal de bouchons, notamment dans la traversée d'Arles, plus d'une demi-heure de retenue, tout comme du côté de Nîmes-Garon et Nîmes-Centre sur la 54 en direction de Montpellier. Encore un quart d'heure, 20 minutes pour traverser les perturbations et la restriction de circulation toujours active, hein, avec la voie de gauche neutralisée au kilomètre 3 à l'auteur de Nîmes-Centre. Vous ne passez que sur la voie de droite. On reparle de cette information comme de l'ensemble de vos conditions de circulation dans un instant. 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On termine en musique avec Cake.

0: route avec Cake et le titre Will Survive sur le 107.7. Merci de faire la route avec nous. Bonne fin d'après-midi, bon courage si vous êtes encore dans les bouchons entre Arles et Nîmes notamment. On refait le point sur vos conditions de circulation dans deux minutes. 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
2: Bonsoir à tous. Le feu continue de progresser en Gironde. Un nouveau bilan fait état de 12 500 hectares de forêts brûlées. C'est le cas aussi de 53 maisons et d'un camping. 44 000 personnes ont été évacuées au cours de ces dernières 48 heures, a annoncé la préfecture du département, soulignant des conditions météorologiques défavorables avec des rafales de vent attendues jusqu'à 80 km/h et des orages secs qui pourraient éclater localement avec donc très peu d'eau et une activité électrique. Il n'y a aucune victime humaine, mais 42 pompiers ont été blessés, dont 9 évacués en urgence relative, ajoutent les autorités de la Gironde. 1000 sapeurs-pompiers sont engagés avec des moyens terrestres et aériens. Dans le département voisin des Landes, un autre incendie très violent, très rapide et toujours hors de contrôle a parcouru 2600 hectares. 23 000 personnes ont été évacuées de Biscarrosse, et des habitants, des campings, un EHPAD et une colonie de vacances. Dans ces deux départements, notez que le plan blanc a été activé afin d'anticiper l'évolution possible des incendies et de faciliter les évacuations d'établissements sanitaires et maisons de retraite. Plus d'une centaine d'habitations et de bâtiments ont été au total touchés par les flammes. Enfin, les coureurs du Tour de France s'attaquent à la montée vers l'Alpe d'Huez. Ça y est, c'est parti avec ses 21 lacets envahis de spectateurs. C'est parti pour 13,8 km d'ascension. Pour le moment, on a un groupe de 5 coureurs en tête, dont le français Lenny Martinez. Le peloton du maillot jaune est à 2 minutes 50. C'est la fin de ce Flash Info. Le retour de l'infotrafic arrive dans un instant après la météo.
0: Et juste avant la météo, priorité à votre sécurité pour vous qui nous écoutez sur l'autoroute A9 en direction de Lyon. Un accident est signalé. Si vous circulez du côté du secteur entre Montpellier et Nîmes en direction de Lyon, kilomètre 71 après Galargues-Gomorte à la sortie numéro 26, a priori plusieurs véhicules sur la bande d'arrêt d'urgence, kilomètre 71. Le patrouilleur vient d'arriver sur place en protection. Allez, la météo à venir pour ces prochaines heures. Alors sachez que cet après-midi, le soleil domine largement. Demain, sur la moitié sud, des conditions vont se dégrader. Franchement, dès le matin, des orages parfois forts vont éclater sur le Languedoc avec un risque de fortes pluies, notamment autour de la Méditerranée. Dans l'après-midi, les averses orageuses vont se multiplier sur le sud-est et se déclencher plus fréquemment sur le Languedoc et la Provence avant de se décaler en soirée vers la Côte d'Azur. Les températures minimales 17 à 22 degrés jusqu'à 24 en bord de mer. Et puis, avec la dégradation, les maximales seront en baisse. 27 à Montpellier, 30 à Marseille, Valence, 31 à Perpignan et à Lyon. Dimanche, le ciel sera couvert sur la moitié nord et quelques averses. Et au sud-est, retour du soleil avec les fortes chaleurs.
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0: Allez, l'infotrafic de retour à 17h passé de 3 minutes. Vous êtes nombreux sur la route, ça ralentit régulièrement le long de votre parcours, notamment à Arles et à Nîmes. On va y revenir. Avant cela, retour sur cet accident signalé au kilomètre 71 de l'autoroute A9 entre Montpellier et Nîmes en direction de Lyon. Après la sortie Galargues-Gomorte, à la sortie numéro 26, une voiture sur la bande d'arrêt d'urgence avec le patrouilleur qui vient d'arriver sur place en protection dans un secteur qui est bien dense sur l'ensemble des voies où ça peut ralentir fréquemment, tout comme dans l'autre sens pour vous qui allez en direction de Barcelone sur cet axe A9 entre Nîmes et Montpellier. Au-delà de ces zones, sachez qu'il y a pas mal de monde aussi si vous arrivez du côté de l'autoroute A54 depuis la Nationale 113. Si vous arrivez de Saint-Martin-de-Crau et d'Arles, il y a des véhicules arrêtés qui peuvent vous gêner. Du coup, il y a une heure de bouchon sur la Nationale en direction de Montpellier, donc au-delà du réseau Vinci Autoroute sur cette portion de Nationale gérée par la direction des routes de Méditerranée. 10 km de bouchon et une heure de temps de traversée estimée. Puis ensuite, plus avant, comme il y a une bonne partie du trafic est retenue sur la Nationale, une fois sur la 54 après Nîmes-Garon, vous mettez plus que quelques minutes pour passer le kilomètre 3 avec 2 km de bouchon à l'arrière, puisque sur la voie de gauche, eh bien, il y a des opérations de nettoyage à venir suite à une voiture qui a pris feu en milieu d'après-midi. Vous ne passez que sur la voie de droite à la hauteur de Nîmes-Centre, la sortie numéro 1. Mais comme une bonne partie du trafic est retenue en amont, eh bien, il n'y a plus que quelques minutes pour passer cette zone de 2 km de retenue sur la 54 avant de rejoindre la 9 en direction de Montpellier ou de Lyon. Voilà pour la situation côté Occitanie, côté Provence. Pas d'autres difficultés au regard de cette journée de fort trafic aujourd'hui. Plus à l'ouest, sur l'Occitanie, sur la 61 par exemple, ça se passe bien. Toulouse, la Méditerranée dans les deux sens de circulation. Et puis je vous rappelle également qu'il y a 20 minutes de bouchon si vous allez au-delà de la 9 sur la 7 en direction de Lyon entre Orange et Valence, 1h10 au lieu de 50 minutes, avec des ralentissements essentiellement dans la traversée de Montélimar désormais.
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0: La route avec Manon Lisa à l'instant sur le 107.7. Il est 17h11 avec un trafic qui reste perturbé si vous êtes notamment entre la Camargue et le Languedoc. Sur la 54, sur la Nationale 113, on refait le point sur vos conditions de circulation dans un instant. Et puis n'oubliez pas, ce vendredi soir en Italie, la circulation des poids lourds de plus de 7,5 tonnes est interdite jusqu'à 22h. Il vous est conseillé à vous, conducteurs de poids lourds, de ne pas circuler vers l'Italie et de vous arrêter bien en amont sur les aires en Savoie et plus au sud dans les Bouches-du-Rhône et le Var. Si vous passez par la 8, à noter que selon l'affluence des poids lourds à 26 des zones de stationnement obligatoires pourraient être mises en place et que les ralentissements sont possibles en fin de journée sur les secteurs concernés.
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0: Allez, infotrafic de retour avec un accident en cours entre Montpellier et Nîmes. Si vous êtes sur la 9 en direction de Lyon, ça ralentit d'ailleurs. Après Galarguet-Gomorte, la sortie numéro 26. En tête au kilomètre 71, vous avez une voiture accidentée sur la bande d'arrêt d'urgence avec le patrouilleur, le dépanneur qui sont en train d'intervenir. Ne passez pas trop près de ces véhicules en intervention. D'une manière générale, sur cette liaison entre Montpellier et Nîmes, ça ralentit ponctuellement de temps en temps. Pas de gros bouchons, mais vous êtes souvent nombreux sur les trois voies et souvent au ralenti. Si vous êtes du côté d'Arles, c'est là où le trafic est le plus chargé. Plus d'une heure de bouchon sur la Nationale 113 depuis Saint-Martin-de-Croix et 10 km de retenue à cause notamment d'un véhicule qui gêne sur l'une des voies d'habitude circuler, véhicule en panne sur cette Nationale gérée par la direction des routes méditerranéennes. Ensuite, quand vous arrivez du côté de Nîmes, ça va mieux, même si à Nîmes-Centre, il y a 5 minutes de bouchon lié à la voie de gauche, toujours neutralisée suite à une voiture qui a pris feu cet après-midi Le véhicule a été évacué, reste à nettoyer la chaussée. Vous ne passez que sur la voie de droite, la balayeuse est attendue au kilomètre 3 précisément, avec le patrouilleur qui est toujours présent pour protéger cette voie de gauche qui a été endommagée par tout simplement l'incendie du véhicule. Ailleurs, partout ailleurs, ça se passe plutôt bien, plus à l'ouest, si vous êtes à Béziers, Carcassonne, du côté de Perpignan également, si vous arrivez ou si vous allez en Espagne, pas de soucis majeurs. Enfin, si vous quittez l'autoroute A9, rappelez-vous que sur l'A7, il y a encore un petit peu de trafic, même si la tendance est à l'amélioration. Reste 10 minutes de ralentissement ponctuel entre Montélimar et Valence sur la 7 en direction de Lyon, mais pas plus d'une heure donc pour passer la liaison et pour faire la liaison entre Orange et Valence au lieu de 50 minutes quand tout va bien.
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0: Bon voyage et bonne fin d'après-midi à toutes et à tous avec le 107.7, bien sûr, pour vous accompagner tout au long de votre trajet. 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Jungle en musique avant. Native.

0: La route avec le groupe Native à l'instant sur le 107.7. Bonne route, bonne fin d'après-midi, bon courage si vous êtes encore dans les bouchons le long de votre parcours, notamment dans la traversée d'Arles, bien difficile à l'heure actuelle. Pour passer à la zone d'Arles avec plus d'une heure de bouchon au programme sur 10 km sur la Nationale 113 en direction de Montpellier. En revanche, devant, notamment quand vous arrivez à Nîmes, il n'y a plus de bouchon au niveau de Nîmes-Garonne et du côté de Nîmes-Centre. Donc ça, c'est plutôt une bonne nouvelle, même si la voie de gauche reste neutralisée. Sur l'axe A54, des ralentissements, vous en avez également ailleurs, notamment sur la liaison Nîmes-Montpellier dans les deux sens sur l'autoroute A9. On refait le point de toute façon dans quelques instants. Restez avec nous, le temps d'écouter Emma.
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0: À la route avec Emma sur le 107.7. Restez avec nous, l'info trafic revient dans un petit peu moins de 3 minutes.
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8: Allez, l'infotrafic avec les bouchons, les accidents en cours en cette fin d'après-midi et notamment si vous êtes à l'ouest de Montpellier. Un bouchon qui est en train de se former après la ville de Sète en direction de Barcelone avec déjà 5 minutes de bouchon. Voie de gauche impactée par deux voitures accidentées et piétons à proximité de ces véhicules au kilomètre 131. Vous ne passez que sur les voies les plus à droite. Le secteur n'est pas encore sécurisé. Donc restez bien sur la partie droite de la chaussée. Déjà 5 minutes de bouchon dans cette zone. Si vous êtes un petit peu plus à l'ouest, toujours après la ville de Sète, des obstacles repérés sur la chaussée au kilomètre 147, toujours sur la 9 en direction de Barcelone. Ailleurs, sur l'autoroute A9, dans les deux sens, ça reste dense entre Narbonne et Nîmes, parfois à ralenti ponctuellement, mais pas de grosses difficultés, notamment sur le secteur à l'est de Montpellier en direction de Lyon. Beaucoup de monde aussi à Arles, sur la nationale 113, depuis Saint-Martin-de-Crau pour aller en direction de Nîmes et Montpellier, avec plus d'une heure de bouchon au programme, une voie de moins pour circuler suite à un véhicule en panne au kilomètre 76 sur cette partie de nationale géré par la direction des routes méditerranéennes. Donc tout le trafic est retenu là, c'est pour ça que devant, sur la 54, même si la voie de gauche est neutralisée toujours à Nîmes-Centre, suite à un véhicule qui a pris feu cet après-midi, avec les opérations de nettoyage qui sont attendues, vous ne passez toujours que sur la voie de droite, mais il n'y a plus de bouchons, puisqu'une bonne partie du trafic est retenue dans la traversée d'Arles, au-delà de l'Occitanie, de la Camargue, de la Provence. Rappelez-vous que si vous quittez la 9 pour rejoindre la 7 en direction de Lyon, il y a toujours en ce moment, sur la 7 en direction de Lyon, un petit peu de trafic, notamment entre Montélimar et Valence, mais pas plus de 20 minutes de plus que d'habitude pour la liaison entre Orange et Valence, soit 1h10 au lieu de 50 minutes quand tout va bien.
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0: Dennis Edwards, Don't Look Any Further sur le 107.7. Il est 17h40. Merci de faire la route avec nous. Dans un instant, un nouveau point trafic avec les principales tendances sur le pourtour méditerranéen. La traversée d'Arles particulièrement difficile en cette fin de journée. Sur la Nationale 113 en direction de Montpellier. On en reparle dans quelques minutes. 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
11: Du trafic à 17h45 avec un accident qui provoque un quart d'heure de bouchon à l'ouest de Montpellier sur la 9 en direction de Barcelone. Au kilomètre 131, de voitures qui sont accrochées sur la voie de gauche. Les gendarmes et les dépanneurs sont sur place. Après la ville de 7, la sortie 33, vous ne passez que sur les deux voies les plus à droite. Déjà 2-3 km de bouchon derrière, un quart d'heure, 20 minutes pour traverser la zone ailleurs, notamment sur l'autoroute A9 en direction de Lyon. Pas mal de monde entre Montpellier et Nîmes. Ça ralentit régulièrement dans les secteurs à l'est de Montpellier entre la jonction A9 à 709 puis la sortie Lunel et Galargue avant de rejoindre Nîmes. À Nîmes, je vous rappelle qu'il y a une voie de moins pour passer à Nîmes Centre sur la 54 en direction de Montpellier. La voie de droite est la seule disponible puisque la voie de gauche est neutralisée suite à une dégradation de la chaussée liée à un véhicule qui a pris feu en milieu d'après-midi. Et puis dans ce secteur, sachez que ça se passe quand même plutôt bien malgré une voie de moins pour passer parce que tout le trafic est retenu avant dans la traversée d'Arles. Il y a plus d'une heure de bouchon sur 10 km sur la nationale 113 en direction de Montpellier entre Saint-Martin-de-Croix et Arles parce qu'il y a un véhicule qui gêne sur la voie de droite au kilomètre 76. Vous ne passez que sur la voie de gauche, une seule voie au lieu de deux suite à un véhicule en panne donc sur cette portion de nationale gérée par la direction des routes méditerranéennes. Voilà pour l'essentiel côté trafic. Ailleurs, ça se passe bien, plus à l'ouest notamment, l'axe Toulouse-Méditerranée. Sur la 61 dans les deux sens, même si parfois le trafic est dense, ça se passe plutôt bien dans l'ensemble. Même constat si vous êtes en Roussillon sur la 9 et dans les deux sens de circulation. Et puis si vous continuez votre route, sachez que au-delà de l'autoroute A9 sur l'autoroute A7, le trafic, d'une manière générale, s'écoule plutôt bien en range balance. Vous avez globalement 10 minutes de plus que d'habitude, mais ça se passe quand même relativement bien. C'est après Valence que le trafic sera chargé à Saint-Rambert avec une demi-heure de bouchon au programme dans le secteur de Chana au sud de Lyon. Plus de détails en restant à l'écoute du 107.7 avec une autre copilote qui vous accompagne dans cette région.
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11: Bonne fin de journée, bonnes vacances, bon week-end ou bon courage si vous continuez le travail, quelle que soit votre configuration. Eh bien, on n'oublie personne sur le 107.7 et on vous accompagne en musique avec Elena et les Red Hot Chili Peppers arrivent.

0: route avec Elena, le titre Capuche, accident qui se termine à l'ouest de Montpellier sur la 9 en direction de Barcelone. 20 minutes de bouchon actuellement, 4 km de retenue après la ville de Sète à la sortie numéro 33. Mais sachez que le dépanneur est intervenu, les gendarmes sont en train de repartir. Donc dans un instant, vous allez repasser sur 3 voies de circulation au kilomètre 131, ce qui devrait libérer cette perturbation. Encore d'importantes difficultés si vous êtes entre la Provence et la Camargue, du côté d'Arles, avec plus d'une heure de bouchon sur 10 km sur la nationale 113, un trafic qui reste totalement saturé en raison notamment d'un véhicule qui gêne sur voie de droite au kilomètre 79 sur cette nationale gérée par la direction des routes méditerranéennes. Vous ne passez que sur une voie au lieu de deux habituellement en direction de Montpellier. Le prochain point trafic complet qui arrive dans quelques minutes comme promis après les Red Hot Chili Peppers et Véronique Sanson pour aller jusqu'à 18h et l'actualité avec la rédaction.
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0: Véronique Sanson avec juste un peu d'amour. Plus d'une heure de bouchon dans la traversée d'Arles sur la Nationale 113 en direction de Montpellier. Principale difficulté du pourtour méditerranéen. On en reparle dans deux minutes. 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
2: Bonsoir à tous. Aucun répit pour les pompiers et le plan blanc déclenché en Gironde et dans les Landes pour coordonner la prise en charge et l'évacuation d'hôpitaux, d'EHPAD ou de maisons de retraite face à l'avancée des flammes. En Gironde, l'incendie qui sévit au nord du bassin d'Arcachon a déjà détruit plus de 12 500 hectares de forêt, détruit une cinquantaine de maisons, un camping et nécessité l'évacuation de 44 000 personnes. En parallèle, un autre incendie très virulent continue de parcourir la forêt des Landes. Plus de 2600 hectares brûlés, 23 000 personnes évacuées de Biscarrosse. Une menace qui s'accroît également sur le village de Parentis en Borne. Enfin, notez que dans le Var, les sapeurs-pompiers sont confrontés aussi à plusieurs reprises de l'incendie de Pont-Évêque et Barjols. Et de nouvelles évacuations ont là encore été décidées. La France qui a activé le mécanisme européen de protection civile, l'Espagne également, et demandé des moyens aériens de lutte contre les incendies. La situation n'est pas moins grave de l'autre côté des Pyrénées, notamment dans la région de Madrid, où le pire incendie de l'histoire est en cours, selon la présidente de la région. 7000 évacuations sont en cours, en plus des 19000 déjà effectuées. Enfin, en cyclisme, on y a cru, mais c'est finalement l'ogre Pogacar qui s'impose cet après-midi à l'Alpe d'Huez et conforte son maillot jaune. Le Français Lenny Martinez arrive juste derrière à 6 secondes et grimpe à la 5e place au général. Juste derrière, un autre Français, Paul Sexas, qui concède, lui, 4 secondes sur le troisième au général Del Toro. C'est la fin de ce Flash Info. Le retour de l'infotrafic dans un instant après la météo.
0: Merci. La météo à présent avec un changement radical de temps pour demain après le soleil de ces derniers jours. Et bien demain sur la moitié sud, les conditions vont nettement se dégrader. Dès le matin, des orages parfois forts pourront éclater sur le Languedoc avec un risque de forte pluie sur la zone méditerranéenne. Dans l'après-midi, les averses orageuses vont se multiplier sur le sud-est et se déclencher plus fréquemment sur le Languedoc et la Provence avant de se décaler en soirée sur la Côte d'Azur. Les températures prévoyées demain matin, 17 à 22 degrés jusqu'à 24 en bord de mer. Et puis l'après-midi, avec la dégradation, forcément les maximales en baisse. 27 à Montpellier, 30 à Marseille, Valence, 31 à Perpignan et Lyon. Dimanche, le ciel sera couvert sur la moitié nord avec quelques averses et des températures légèrement en dessous des normales au sud-est. Les fortes chaleurs persisteront et reviendront avec le soleil.
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0: Allez, infotrafic de retour en ce début de soirée, 18h02 autour de la Méditerranée. Toujours ce long bouchon à traverser Arles. C'est la principale difficulté sur la Nationale 113 au-delà du réseau Vinci Autoroute. Cette portion de Nationale qui fait la jonction entre les deux portions de l'autoroute A54 entre Saint-Martin-de-Croix et Arles. Vous avez plus d'une heure de bouchon suite à plusieurs véhicules arrêtés. Le dernier en date au kilomètre 79 sur la voie de droite. Vous ne passez que sur la voie de gauche à l'heure actuelle. Ensuite, ça peut ralentir ponctuellement à la hauteur de Nîmes-Centre tout au bout de la 54. Puisque la voie de droite est neutralisée suite aux opérations de balayage de la chaussée, puisque depuis le milieu de l'après-midi, la chaussée est impactée par un véhicule qui a pris feu tout à l'heure. Alors le véhicule a été évacué depuis un moment, mais il faut nettoyer la chaussée. La balayeuse était présente sur place il y a quelques instants pour nettoyer cette portion de l'autoroute A54 au kilomètre 3 à l'hauteur de Nîmes Centre, la sortie numéro 1. Vous ne passez toujours pour l'instant que sur la voie de droite dans ce secteur. Ensuite, vous rejoignez l'autoroute A9 et ça se passe plutôt bien dans les deux sens de circulation. Alors c'est un petit peu dense quand même, hein. Vous n'êtes pas à l'abri de quelques ralentissements ponctuels entre Montpellier et Nîmes dans les deux sens de circulation, mais pas de grosses difficultés. Et puis le bouchon est en train de se résorber petit à petit si vous êtes du côté de l'ouest de Montpellier sur l'A9 en direction de Barcelone. Conséquence tout à l'heure d'un accident qui gênait sur voie de gauche au kilomètre 131. L'accident est terminé, mais les bouchons se font encore sentir sur 3-4 km. Il vous faut 10 minutes, un quart d'heure pour traverser la zone avant de pouvoir continuer votre voyage. Plus à l'ouest sur l'Occitanie, pas d'autres difficultés au programme. Si vous êtes au-delà de l'autoroute A9, vous rejoignez la vallée du Rhône. Pas de changement depuis tout à l'heure. On est toujours sur un trafic qui s'écoule plutôt bien désormais entre Orange et Valence. C'est surtout après Valence que vous aurez des difficultés avec plus de 30 minutes de bouchon au nord de Valence après Tain-l'Hermitage à sortie 13 pour aller en direction de Lyon. Plus de détails en restant à l'écoute du 107.7 avec ma consoeur qui vous accompagne dans cette région. Elle vous dira tout de l'été. l'état du trafic dans cette zone et vous dira tout de la vallée du Rhône en direction de Lyon en ce début de soirée.
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0: Bonne route, bon début de soirée, 18h12, avec encore beaucoup de difficultés le long de votre parcours à Arles principalement. Si vous arrivez de Saint-Martin-de-Crau, depuis la Provence vers le Languedoc, plus d'une heure et demie de bouchon à cause d'un véhicule en panne, notamment sur la Nationale 113 au-delà du réseau Vinci Autoroute. Le trafic est complètement saturé sur cette Nationale, sur l'autoroute A54 de part et d'autre. En revanche, forcément, par effet indirect, ça se passe bien puisque tout le monde est retenu à Arles. Du coup, après, sur la 54, une fois passé la barrière en direction de Nîmes et de Montpellier, il n'y aura pas de difficulté. Difficulté majeure devant vous, simplement un petit peu d'attente, 5 minutes au niveau d'une zone où la voie de droite est la seule disponible à la hauteur de Nîmes Centre suite à un véhicule qui a pris feu et toujours la voie de gauche neutralisée puisqu'il y a des dégâts sur la chaussée. On reparle de tout ça dans le prochain point trafic qui arrive dans un petit peu moins de 3 minutes.
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0: Le trafic toujours perturbé, notamment si vous êtes autour de la Méditerranée, notamment côté Camargue, avec plus d'une heure de bouchon sur la liaison Saint-Martin-de-Croix-Arles, sur la Nationale 113 en direction de Montpellier, avec des véhicules qui gênent arrêtés. Du coup, 10 km de bouchon dur, vous êtes la plupart du temps à l'arrêt dans cette zone. Une fois passé Arles, sachez qu'il y aura 5 minutes de bouchon supplémentaire au niveau de Nîmes Centre, la sortie numéro 1 sur la 54 en direction de Montpellier, avec la voie de gauche qui est neutralisée. Vous ne passez que sur la voie de droite au kilomètre 3 ailleurs sur le pourtour méditerranéen, côté Occitanie. D'autres difficultés au programme, notamment si vous êtes sur l'ouest de Montpellier, sur la 9 en direction de Barcelone, avec encore 5 minutes de bouchon. Après la ville de Sète, la sortie 33, c'est lié à un accident qui a eu lieu tout à l'heure, il est terminé, mais il faut encore résorber cette difficulté sur 2 km. Et puis dans l'autre sens, entre Montpellier et Nîmes, encore pas mal de monde sur la 9 en direction de Lyon, ça peut ralentir ponctuellement à Lunel, à Galargue notamment. Alors, pas de grosses difficultés, mais vous êtes souvent au ralenti. Il peut y avoir quelques à-coups également sur cette large section de l'autoroute A9 la plus empruntée généralement. Ailleurs, et notamment si vous quittez l'A9 pour rejoindre l'A7, rappelez-vous que la première partie de cet axe en direction de Lyon entre Orange et Valence, il n'y a plus de difficultés majeures. En revanche, au nord de Valence, il y aura une demi-heure de bouchon après Tain-l'Hermitage, la sortie 13 en direction de Lyon. Plus de détails en restant à l'écoute du 107.7.
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0: Merci de faire la route avec nous en ce début de soirée. Bon courage si vous êtes encore dans les difficultés. Rappelez-vous pour vous, conducteurs poids lourds, que ce vendredi soir en Italie, la circulation des poids lourds de plus de 7,5 tonnes est interdite jusqu'à 22h. Elle vous est conseillée du coup de ne pas circuler vers l'Italie, de vous arrêter bien en amont sur les aires de service dans les Bouches-du-Rhône et le Var si vous passez par la 8. Notez que selon l'affluence des poids lourds à 26 000, des zones de stationnement obligatoires pourraient être mises en place et que des ralentissements sont possibles en début de soirée sur les secteurs concernés. Vous restez à l'écoute du 107.7 pour être informé. Tiwayo et Michel Polnareff en musique avant le prochain point trafic de 18h30.

nationale 113 dans la traversée d'Arles. Principale difficulté sur le pourtour méditerranéen en direction de Montpellier. Plus d'une heure de bouchon sur la nationale 113. Dans un instant, nouveau point trafic complet. 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

0: Joyce, Jonathan, avec comme d'hab sur le 107.7. Restez avec nous dans moins de 3 minutes. Un nouveau point trafic complet arrive sur le 107.7 Radio Vinci Autoroute. Bon début de soirée.
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8: À 18h30, on refait le point sur vos conditions de circulation, quelques événements le long de votre parcours avant de revenir sur les difficultés majeures que vous rencontrez. Du côté d'Arles, sur la Nationale 113 en direction de Montpellier, d'abord un accident signalé sur la 9 en direction de Barcelone, 1,57 km, a priori une voiture sur la bande d'arrêt d'urgence, pas plus d'infos pour le moment. Après Nîmes-Ouest à sortie 25, pensez à bien anticiper si vous abordez ce secteur. Si vous êtes un petit peu plus à l'est, après Nîmes-Est-Marguerite, la sortie 24, 1,52 km, des obstacles ont été vus sur la chaussée. Donc là aussi, pensez à anticiper. Et puis plus à l'ouest, si vous circulez du côté du sud de Narbonne en direction de Barcelone, sur la 9, un véhicule peut vous gêner. Après 6 Jean, la sortie 39 au kilomètre 211. Du côté d'Arles, donc, pour faire la liaison entre la Camargue et le Languedoc, il y a toujours beaucoup de difficultés sur la Nationale 113, Saint-Martin-de-Crau et Arles. Plus d'une heure de bouchon au programme sur 10 kilomètres. Vous êtes la plupart du temps à l'arrêt pendant un très long moment. Ensuite, une fois que vous rejoignez la 54 pour rejoindre Nîmes et la direction de Montpellier après Nîmes-Garon, il y a 5 minutes de ralentissement sur 3-4 kilomètres. Au passage de 2 à une seule voie circulée, notamment kilomètre 3, la voie de gauche reste neutralisée, vous ne passez que sur la voie de droite avec une chaussée dégradée. C'est lié à un incendie de voiture qui a eu lieu en milieu d'après-midi. Voilà pour l'essentiel. Partout ailleurs, entre Occitanie et Provence, ça se passe bien. Sachez qu'en Provence, si vous allez vers Aix-en-Provence, vous aurez sur la 8 direction Nice et la Côte d'Azur un quart d'heure de bouchon. Et puis, si vous quittez l'autoroute A9 pour remonter l'axe A7 en direction de Lyon, ça se passe bien désormais un petit peu partout, un petit peu de monde au nord de Valence suite à un accident désormais terminé. Mais d'ici que vous y arriviez, il n'y aura plus de difficultés majeures sur la 7 en direction du nord.
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la route avec Bruno Mars. Bon début de soirée, bon courage, avec des difficultés de circulation hein, en ce moment, notamment à traverser d'Arles. Vous patientez un très long moment, et je pèse mes mots, pour passer 10 km de bouchons sur la Nationale 113, plus d'une heure de bouchons, largement plus d'une heure, pour passer les difficultés sur une dizaine de kilomètres. Trafic qui sature complètement en direction de Montpellier, suite notamment à plusieurs véhicules arrêtés sur les voies, des véhicules qui sont toujours ou qui ont été évacués. En tous les cas, trafic a du mal à s'écouler dans cette zone sur la Nationale, gérée par la direction des routes Méditerranée. Bon courage à vous, Coldplay, Rihanna. En attendant, musique avant le prochain point trafic.

0: La route avec Coldplay, Rihanna, avec le titre Princess of China sur le 107.7. Restez avec nous, hein, bien sûr. Nos retours à vos conditions de circulation, à nouveau point trafic qui arrive dans un instant.
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0: Les principales tendances du trafic à l'heure actuelle, avec toujours un long, très long bouchon à traverser sur la nationale 113 au-delà du réseau Vinci Autoroute entre Provence et Camargue en direction du Languedoc, entre Saint-Martin-de-Croix et Arles. Il y a 10 km de bouchon très dur. Vous êtes la plupart du temps à l'arrêt. Plus d'une heure pour passer cette zone avant de continuer votre voyage si vous poursuivez dans la foulée. Ensuite, vous serez confronté à un autre bouchon après Nîmes-Garon, 5 minutes pour passer 1 km de retenue à cause d'une voie de gauche neutralisée au niveau de Nîmes Centre à la sortie numéro 1. Vous ne passez que sur la voie de droite. Ailleurs, sur le reste du pourtour méditerranéen, je vous rappelle qu'il y a toujours cet accident en cours sur la bande d'arrêt d'urgence, une voiture accidentée au kilomètre 57 après Nîmes-Ouest en direction de Barcelone. Le patrouilleur est en protection à ce niveau-là et des obstacles qui avaient été signalés toujours d'actualité, notamment un petit peu en amont au kilomètre 52 après la sortie précédente de Nîmes-Est-Marguerite, la sortie numéro 24. Dans un secteur où le trafic reste extrêmement dense, hein, de toute façon, sur la liaison Nîmes Montpellier dans les deux sens, vous êtes souvent au ralenti dans cette zone. Alors, pas de gros bouchons, mais vous êtes très nombreux sur l'ensemble des voies de circulation, d'où la nécessité de ne pas rouler trop près, hein, des uns des autres, parce que en cas de coup de frein brusque, vous pourriez être surpris. Plus à l'ouest, si vous circulez du côté de Béziers, Narbonne, Perpignan, Carcassonne, pas d'autres difficultés au programme en ce début de soirée. Et puis, au-delà de l'autoroute A9, si vous rejoignez la 7 en direction de Lyon, au-delà du Languedoc, donc, il n'y a plus de difficultés majeures sur la vallée du Rhône en direction de Lyon.
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0: Merci de faire la route avec nous, Angèle, et le titre Dis-le, à suivre également à Katsai dans le prochain quart d'heure pour rejoindre tranquillement à 19h, heure de l'actualité avec la rédaction, bien sûr. Si entre-temps une information le nécessite, je reviens vers vous. Bon courage dans les bouchons en ce début de soirée, en ce vendredi 24 juillet. La

0: La route avec Angèle et le titre Dis-le sur le 107.7. Retour au trafic. Vous êtes en Roussillon sur la 9 direction Lyon, au sud de Perpignan, après la barrière du Boulou. Un obstacle a été vu sur la chaussée au kilomètre 269. Ralentissez bien sûr si vous arrivez sur la zone. Encore des difficultés de circulation assez importantes dans la traversée d'Arles sur la nationale 113 en direction de Montpellier, avec plus d'une heure et demie de bouchon pour passer une dizaine de kilomètres de trafic complètement saturé dans cette zone. En ce vendredi 24 juillet, on aura l'occasion d'y revenir bien sûr dans les prochains kilomètres. Mais sachez que le trafic est extrêmement difficile dans cette zone. Principale difficulté d'ailleurs en ce début de soirée, ailleurs ça se passe quand même globalement bien, même si vous restez nombreux sur la 9 entre Nîmes et Narbonne dans les deux sens de circulation. Crosby, Stills, Nash en musique avant Katsai dans quelques minutes pour accompagner votre route.
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0: La route ensemble avec Claudio Capeo à l'instant sur le 107.7. Merci de faire le voyage en notre compagnie. Dans quelques instants, on va revenir sur vos conditions de circulation. Notez du côté de Perpignan la présence d'un piéton qui a été vu marchant près des voies au kilomètre 245 entre Perpignan Sud et Perpignan Nord, sortie 42 et 41. Vous êtes concerné par ce piéton qui se met en danger en étant tout proche des voies de l'autoroute et qui peut traverser à tout moment la chaussée. Le prochain point trafic, je le disais, c'est à suivre. C'est dans 2 minutes après l'actualité. Assure également les prévisions météo avec un changement radical de temps après la chaleur de ces derniers jours, ces dernières semaines. Demain, temps orageux sur le sud-est. On voit ça avec les prévisions de Météo France. Également dans un instant. Restez bien avec nous sur le 107.7. 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
2: Bonsoir à tous. Inquiétude dans les Landes et en Gironde, en proie aux incendies toujours aussi virulents. Dans les Landes, de nouvelles évacuations sont en cours face à l'avancée des flammes et une météo défavorable avec du vent et des orages secs attendus, quelques gouttes de pluie et des impacts de foudre redoutés par les autorités. 8000 habitants et vacanciers sont en train d'être évacués de Parentis en Borne, en plus des 23000 déjà évacués à Biscarrosse. Pour l'heure, pas d'évacuation de Lacanau, annonce son maire, mais la ville demande aux habitants de préparer un kit d'urgence pour anticiper une éventuelle évacuation. En Gironde, l'incendie qui sévit au nord du bassin d'Arcachon a déjà détruit plus de 12 500 hectares de forêt et nécessité l'évacuation de 44 000 personnes dans ces deux départements. Le plan blanc a été déclenché. Interpellé par Jean-Luc Mélenchon cet après-midi au sujet des délais d'équipement de l'A400M avec un kit anti-incendie, la porte-parole du gouvernement Maud Bréjon annonce que l'avion sera opérationnel le 29 juillet. En cyclisme, Tadej Pogacar, maillot jaune sur les épaules, a remporté la 19e étape du Tour au sommet de l'Alpe d'Huez, 6 secondes devant le Français Lenny Martinez qui grimpe à la 5e place au général. Derrière Paul Sexas, Del Toro est toujours 3e avec 24 secondes d'avance. Demain, 20e étape entre le Bourdoisan et l'Alpe d'Huez une nouvelle fois. Et puis pour les amateurs de basket, LeBron James, sachez-le, rejoint Philadelphie où il disputera sa 24e saison de NBA. C'est la fin de ce Flash Info, le retour de l'info trafic dans un instant après la météo.
0: Merci la météo, les prévisions pour ce week-end. Alors déjà, demain, changement radical de temps sur la moitié sud, les conditions vont se dégrader. Dès le matin, des orages parfois forts pourront éclater sur le Languedoc avec un risque de forte pluie près de la Méditerranée. Dans l'après-midi, les averses orageuses vont se multiplier sur le sud-est et se déclencher fréquemment sur le Languedoc et la Provence avant de se décaler en soirée sur la Côte d'Azur. Les températures, les minimales 17 à 22 degrés en général, les maximales avec la dégradation, elles seront en baisse à 27 seulement, entre guillemets, à Montpellier, 30 à Marseille, Valence, 31 à Perpignan et à Lyon. Dimanche, le ciel sera couvert sur la moitié nord avec des averses et puis au sud-est, le retour du soleil et de la chaleur.
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0: L'infotrafic de retour avec encore des perturbations le long de votre parcours, notamment au-delà du réseau Vinci Autoroute. Si vous êtes sur la Nationale 113, notamment la partie de cette Nationale qui fait le lien entre les deux portions de la 54 entre Provence et Camargue, encore plus d'une heure de bouchon sur 10 km entre Saint-Martin-de-Croix et Arles. Plusieurs véhicules qui ont gêné ces dernières heures. Véhicules arrêtés, véhicules en panne sur les voies. Du coup, ça a créé très long bouchon. Tous les véhicules ont été évacués, je l'apprends à l'instant, de la part de la direction des routes méditerranéennes qui gère cette Nationale. Du coup, ça devrait libérer un petit peu le trafic. Mais ça reste extrêmement dense sur cette liaison Provence-Camargue. Et puis une fois passé la Camargue, notez que ça ralentit sur 1 km au niveau de Nîmes-Centre sur la 54 en raison de la voie de gauche toujours neutralisée suite à une dégradation de la chaussée liée à un véhicule qui a pris feu dans l'après-midi, avec toujours cette voie de gauche neutralisée au kilomètre 3 à la hauteur de Nîmes-Centre à la sortie numéro 1. Si vous êtes plus à l'ouest, pour le coup, beaucoup plus à l'ouest, si vous êtes du côté de Perpignan en ce moment sur la 9 dans les deux sens, dans la traversée de Perpignan, entre Perpignan Nord et Perpignan Sud. Sortie 41 et 42, un piéton a été vu marchant près des voies, kilomètre 245, il peut toujours traverser devant vous. Et puis si vous êtes sur la 9 au sud de Perpignan, cette fois en direction de Lyon, kilomètre 269, des obstacles peuvent vous gêner après la barrière de péage du Boulou. Encore du monde aussi, si vous circulez sur la liaison Montpellier-Nîmes en ce début de soirée, sur les trois voies de circulation, alors pas de difficultés majeures, mais vous êtes nombreux et soumis à de nombreux à-coups, d'où la nécessité de bien respecter la règle d'or sur autoroute en France. On roule à droite, ne restez pas constamment sur la voie du milieu, la voie de gauche, des voies qui sont faites pour dépasser. Une fois que c'est fait, on se rabat sur la voie de droite qui n'est pas réservée aux poids lourds ni aux véhiculants. C'est toujours bon de le rappeler.
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Jake et Carla à l'instant sur le 107.7. Excellent début de soirée à toutes et à tous. Bon courage, surtout dans les bouchons. Notamment pour vous qui tentez de traverser Arles, là, sur la Nationale 113, avec encore plus d'une heure de bouchons au programme. Ensuite, vous rejoignez la 54 et vous retrouvez 2 km de ralentissement à Nîmes-Centre. Puisque la voie de gauche reste neutralisée, vous ne passez que sur la voie de droite ailleurs. Ça reste dense aussi entre Nîmes et Montpellier, en particulier sur la, dans les deux sens. Mais il n'y a pas de bouchons significatifs. Ça, c'est plutôt la bonne nouvelle du soir. Bon courage en attendant. On va refaire un point, bien sûr, sur vos conditions de circulation. Le rendez-vous est pris 19h15. En attendant, les Connells en musique.

0: La route avec les Connells à l'instant sur le 107.7, c'est 74-75. Restez bien avec nous dans un instant, dans moins de 2 minutes, un nouveau point trafic complet arrive.
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0: Tendance du trafic en ce début de soirée, statu quo, hein, toujours beaucoup de monde en transit à Arles sur la Nationale 113 en direction de Nîmes et Montpellier. Une heure de bouchon encore sur une dizaine de kilomètres, il n'y a plus d'événements sur cette Nationale, mais encore des difficultés bien marquées. Vous mettez encore un très long moment pour passer l'intégralité de la zone avant de continuer votre voyage. Vous poursuivez ensuite au-delà de la barrière de péage d'Arles en arrivant sur Nîmes, sur la 54 après Nîmes-Garon. Il y a 5 minutes de bouchon pour passer 2 kilomètres en gros de retenue. C'est la conséquence toujours de la voie de gauche neutralisée, vous ne passez que sur la voie de droite au kilomètre 3 à la hauteur de Nîmes Centre, la sortie numéro 1. Ailleurs, ça reste dense dans les deux sens, sur la 9 entre Nîmes et Narbonne, avec un trafic certes qui ne connaît pas de grosses difficultés, de gros bouchons, mais vous êtes quand même nombreux sur les trois voies, sur cette large portion de la 9 et dans les deux sens, donc ne serrez pas de trop près le véhicule qui vous précède pour ne pas être surpris par d'éventuels coups de frein. Et puis si vous êtes en Roussillon du côté de Perpignan, rappelez-vous qu'il y a toujours un piéton qui a été vu marchant près des voies sur la 9 en direction de Lyon comme en direction de Barcelone, entre Perpignan Sud et Perpignan Nord, kilomètre 245, entre les sorties 42 et 41. Vous êtes conseillé dans les deux sens parce que ce piéton peut traverser les voies à tout moment. Sinon, partout ailleurs, le trafic s'écoule normalement. Allez, retour de la musique avec le titre qui a enflammé votre début d'été, évidemment Shakira, Burna Boy avec Die Die, l'hymne de la Coupe du Monde de football qui s'est achevée la semaine dernière. Et puis dans un instant, il y aura Flo de la Vega. Bon début de soirée et bon week-end avec le 107.7.

La route avec Flo de la Vega à suivre dans un instant. Blondie, avant de refaire un point sur vos conditions de circulation ce début de soirée, pas de changement majeur, hein, on est toujours sur un trafic extrêmement dense dans la traversée d'Arles sur la Nationale 113, en direction de Montpellier, avec encore une bonne quarantaine de minutes de bouchons. Alors tous les événements sont terminés au niveau de cette Nationale, dans cette traversée d'Arles, le bouchon est en train de se résorber puisqu'au pic des perturbations il y a eu plus d'une heure d'attente, mais ça reste encore un trafic bien dense sur une dizaine de kilomètres. Ailleurs, d'une manière générale, ça se passe de mieux en mieux. On aura l'occasion d'y revenir après Blondie, comme promis, et le titre Atomique.

0: La route avec Blondie, le titre atomique, retour au trafic et priorité à votre sécurité. Vous êtes sur la 9 direction Barcelone après Perpignan Nord. Un accident s'est produit au kilomètre 246, plusieurs véhicules accidentés. Vous avez des débris aussi sur la chaussée. Vous avez un poids lourd également arrêté. Vous passez uniquement sur la voie la plus à gauche en ce moment avec une voiture particulièrement endommagée en travers des voies de circulation. Kilomètre 246, des piétons à proximité de ces véhicules accidentés. Ça passe au pas uniquement sur la voie de gauche. Un bouchon est en train de se former. On en reparle dans un instant.
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3: Il est 19h30 et on revient sur vos conditions de circulation, des conditions rythmées par un accident et un bouchon qui est en train de se former à Perpignan, si vous êtes sur l'autoroute A9 en direction de Barcelone. Après Perpignan Nord, la sortie numéro 41, accident qui s'est produit au kilomètre 246 entre une voiture en poids lourd, la voiture en travers sur l'ensemble des voies pratiquement. Ça passe, hein, mais uniquement sur la voie de gauche, kilomètre 246 avec un bouchon donc qui est en train de se former dans ce secteur. N'oubliez pas les feux de détresse pour prévenir ceux et celles qui sont derrière vous suite à ce début de bouchon consécutif à cet accident. Vous passez uniquement au pas sur la voie la plus à gauche avec la voiture accidentée notamment qui est particulièrement endommagée. Le reste du trafic au-delà de cette zone plus à l'est à Montpellier. Des morceaux de pneus au sud de Montpellier sur la 9 en direction de Barcelone au kilomètre 93 à proximité d'un véhicule arrêté sur la bande d'arrêt d'urgence. Des bouchons aussi, vous en avez encore du côté d'Arles, encore une demi-heure de retenue sur la Nationale 113 en direction de Montpellier sur une dizaine de kilomètres. Le trafic a été largement perturbé en raison de plusieurs véhicules arrêtés. Et puis vous retrouvez à 10 minutes un quart d'heure de bouchon plus à l'ouest, hein, après la barrière de péage d'Arles, après Nîmes-Garon, la sortie 2, parce que au kilomètre 3 vous ne passez que sur la voie de droite, la voie de gauche étant neutralisée par les services de sécurité parce qu'il y a eu tout à l'heure un véhicule qui a pris feu en milieu d'après-midi et du coup la chaussée est dégradée, n'est pas en bon état, la sécurité n'est pas assurée. Donc pour l'instant la voie de gauche reste neutralisée au niveau de Nîmes-Centre, la sortie numéro 1, vous ne passez que sur la voie de droite, d'où le bouchon, hein, 10 minutes, un quart d'heure de retenue dans cette zone. À part tout ailleurs, sinon, pas d'autres difficultés sur le pourtour méditerranéen entre Occitanie et Provence, tout comme en Vallée du Rhône. Si vous quittez la 9 pour rejoindre la 7 en direction de Lyon, ça se passera bien.
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Alors, route avec Ed Sheeran, Zayn arrive dans un instant avant un nouveau point trafic à 19h45. Je vous rappelle l'une des dernières informations, la traversée de Perpignan en direction Barcelone sur la 9 et cet accident en cours actuellement au kilomètre 246. Une voiture et deux voitures même et un poids lourd accidenté. Une voiture en travers, notamment sur voie de droite, voie du milieu. Vous ne passez au pas que sur la voie de gauche. Le patrouilleur est arrivé sur place et a neutralisé les deux voies les plus à droite. Du coup, un bouchon est en train de se former à l'arrière. Déjà quelques minutes pour passer la zone après la sortie 41 de Perpignan Nord. On en reparle donc dans un petit peu moins de 5 minutes. Restez avec nous.

0: La route avec Zayn à l'instant sur le 107.7. Merci de faire le voyage dans notre compagnie. Bon début de soirée, bon courage dans les bouchons. On va les redétailler ces bouchons, hein. Ils arrivent dans un instant. Un nouveau point trafic à suivre dans moins de 2 minutes.
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0: Il est à 19h46 et on revient sur vos conditions de circulation avec cet accident qui provoque un bouchon dans la traversée de Perpignan. Vous êtes sur la 9 en direction de Barcelone avec 10 minutes de retenue sur un petit peu plus d'un kilomètre. Bouchon consécutif à un accident en tête au kilomètre 246. La voie de gauche est la seule pour passer. La voie de droite et la voie du milieu sont neutralisées avec deux véhicules impliqués, un poids lourd, une voiture en travers. Sur la voie de droite et la voie du milieu, les pompiers sont arrivés sur place, pompiers prioritaires dans les zones d'accident. Une fois qu'ils ont terminé. Ensuite, les services de sécurité se mettront en œuvre pour évacuer les véhicules accidentés. Donc pour l'heure, une seule voie pour passer au lieu de trois, ce qui explique ce bouchon de 10 minutes à l'arrière. Vous arrivez derrière la difficulté, n'oubliez pas les feux de détresse, bien sûr, pour prévenir ceux et celles qui arrivent derrière vous. Ailleurs, si vous êtes plus à l'est, du côté de la ville de Sète, en direction de Lyon, à l'ouest de Montpellier, après la sortie 33, des morceaux de pneus peuvent vous gêner sur les voies, kilomètre 118, et puis d'autres morceaux de pneus, kilomètre 92 sur la 9, en direction de Barcelone, cette fois au sud de Montpellier. Du côté d'Arles et de Nîmes, encore des difficultés de circulation. Déjà, un poids lourd en panne sur voie de droite à Arles, sur la Nationale 113 en direction de Nîmes et Montpellier, avec 20 minutes de bouchon derrière, 10 km de retenue. Puis ensuite, à partir de Nîmes-Garon, au bout de la 54, avant de rejoindre l'autoroute A9, un quart d'heure de bouchon, parce qu'au niveau de Nîmes-Centre, la sortie numéro 1, la voie de gauche est neutralisée. Voie de gauche dégradée à cause d'un incendie de voiture tout à l'heure. Donc pour l'instant, ça reste en l'état, donc c'est-à-dire que cette voie est neutralisée, vous ne passez que sur la voie de droite au kilomètre 3, ce qui explique ce quart d'heure de bouchon à l'arrière sur un petit peu plus de 4 km. Voilà pour l'essentiel autour de la Méditerranée, entre Provence, Camargue, Occitanie, pas d'autres difficultés en Vallée du Rhône également, ça se passe bien. Si vous quittez la 9 pour rejoindre la 7 en direction de Lyon, le trafic sera fluide. Matt Pokora ou encore Moby. Voilà quelques-unes des réjouissances en musique avant de finir l'heure avec Tame Impala et retrouver à 20h l'actualité avec la rédaction. Je vous souhaite un bon début de soirée, un bon week-end, de bonnes vacances avec le 107.7 Radio Vinci Autoroute.

0: Matt Pokora, le titre quand même sur le 107.7. Bon début de soirée, bon courage avec des bouchons 10 minutes, hein, notamment pour traverser Perpignan en direction de Barcelone après la sortie 41 à cause d'un accident. Sur voie de droite, voie du milieu, vous ne passez que sur la voie de gauche, kilomètre 246, et pompiers interviennent. Vous avez le patrouilleur également présent sur place, une voiture un poids lourd accidentée à ce niveau-là. On revient sur toutes vos conditions de circulation avec les difficultés encore dans la traversée d'Arles ou encore à l'approche de Nîmes sur la 54 en direction de Montpellier. Ça sera avec une nouvelle copilote qui accompagne votre soirée, elle vous dira tout de l'état du trafic à partir de 20h. En attendant, c'est Moby ou encore Tame Impala pour aller jusqu'à l'actualité avec la rédaction.
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0: La route avec Tame Impala. Restez avec nous, le prochain point trafic, c'est dans 2 minutes. 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
2: Bonsoir à tous. Des scènes d'exode toujours en Gironde et dans les Landes. Plus de 70 000 habitants et touristes évacués ces dernières heures pour échapper aux deux gigantesques incendies. Et ce n'est pas terminé puisqu'à l'instant, la préfecture de Gironde ordonne de manière préventive l'évacuation de nouvelles communes autour du bassin d'Arcachon. Les communes de Sainte-Hélène, de Salonne et de Lenton, concernées donc par l'incendie au nord du bassin dans le secteur de Lèche-Cap-Ferré. L'autre incendie, non loin de là, plus au sud, c'est à Biscarrosse. Là-bas, le feu devient virulent, fait savoir ce soir le préfet des Landes. Une centaine d'habitations et de bâtiments ont été endommagés par les flammes. En Espagne, ce sont 40 000 personnes qui ont déjà été évacuées ou confinées au nord de Madrid. Là aussi, plusieurs incendies ont fusionné en formant un gigantesque qui continue de progresser. Il est hors de contrôle et pour l'heure impossible à éteindre, disent ce soir les autorités ibériques. Un nouveau drame de l'immigration en mer du Nord. Hier, le corps d'un réfugié peut être d'origine soudanaise, a été retrouvé sur la plage de Berck-sur-Mer dans le Pas-de-Calais. Il était à bord d'une embarcation de fortune où se trouvaient 150 migrants qui tentaient de rejoindre l'Angleterre. Les autorités britanniques hier ont enregistré l'arrivée de 3 bateaux dans leurs eaux pour un total de 366 réfugiés. Le Tour de France, une 5e victoire d'étape rien que cette année pour Tadej Pogacar. Le maillot jaune s'est offert la mythique montée de l'Alpe d'Huez juste devant le français Lenny Martinez. Il prend lui-même d'ailleurs la 5e place du classement général, devancé par Paul Sexas, le jeune prodige toujours au pied du podium, 24 secondes de retard sur le Mexicain Del Toro. Tout reste possible donc pour le podium avec la dernière étape de montagne demain. Les coureurs arriveront à nouveau en haut de l'Alpe d'Huez avant de rejoindre Paris dimanche. Voilà pour l'essentiel de l'actualité. Dans une heure, ce sera Clément Finot que vous retrouverez pour l'actualité. Le trafic dans un instant, ce sera après la météo.
3: La météo en effet avec encore un pays sous le soleil avant le retour des orages ce soir. Pour le sud-est en ce début de soirée, la chaleur persiste encore et le vent souffle un petit peu aussi autour de la Méditerranée avec des rafales allant jusqu'à 50 km/h. Le risque d'incendie reste d'actualité avec une vigilance orange pour risque élevé sur le pourtour méditerranéen. Et la Drôme, les températures avoisinent ce soir les 20-25 degrés un peu partout. Et la tendance pour demain, les orages de l'ouest vont gagner du terrain un peu partout d'ailleurs, surtout dans l'après-midi. Orage qui pourrait, dans l'après-midi, être accompagné par de la grêle et du vent.
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3: Il est 20h03 et à cette heure-ci, vous n'êtes pas tout seul encore près des grandes agglomérations dans le sud-est du pays, notamment dans la traversée de Valence sur l'autoroute A7 en direction de Marseille, 8 km après avoir passé Valence-Romans, la sortie numéro 15. On parle là des conséquences d'un incendie de végétation qui est en cours. Voilà pourquoi la voie de droite est neutralisée avec donc une bonne demi-heure. C'est le temps qu'il vous faudra pour passer les difficultés de circulation du moment. Et oui, il y a encore beaucoup de monde. Vallée-du-Rhône, même si eh bien, le gros du trafic est derrière nous ce soir. Si vous êtes toujours en Vallée-du-Rhône, mais dans l'autre sens cette fois, sur la 7 en direction de Lyon, juste avant d'arriver à L'Oriole, il y a aussi un poids lourd en panne. Il est arrêté à cheval entre la bande d'arrêt d'urgence et la voie la plus à droite. On ne va pas rester plus longtemps en Auvergne-Rhône-Alpes, puisque même du côté de Lyon, encore Clermont-Ferrand-Saint-Etienne, tout s'est bien résorbé. Du coup, nous allons rejoindre les bords de la Méditerranée, déjà pour vous rappeler que si vous deviez rejoindre Aix-en-Provence, Marseille, Salon de Provence, autrement dit la Provence, là aussi, tout est rentré dans l'ordre. Pour ce qui concerne maintenant faire la liaison entre la Provence et la Camargue et passer par Arles sur la Nationale 113, il y a un poids lourd en panne sur la voie de droite à Arles, en direction de Montpellier. Voilà pourquoi il vous faudra un bon quart d'heure pour passer les difficultés du moment. Et le problème, c'est qu'il vous faudra un quart d'heure, 20 minutes supplémentaires aussi, pour passer dans la continuité les derniers kilomètres de l'autoroute A54 en direction de Montpellier. Au niveau de Nîmes-Centre, là où il y a eu une voiture qui a pris feu en début d'après-midi, ce n'est plus le cas. Mais il y a encore donc une voie de circulation en moins. Voilà pourquoi il y a encore 7 kilomètres de difficultés de circulation. Bon courage à vous. Et puis je pense aussi à vous qui nous écoutez à Perpignan. Nous allons terminer ce point trafic ici, sur l'autoroute A9 en direction de Barcelone, 6 km après Perpignan Nord, la sortie 41. Là, il y a un accident qui implique un poids lourd et une voiture sur les deux voies les plus à droite. Voilà pourquoi il y a 2 km de difficulté de circulation et qu'il vous faudra un bon quart d'heure là aussi hein, pour passer les difficultés. Voilà concrètement ce qu'il fallait retenir à 20h05.
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Mega pour vous accompagner sur le 107.7 et à 20h11, j'ai une nouvelle information pour vous qui nous écoutez dans la traversée d'Aix-en-Provence sur l'autoroute A8, notamment au niveau de la Fare-les-Oliviers. Faites attention, il y a un piéton qui a été aperçu près des voies de circulation, donc pensez à lever le pied dans les deux sens. Ça y est, l'incendie de végétation est officiellement terminé. À Valence, ça risque forcément d'arranger les choses puisque la voie de droite a été rendue à votre passage sur la 7 en direction de Marseille. Mais je pense à vous qui allez plutôt passer aussi par Arles et Nîmes, ça peut vous paraître long encore. Nous allons revenir sur les difficultés de circulation qui persistent pour faire le transit entre la Provence et la Camargue via la Nationale 113 et la 54 dans quelques minutes après David Hallyday.

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1: L'infotrafic en effet à 20h16, vendredi d'été, vendredi 24 juillet. Le trafic a été dense, comme prévu d'ailleurs, hein, pour les départs en vacances, retours de vacances, départs en week-end également. Et c'était sans compter aussi sur des accidents ou encore des incendies de végétation. À l'instant T, il y a encore du monde à Valence, du côté d'Arles ou encore de Nîmes et de Perpignan. Alors je m'explique, on va commencer avec la vallée du Rhône pour vous qui arrivez de Lyon. Déjà, si vous arrivez sur l'autoroute A7 en direction de Marseille, il y a eu tout à l'heure, après Valence-Romans, un incendie de végétation. Alors, l'incendie est terminé. Pour autant, vous mettrez encore une bonne vingtaine de minutes quand même pour passer les derniers ralentissements. Ça remonte sur 7 km, donc pensez vraiment à vos bonnes distances de sécurité. Si vous arrivez peut-être de Lyon, mais via la 46, ce contournement est de la ville, en direction de Marseille et Saint-Etienne. J'ai cette nouvelle information pour vous, juste après la sortie 16 de Communé. En fait, il y a un poids lourd en panne. Il est arrêté sur la voie la plus à droite. Voilà pourquoi, là aussi, bien évidemment, j'insiste sur cet événement. Pas besoin de rester plus longtemps près de Lyon, Valence ou encore même Saint-Etienne et Clermont-Ferrand. Pour le reste, tout est rentré dans l'ordre. Nous allons donc ensemble nous rapprocher de la Méditerranée. Le plus compliqué, c'est pour faire le transit entre la Provence et la Camargue. Pourquoi ? Eh bien, déjà sur la Nationale 113, il y a eu pas mal de poids lourds, de voitures en panne, accidentées dans la traversée d'Arles en direction de Montpellier. Il y en a encore un poids lourd, en l'occurrence, sur la voie la plus à droite. Voilà pourquoi, eh bien, vous allez mettre encore une bonne dizaine de minutes pour passer les derniers ralentissements. Mais pour Arles, on y est presque, c'est déjà ça. Par contre, dans la continuité, forcément, le gros du trafic qui était dans les bouchons à Arles commence à arriver sur les derniers kilomètres de la 54 en direction de Montpellier, à Nîmes et surtout au niveau de Garon, là où en plus il y a une voie de circulation en moins, en l'occurrence la voie la plus à gauche, là où il y a eu une voiture en feu en début d'après-midi. Certes, il n'y a plus d'incendie, mais il y a encore des travaux à faire sur cette voie la plus à gauche. Voilà pourquoi elle reste neutralisée jusqu'à nouvel ordre et vous mettrez un bon quart d'heure pour passer 4 km de difficulté de circulation. Maintenant, ça y est, vous avez passé Nîmes, vous allez arriver sur l'autoroute A9, peut-être pour rejoindre la direction de Barcelone. Eh bien, dans ce sens, en direction de l'Espagne, à Perpignan, 6 km après Perpignan Nord, la sortie 41, il y a aussi un accident impliquant un poids lourd et une voiture sur les deux voies les plus à droite. Ça peut vous paraître impressionnant, sachant quand même qu'il y a pas mal de camions de pompiers. C'est la priorité médicalisée. Prendre en charge les passagers de ces véhicules. En attendant, vous mettrez aussi un bon quart d'heure pour passer 2 km de bouchons. Voilà concrètement ce qu'il fallait retenir. Oui, je n'ai pas parlé de vous qui nous écoutez peut-être en Provence. Du côté de Salon de Provence, Aix-en-Provence, tout est rentré dans l'ordre. À Marseille aussi, il y a un petit peu de monde, mais vraiment rien de bien méchant. Et restez bien à l'écoute du 107.7, j'ai quand même de quoi vous donner le sourire malgré les difficultés qui persistent encore en ce début de soirée. Nous avons des cadeaux à vous faire gagner. Je vous dis tout après Carly Rae Jepsen et Lynn.

Call me maybe, c'était Carly Rae Jepsen sur les ondes de Radio Vinci Autoroute. Il est 20h24, ça se résorbe petit à petit du côté de Valence maintenant qu'il n'y a plus de voie de circulation en moins. Ça va un petit peu mieux aussi du côté d'Arles. Par contre, là où ça reste le plus long en fait, ça sera pour vous déjà qui allez passer les derniers kilomètres de la 54 en direction de Montpellier. À Nîmes, au niveau de Garon, vous faut encore un bon quart d'heure pour passer les difficultés du moment. Et un bon quart d'heure, c'est le temps aussi qu'il vous faudra à Perpignan sur la 9 en direction de Barcelone pour passer Perpignan Nord, là où un accident se poursuit sur les deux voies les plus à droite. Alors, c'est du direct, puisque j'ai les retours caméra aussi dans mon studio. À l'instant T, les pompiers, ça y est, ont rendu la voie du milieu. Par contre, la voie de droite reste neutralisée. On en reparlera tout à l'heure à 20h31 après Gala. Ça risque de vous faire passer un bon moment. Ambiance vacances dans votre véhicule, ça arrive aussi après Sienna Spiro.

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1: Il est 20h32 et 20 minutes, c'est le temps qu'il vous faudra à peu près pour passer les dernières difficultés de circulation dans le sud-est du pays. Je pense notamment à vous qui allez par exemple sur le Languedoc-Roussillon près de Perpignan, sur l'autoroute A9 en direction de Barcelone, 6 km après la sortie 41 de Perpignan-Nord, là où donc un accident se poursuit. Ça y est, la voie du milieu a été rendue à votre passage. Par contre, il y a encore sur la voie de droite les pompiers qui sont toujours présents sur place avec aussi le patrouilleur. Si vous deviez passer, ou plutôt faire la liaison entre la Provence et la Camargue, ce 20 minutes aussi pour passer les derniers kilomètres de l'autoroute A54, notamment pour passer Nîmes-Garon en direction de Montpellier. En fait, le gros du trafic qui se trouvait à Arles tout à l'heure, maintenant commence à arriver donc du côté de Garon, là où la voie de gauche reste neutralisée, là où surtout une voiture a pris feu. En début d'après-midi, certes, il n'y a plus d'incendie, mais il y a encore des travaux d'urgence à faire au niveau de cette voie de circulation. Alors 20 minutes, comme je vous l'ai dit, ça sera aussi le temps qu'il vous faudra pour passer le dernier bouchon en date. Ça vous concerne cette fois à Valence, sur l'autoroute A7 en direction de Marseille, 8 km après Valence-Romans, la sortie numéro 15. Là, on parle surtout du fort trafic, départ en vacances, vendredi d'été, et qui plus est où il y a eu un incendie de végétation, qui est maintenant terminé, mais il faut à chaque fois pensez à vos bonnes distances de sécurité, je compte sur vous. Et puis d'ailleurs, j'ai cette information qui pourrait vous intéresser, puisque ce vendredi soir, encore pendant quelques minutes jusqu'à 22h, la circulation en Italie des poids lourds de plus de 7,5 tonnes est interdite. Il vous est conseillé d'ailleurs à vous, conducteurs de poids lourds, de ne pas circuler vers l'Italie et de vous arrêter bien en amont sur des aires en Savoie ou alors plus au sud dans les Bouches-du-Rhône et le Var. Je vous ai presque tout dit. Nous allons quand même clôturer ce point trafic du côté d'Aix-en-Provence, puisque sur l'autoroute A8, au niveau de la phare Les Oliviers, il y a quand même un piéton qui a été aperçu près des voies de circulation, donc pensez à lever le pied dans les deux sens.
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1: Et tout au long de l'été, sur le 107.7, nous vous proposons un voyage à travers les lieux mythiques où les Français ont dansé, d'hier à aujourd'hui. Dans un instant, un nouvel épisode de notre saga Ce soir on danse, direction la Camargue et la célèbre Chou Raskaya. Ça sera juste après Major Lazer.

0: Madjan Laser, Sia et Labrinthe pour vous accompagner sur le 107.7. Ne restez pas constamment sur la voie du milieu, notamment sur les autoroutes à 3 ou à 4 voies, c'est dangereux. Hein. Cela perturbe la circulation et agace aussi les autres usagers. Je vous le rappelle, sur l'autoroute, on roule à droite et je pense aussi à vous dans les difficultés du moment. Ça persiste encore du côté de Perpignan ou encore de Nîmes, Perpignan, Perpignan Nord hein, sur la 9 en direction de Barcelone ou encore Nîmes, Nîmes-Garon sur la 54 en direction de Montpellier. Même chose aussi dans la traversée de Valence sur la 7 en direction de Marseille. Et à chaque fois, il vous faudra un bon quart d'heure au minimum hein, pour passer les difficultés du moment. On en reparle tout à l'heure à 20h45.
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0: Et sinon, cet été sur le 107.7, nous vous racontons l'histoire des lieux mythiques où les Français ont dansé. Voici un nouvel épisode de Ce soir, on danse avec Francine Thomas, direction la Camargue.
2: La discothèque qui a les honneurs aujourd'hui de notre saga se mérite. Il faut trouver le bon embranchement au milieu des roseaux sur la départementale 58 entre Aigues-Mortes et Sainte-Marie-de-la-Mer. C'est là, au niveau de la commune de Vauvert, qu'il faut tourner pour remonter un petit chemin et finir par tomber sur la Chouraskaya que les habitués appellent tout simplement la Chou. Inaugurée en 1965, elle accueille les noctambules depuis plus de 60 ans sur sa piste en terre battue. Ici, l'art de la fête confine au sublime.
3: Si tu es celui qui vole le temps des instants d'oubli, qui se méfie des paroles, viens danser le sirtaki.
2: Le sirtaki n'est pas forcément la danse de prédilection, mais toutes les musiques et toutes les cultures sont respectées à la Chouraskaya. C'est même la vocation de cet endroit, tel que l'a voulu le manadier Jean Lafont, premier propriétaire des lieux. Pas d'étiquette sociale qui tienne, pas de préférence sexuelle et pas de chapelle musicale. Tout le monde se côtoie dans le même plaisir de partager la piste. Les habitants du coin dansent avec les stars du showbiz, les spectacles de travestis sont organisés en alternance avec les concerts, ceux des Rita Mitsuko. Des négresses vertes. Un certain nombre de légendes se sont écrites ici. On dit par exemple qu'un jour de panne d'électricité, le célèbre journaliste Yves Mourouzi,
4: bonjour Marie-Laure,
2: a amené sa voiture au centre de la piste et la fête a continué tard dans la nuit au son de son autoradio. Un soir toutefois, les haut-parleurs se sont tus. La Chouraskaya est partie en cendres le 30 décembre 1981. Des mois de travaux ont été nécessaires pour la faire renaître comme si de rien n'était. Pour fêter le 46e anniversaire des lieux, on raconte que les taureaux ont été lâchés sur la piste de danse, dont la fermeture définitive a été annoncée en 2013. Mais là aussi, c'est une énième légende, puisque chaque été, les lumières de la Chouraskaya continuent de s'allumer.
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0: Talk to you, c'est un honneur pour vous accompagner sur Radio Vinci Autoroute. Il est 20h44 quasiment. Nous avions rendez-vous pour refaire un point sur vos conditions de circulation dans le sud-est. Ça tombe bien, ça arrive dans quelques secondes à 20h45.
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0: Il est 20h45, il y a encore du monde ce soir pour peut-être des départs en vacances, retour à la maison ou tout simplement vous qui partez en week-end pour le travail aussi. Il y a eu pas mal d'événements quand même tout au long de l'après-midi en période de fort trafic qui plus est un vendredi forcément d'été, ça entraîne encore des difficultés à cette heure-ci. Alors nous allons commencer ensemble près de Lyon, pour vous déjà qui arrivez du nord, aussi bien aussi du massif central comme peut-être de Grenoble, des Alpes si vous avez passé par le contournement de Valence, sur la 7 en direction de Marseille pour passer les derniers kilomètres de la traversée de Valence, il vous faudra un bon quart d'heure pour passer donc 6 km de difficulté de circulation. Maintenant, si vous êtes toujours en vallée du Rhône, mais dans l'autre sens, cette fois en direction de Lyon sur l'autoroute A7, à Montélimar, juste avant d'arriver à L'Oriol, la sortie numéro 16, il y a aussi les opérations de dépannage d'un poids lourd qui se poursuivent avec le dépanneur qui est présent sur les lieux, poids lourd arrêté sur la voie la plus à droite. Est-ce que j'ai d'autres informations pour vous? Oui. Plutôt près de la Méditerranée maintenant, puisque déjà si vous allez faire la liaison entre la Provence et la Camargue, il y a la dernière difficulté de circulation du moment sur le dernier kilomètre de l'autoroute A54 en direction donc de Montpellier. Au niveau de Garon, il y a eu en fait en début d'après-midi une voiture qui a pris feu. Certes, c'est terminé, mais il y a encore des travaux d'urgence à faire au niveau du terre-plein central et de la voie de gauche. Voilà pourquoi elle reste neutralisée jusqu'à nouvel ordre et ça explique pourquoi pour le moment, vous mettrez encore un bon quart d'heure pour passer 3 km de difficulté de circulation. Attention à la sécurité d'ailleurs de toutes ces personnes qui travaillent encore pour la vôtre. Nous allons clôturer ce point trafic plutôt près de Perpignan, sur l'autoroute A9 en direction de Barcelone, puisque 6 km après la sortie 41 de Perpignan Nord, il y a aussi un accident qui se poursuit et sur la voie de droite, c'est bientôt terminé, ça y est, les pompiers sont repartis, les véhicules sont dépanné. Il y a encore le patrouilleur sur cette voie de droite en attendant plus de ralentissement. Pour autant, un trafic dense à ce niveau avec un bouchon de curiosité, mais c'est vraiment très très rapide à passer. Et le prochain point trafic, il reviendra tout à l'heure après les informations de 21h avec d'autres copilotes pour un large quart sud-est du pays, sud-ouest, grand ouest également. On se retrouve dans les prochains kilomètres après Mika et Benabar.
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La musique de Mika pour vous accompagner sur Radio Vinci Autoroute. Les bouchons du côté de Valence se terminent. Si vous deviez passer par Perpignan, c'est terminé aussi. Par contre, il y a encore un ralentissement à cette heure-ci. C'est vous qui allez passer par Nîmes sur les derniers kilomètres de la 54 en direction de Montpellier. Pour passer Garon, il y a toujours la voie de gauche qui est impraticable. Là où pour le moment, il y a une zone de travaux suite à une voiture qui a pris feu en début d'après-midi. Voilà pourquoi, vous allez passer, de deux à une seule voie de circulation, voire même, vous allez être obligé de vous dévier un petit peu dans la bretelle de sortie au tout début pour reprendre l'autoroute. Voilà pourquoi, il vous faut encore une bonne vingtaine de minutes pour passer 3 km de bouchons. On en reparle avec d'autres copilotes après donc les infos de 21h. En attendant, on repart en musique aussi avec Madonna ou encore Jack Savoriti et Philippine Lavray.

0: accompagner sur les ondes de Radio Vinci Autoroute. Les derniers bouchons persistent encore sur les derniers kilomètres de l'autoroute A54. Du côté de Nîmes-Garon, on en reparle dans les prochains kilomètres après les infos. Il est 21h.
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2: Bonsoir à tous. Journée de chaos dans le sud-ouest de la France. Selon un dernier bilan, 14 000 hectares ont succombé aux flammes dans le seul département de la Gironde et 110 000 personnes ont dû être évacuées. Le ministère de l'Intérieur est sans équivoque. Cette situation est totalement inédite. Invité de TF1, Laurent Nunez a même annoncé l'évacuation de personnes dans la métropole bordelaise. Ce feu unique s'auto-alimente, change de direction. Part vers l'est, donc vers Bordeaux. Par mesure de sécurité, l'aéroport de Mérignac a aussi été fermé et les Landes, bien sûr, sont aussi très touchées avec le cap des 30 000 évacuations déjà atteintes. Malheureusement, l'Espagne est aussi très impactée avec un nombre colossal de 40 000 personnes ayant dû être évacuées ou confinées dans la région de Madrid. Dans ce qui est d'ores et déjà le pire incendie de l'histoire de la zone, l'Union européenne a annoncé le déploiement d'avions bombardiers d'eau pour lutter contre ces feux, comme c'est le cas d'ailleurs en France. Mais la chaleur aussi sera de retour. Selon plusieurs organismes météo, un quatrième épisode de canicule est attendu la semaine prochaine et les trois quarts du pays seraient concernés. La succession de quatre canicules en deux mois serait totalement inédite depuis le début des relevés météo fiables en 1945. À l'international, visé par des allégations d'agression sexuelle contre une membre de son équipe, l'Assemblée des 125 États membres de la Cour pénale internationale a décidé à la majorité de relever de ses fonctions le procureur général Karim Khan. L'intéressé, lui, dément les faits. Nouveau drame de l'immigration en mer du Nord. Hier, le corps d'un réfugié, peut-être d'origine soudanaise, a été retrouvé sur la plage de Berck-sur-Mer. Il faisait partie d'une embarcation surchargée de fortune avec 150 autres migrants qui en tentaient de rejoindre l'Angleterre. Et puis un monument vainqueur d'un monument après une étape magnifique et noire de monde lors de la montée finale. Tadej Pogacar, le maillot jaune, est le meilleur coureur du plateau, s'est imposé à l'Alpe d'Huez en conclusion de la 19e étape du Tour de France. Le Slovène accentue encore son avance au classement. Dans la lutte pour le podium, Paul Sexas, 4e, reste à 25 secondes d'Isaac Del Toro et donc du podium. Eleni Martinez, auteur d'une étape incroyable, qui termine 2e d'ailleurs aujourd'hui, fait son entrée dans le top 5 juste derrière Sexas. 21h02 sur le 107.7. Prochain rendez-vous avec l'actualité dans une heure. Retour au trafic après la météo.
3: Merci Clément Finot de la rédaction du 107.7. À la météo de demain, samedi 25 juillet, sur la moitié sud du pays, les conditions se dégraderont franchement. Dès le matin, des orages parfois forts pourront éclater sur le Languedoc avec un risque de fortes pluies sur la zone côtière. Sur le reste de l'Occitanie, en Nouvelle-Aquitaine, en Auvergne-Rhône-Alpes, jusqu'au sud de Bourgogne-Franche-Comté, les ondées orageuses seront d'abord localisées, puis elles se multiplieront durant l'après-midi. Et puis sur le sud-est, la dégradation aura une forte intensité. Cumul de pluie important, rafales violentes, risque de grêle, forte activité électrique. Et ce, en quelques heures, ce sera sur le Languedoc et la Provence, avant de se décaler en soirée vers la Côte d'Azur et les Alpes du Sud, en restant potentiellement sévère. Côté température, les minimales seront très douces. En revanche, avec la dégradation, les maximales seront en baisse, comprises entre 26 et 30 degrés sur le sud-ouest, entre 28 et 32 du centre-est à la vallée du Rhône et à la Provence-Alpes-Côte d'Azur. Localement, 34-35 degrés tout de même en Provence avant les orages. Alors notez que sur autoroute, il peut y avoir des situations de blocage plus ou moins longues. Alors quelle que soit la saison, ayez toujours dans votre véhicule de l'eau et un encas pour autant de personnes que vous transportez, parce qu'on ne sait jamais. Et puis le risque d'incendie sera élevé, de couleur orange, demain samedi pour 26 départements au niveau national, parmi lesquels les Pyrénées-Orientales, l'Aude, le Gard, la Drôme, le Vaucluse, les Bouches du Rhône et le Var. Alors n'oubliez pas qu'un seul mégot jeté par la fenêtre d'un véhicule peut déclencher un incendie et ravager des hectares en quelques minutes. Ne jetez jamais vos mégots dans la nature et retrouvez plutôt les bons réflexes sur feu-forêt.gouv.fr.
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3: avec pour l'heure une situation qui s'est nettement améliorée sur tous les fronts. Le trafic est redevenu normal, mais comme toujours, il y a une exception, même si la tendance là aussi est à la baisse. C'est lorsque vous arrivez du côté de Nîmes, vous circulez en direction de la jonction avec l'autoroute A9, eh bien, il y a encore un bouchon sur 2 km environ, 2 km de bouchon lorsque vous allez passer le secteur de Garon, 4 km après, donc la sortie numéro 2. Pourquoi ? Parce que sur quelques centaines de mètres, vous ne circulez que sur la voie de droite, la voie de gauche ayant été neutralisée. Il y a des travaux urgents de réparation sur ce périmètre, donc, mais c'est en train de diminuer, donc encore un petit peu de patience sur ce secteur, mais tout va finir par rentrer dans l'ordre. Sinon, partout ailleurs, je vous le disais, trafic absolument normal. Il y a quand même quelques événements à vous rappeler. Du côté de Lyon, si vous circulez sur la 46, le contournement est de la ville en direction de Marseille-Saint-Étienne, il y a un poids lourd en panne qui a conduit à la neutralisation de la voie de droite. Le dépannage est en cours, c'est 1 km après Communet, la sortie 16, et au niveau de ce dépannage, vous ne circulez que sur la voie la plus à gauche. Du côté de Montélimar maintenant, dans la vallée du Rhône, vous roulez sur l'A7 en direction de Lyon. Là aussi, il y a le dépannage d'un poids lourd en cours. Voie de droite neutralisée. En revanche, vous disposez de 2 voies supplémentaires au milieu à gauche pour dépasser cet événement qui se situe environ 10 km après Montélimar Nord, la sortie 17, donc en direction de Lyon. Sur la Côte d'Azur, il y a un motard accidenté du côté de Mandelieu. C'est la région de Cannes, hein, pour ceux qui ne visualisent pas Mandelieu Centre, sortie numéro 40. Ça vous concerne si... Alors non, la localisation a changé, visiblement. C'est la sortie 41, Mandelieu-Est, Cannes-la-Bocca. Donc, et ça vous concerne si vous circulez sur l'A8 en direction de l'Italie, dont tous les points de repère ont été modifiés, sur l'A8 en direction de Nice. Donc, moto accidentée dans la sortie 41, Mandelieu-Est, Cannes-la-Bocca. Les services de secours sont présents sur les lieux. La moto en passe d'être évacuée. Donc, vigilance, il y a encore du monde sur ce secteur, mais c'est en train, là aussi, de rentrer dans l'ordre. Enfin, si vous circulez du côté de Manosque, dans la vallée de la Durance, sur l'A50 en direction de Gap, une voiture tractant une remorque est en panne, arrêtée sur la bande d'arrêt d'urgence, environ 10 km après la sortie 18. Mais notez que sur ce périmètre, il pourrait y avoir aussi, un peu avant la voiture, une bande de roulement ou des morceaux de pneus poids lourds, toujours bon à éviter. Un patrouilleur, là aussi, se rend sur les lieux. Et pour l'instant, vous savez tout.
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1: 21h et presque 16 minutes, retour à vos conditions de circulation. Et tout d'abord, ce nouvel événement, une alerte piéton du côté d'Avignon. Si vous circulez sur l'A7, vigilance dans tous les cas de figure au niveau de l'échangeur 23 Avignon-Le-Pontet. Vous quittez, vous accédez à l'autoroute dans un sens ou dans l'autre par le biais de cet échangeur. Vous ne faites que passer sur l'autoroute A7 dans un sens ou dans l'autre en abordant l'échangeur 23, donc Avignon-Le-Pontet, vigilance dans tous les cas de figure. Les recherches débutent sur ce secteur. Sinon, pour l'instant, la seule difficulté qui persiste, c'est du côté de Nîmes. Je le rappelle, si vous circulez sur la 54, en direction de la 9, justement, il y a pour l'instant environ encore 2 km de bouchon. Alors, au fur et à mesure, quand même, le temps de traversée est en train de diminuer. Vous perdez encore, allez, une bonne dizaine de minutes pour traverser ces 2 km de bouchon que vous allez commencer à ressentir 4 km après avoir passé Garon, la sortie numéro 2. Pourquoi ? Parce qu'il y a des travaux urgents de réparation menés quasiment au moment d'aborder la sortie suivante Nîmes-Centre. Et pour l'instant, cela occasionne la neutralisation donc de la voie de gauche sur ce secteur. Donc vigilance, patience également si vous êtes confronté à cette situation. Sinon, pour le reste, il s'agit de véhicules en dépannage ou en attente d'un dépannage, par exemple du côté de Lyon sur la 46, le contournement est de la ville en direction de Marseille-Saint-Etienne, environ 1 km après Communet, la sortie 16, il y a le dépannage en cours d'un semi-remorque, voie de droite neutralisée, et sur place il ne vous reste que la voie de gauche pour dépasser cet événement, donc vigilance. Dans la vallée du Rhône, là aussi le dépannage d'un poids lourd, 10 km environ après Montélimar-Nord, la sortie 17, si vous circulez sur l'A7 en direction de Lyon, voie de droite donc là aussi neutralisée. En revanche, sur ce périmètre, vous bénéficiez de 2 voies supplémentaires, la voie du milieu, la voie de gauche, pour dépasser en toute sécurité donc ce dépannage. Et pour terminer, je vous emmène dans la vallée de la Durance, du côté de Manosque. Il y a cette voiture tractant une remorque en panne dans l'attente de l'arrivée d'un dépanneur. Elle est arrêtée sur bande d'arrêt d'urgence 10 km après la sortie 18 en direction donc de Gap. Et pour l'instant, donc un patrouilleur est en train d'arriver un peu avant le véhicule, car il y a toujours signalé qu'il y a une bande de roulement ou des morceaux de pneus poids lourds sur ce périmètre. Vigilance donc sur ce secteur. C'est Hérald, l'homme en jaune, qui est en intervention. Respectez bien la signalisation lumineuse qui s'affiche à l'arrière de son fourgon jaune. Ne lui faites courir aucun risque. Bonne soirée en tout cas et bon voyage avec nous sur le 107.7. Prochain point complet en ce qui concerne vos conditions de circulation. Sans surprise, ce sera aux environs de 21h30.

0: 7, ça continue de s'améliorer en ce qui concerne la dernière difficulté du côté de Nîmes. Si vous circulez sur la 54, quasiment tout au bout de la 54, en abordant l'arrivée sur Nîmes Centre, la sortie numéro 1, il reste maintenant moins de 2 km de bouchons sur ce secteur. Vous ne perdez que quelques minutes. On va reparler bien sûr de vos conditions de circulation d'ici un peu plus de 5 minutes.
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0: c'était Christina Aguilera sur le 107.7. À suivre absolument, BO, votre rendez-vous, enfin l'un des rendez-vous estivales consacrés, celui-ci, aux bandes originales les plus mythiques du cinéma, celles qu'on aime réécouter encore et encore. Dans quelques minutes, retour en 1963, en pleine nouvelle vague, Jean-Luc Godard sort Le Mépris, dont la musique est particulièrement marquante. Coup de projecteur justement sur cette musique après l'infotrafic.
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0: 21h31, dernière difficulté de circulation lorsque vous circulez du côté de Nîmes, tout au bout de la 54. Avant d'aborder la sortie numéro 1 Nîmes-Centre, vous le verrez, il y a des réparations urgentes qui ont conduit à la neutralisation de la voie de gauche. Et pour l'instant, donc, il y a encore un bouchon. Un bouchon qui continue de diminuer. Vous ne perdez que quelques minutes maintenant. Il y a plus ou moins 1,5 km de difficulté encore sur ce secteur. Il y a également, si vous circulez du côté d'Avignon, un piéton confirmé à présent. Alors ça vous concerne si vous comptez accéder à l'autoroute A7 en direction de Marseille. Piéton donc signalé au niveau de cette entrée 23 Avignon-le-Pontet. Donc vigilance sur cette zone. Il y a également des dépannages d'actualité si vous circulez à l'heure actuelle du côté de l'agglomération lyonnaise sur l'A46, le contournement est de la ville en direction de Marseille-Saint-Étienne, 1 km après Communet, la sortie numéro 16, le dépannage d'un semi-remorque qui a conduit à la neutralisation de la voie de droite

0: Et du coup, sur ce secteur, il n'y a que la voie de gauche pour dépasser cet événement. Soyez vigilants. Dans la vallée du Rhône, le dépannage d'un poids lourd du côté de Montélimar prend fin. Si vous circulez sur l'A7 en direction de Lyon, 10 kilomètres après la sortie 17 Montélimar Nord, vigilance, le patrouilleur est en train de débaliser la zone, débaliser la voie de droite. Donc, soyez vigilants. C'est Réginald, l'homme en jaune qui est présent sur les lieux. Ne lui faites courir aucun risque. Respectez bien la signalisation lumineuse qui s'affiche à l'arrière de son fourgon. Et puis, dans la vallée de la Durance, sur le secteur de Manosque, sur l'A51 en direction de Gap, 10 kilomètres après la sortie 18, il y a également, donc, non pas une voiture, mais un fourgon en panne. C'est Hérald, l'homme en jaune, qui est présent aux côtés de ce fourgon. Alors, fourgon arrêté sur bande d'arrêt d'urgence, mais qui nécessite, au moment où je vous parle, la neutralisation de la voie de droite. On attend l'arrivée sur place également d'un dépanneur.
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0: Et le prochain point trafic, eh bien, ce sera dans un petit quart d'heure, aux environs de 21h45.
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0: Et oui, consacré aux bandes originales de films que l'on revisite donc cet été. En 1963, à la sortie du Mépris, réalisé par Jean-Luc Godard, Le Monde évoque le plus grand film de l'histoire du cinéma. Les couleurs de l'Italie, Brigitte Bardot, Michel Piccoli et la musique de Georges Delerue. C'est de cela dont il est question et c'est Charlotte Latour qui nous explique tout.
3: Le Mépris, un film de Jean-Luc Godard. Une tragique histoire d'amour dans un décor merveilleux, dit la bande-annonce. À l'affiche, deux stars du cinéma français de l'époque, Brigitte Bardot et Michel Piccoli. Camille est la femme de Paul, écrivain scénariste, et leur couple vacille lors d'un tournage de film en Italie. Dès les premières mesures de la bande originale, on peut anticiper le drame qui s'installe. Le compositeur Georges Delerue s'est inspiré de la première suite pour violoncelle de Bach pour ce très mélancolique thème de Camille.
4: Pourquoi est-ce que tu ne m'aimes plus ?
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3: La musique est répétée plusieurs fois dans le film, ce qui n'était pas prévu dans le scénario au départ. Godard l'utilise comme un leitmotiv qui rappelle l'inexorable destin d'un couple auparavant harmonieux, évoluant dans le décor parfait d'une romance à l'italienne, une villa d'architecte grandiose à Capri, mais dont la position à flanc de falaise inquiète. Le thème de Georges Delerue est devenu si mythique que Martin Scorsese l'a utilisé dans son film Casino. Le thème de Camille est dans Absolument BO.

Georges Delerue, immense compositeur français, qui l'on doit d'ailleurs la nuit américaine, le fameux choral. C'est également de son œuvre. En tout cas, c'était Camille, pour l'instant, le thème de Camille, à l'occasion du film Le Mépris. C'était dans Absolument Dance, à retrouver pour d'autres épisodes sur notre site internet et notre application.

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Supernova, Maeva sur le 107.7. Bonne soirée, bon voyage avec nous à l'heure actuelle. Toujours cette dernière difficulté en abordant l'arrivée du côté de Nîmes, tout au bout de la 54. Ça bouchonne encore un petit peu. Vous ne perdez que quelques minutes et ça a tendance, même si c'est long, à s'améliorer. L'infotrafic qui revient dans 3 minutes.

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1: 21h47, pour l'instant donc, toujours cette petite difficulté maintenant qui s'étend sur un peu plus d'un kilomètre. Vous ne perdez que quelques minutes pour traverser cette difficulté en abordant l'arrivée sur Nîmes, hein, tout au bout de la 54, avant la sortie numéro 1 Nîmes-Centre. Il demeure encore cette difficulté. Sur place, l'explication, c'est qu'il y a la voie de gauche qui a été neutralisée sur ce périmètre pour des réparations urgente au niveau des glissières de sécurité. Voilà donc la situation sur ce secteur. Il y a également, si vous circulez à l'heure actuelle sur l'A54, toujours c'est un nouvel événement, vous circulez sur l'A54 en direction de Marseille, 4 km après Saint-Martin-de-Crau, le péage de Saint-Martin-de-Crau. Il y a, c'est confirmé, un car en panne arrêté sur bande d'arrêt d'urgence. Pour l'instant, pas plus d'éléments. Un patrouilleur, bien sûr, se rend sur les lieux. Donc, vigilance sur ce secteur. La zone, en revanche, elle n'est pas sécurisée. Et puis, deux dépannages qui sont toujours d'actualité. Si vous circulez à l'heure actuelle du côté de Lyon, sur l'A46, le contournement est de la ville, en direction de Marseille-Saint-Étienne, le dépannage d'un semi-remorque qui a conduit à la neutralisation de la voie de droite un kilomètre après la sortie 16 commune. Et du coup, sur place, vous ne circulez plus que sur la voie la plus à gauche. Et puis, dépannage également qui débute dans la vallée de la Durance du côté de Manosque. Il y a un fourgon en panne sur l'A51 en direction de Gap. C'est 10 km après la sortie 18. Là aussi, voie de droite neutralisée et par conséquent, sur place, vous ne circulez plus que sur la voie la plus à gauche. Bonne soirée, bon voyage avec nous sur le 107.7. Prochain point complet en ce qui concerne vos conditions de circulation, ce sera après les infos de 22h.

attaque, Maël, sur le 107.7. Demain, le temps sera orageux sur la moitié sud avec une activité parfois forte, en particulier du Languedoc à la Provence-Alpes-Côte d'Azur. Mais la météo, on en reparle après les infos de 22h. Retour du flash présenté par Clément Finot de la rédaction du 107.7 juste après météo et conditions de circulation. Et ça s'améliore du côté de Nîmes.

0: Clocks, les Coldplay en souvenir sur le 107.7. Bonne soirée, bon voyage avec nous. Il est 22h.
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2: Bonsoir à tous. Emmanuel Macron demande aux armées de venir en renfort maximal sur la sécurité civile en Gironde, là où les incendies prennent une tournure tristement historique avec une ampleur inédite et des dévastations majeures. Plus de 19 000 hectares sont déjà partis en fumée avec un feu unique qui s'auto-alimente, qui change de direction et qui part vers l'est. Et l'est, c'est Bordeaux et sa métropole. En plus des 110 000 évacuations dans le sud-ouest de la Gironde, d'autres sont à venir. Et la préfecture appelle les habitants de plusieurs villes du sud Gironde à se préparer, et la périphérie de Bordeaux pourrait aussi être directement impactée. Nous allons bénéficier de renforts nationaux extrêmement importants en sapeurs-pompiers, en militaires, en soignants et en experts, annonce la préfète du département. Si Laurent Nunez avait annoncé la fermeture de l'aéroport de Bordeaux, s'il n'accueille plus d'avions en provenance du Sud, les vols se poursuivent ce soir, en tout cas pour l'instant. Malheureusement, l'Espagne est aussi très touchée. Déjà 63 000 personnes ont dû être évacuées ou confinées dans la région de Madrid, dont 5 000 personnes dans un camping. Ce feu est d'ores et déjà le pire incendie de l'histoire de la zone. L'Union européenne a annoncé le déploiement d'avions bombardiers d'eau pour lutter contre ces feux. Le scénario dramatique serait celui de la jonction de deux foyers d'incendie, ce qui est possible à ce stade. La chaleur, elle, sera de retour selon plusieurs organismes météo. Un quatrième épisode caniculaire est attendu la semaine prochaine et les trois quarts du pays seraient concernés. La succession de quatre canicules en deux mois serait totalement inédite depuis le début des relevés météo fiables en 1945. L'autorité palestinienne condamne le terrorisme des colons israéliens après une flambée de violence où quatre Palestiniens et deux Israéliens sont morts en Cisjordanie occupée. Si Israël dit avoir été l'agressé, le pays annonce tout de même, bien sûr, une opération et de nouvelles implantations en Cisjordanie avec la mise en place de nouveaux avant-postes de colonies dans le territoire. On rappelle que c'est illégal. Et puis un monument, vainqueur d'un monument, après une étape magnifique, noir de monde lors de la montée finale, Tadej Pogacar, le maillot jaune et meilleur coureur du plateau, s'est imposé à l'Alpe d'Huez en conclusion de la 19e étape du Tour de France. Le Slovène accentue encore son avance au classement et deux Français brillent dans le top 5, Paul Sexas 4e et Lenny Martinez 5e. 22h02 sur le 107.7, prochain rendez-vous avec l'actualité dans une heure. Retour au trafic après la météo.
0: Merci Clément. Clément Finot de la rédaction du 107.7. La météo de demain, donc à samedi, nous sommes le 25 juillet sur la moitié sud. Les conditions se dégraderont franchement dès le matin. Des orages parfois forts pourront éclater sur le Languedoc avec un risque de fortes pluies sur la zone côtière. Sur le reste de l'Occitanie, en Nouvelle-Aquitaine et en Auvergne-Rhône-Alpes jusqu'au sud de la Bourgogne-Franche-Comté, les ondes orageuses seront d'abord localisées, puis elles se multiplieront durant l'après-midi. Sur le sud-est, la dégradation aura une forte intensité, cumul de pluie important, rafales violentes, risque de grêle, voire forte activité électrique, et ce en quelques heures sur le Languedoc et la Provence, avant de se décaler en soirée vers la Côte d'Azur et les Alpes du Sud, en restant potentiellement sévère. Côté température, les minimales seront très douces, en revanche, avec la dégradation, les maximales seront en baisse, comprises entre 26 et 30 degrés sur le sud-ouest, entre 28 et 32 du centre-est à la vallée du Rhône et à la Provence-Alpes-Côte d'Azur, localement 34-35 degrés tout de même en Provence avant les orages. Rappel également, sur autoroute, il peut y avoir des situations de blocage plus ou moins longues. Alors, quelle que soit la saison, ayez toujours dans votre véhicule de l'eau et un encas pour autant de personnes que vous transportez. Et puis, le risque d'incendie sera élevé, de couleur orange, demain, samedi, pour 26 départements au niveau national, dont les Pyrénées-Orientales, l'Aude, le Gard, la Drôme, le Vaucluse, les Bouches-du-Rhône et le Var. Alors n'oubliez pas qu'un seul mégot jeté par la fenêtre d'un véhicule peut déclencher un incendie et ravager des hectares en quelques minutes. Ne jetez jamais vos mégots dans la nature et retrouvez plutôt les bons réflexes sur feu-forêt.gouv.fr.
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0: L'infotrafic, c'est tout d'abord ce nouvel événement. Si vous circulez sur l'A46, le contournement est de la ville de Lyon, après Comunet en direction de Paris, 5 kilomètres. Entre Comunet, plus exactement, la sortie 16 et Saint-Symphorien-d'Ozon, l'échangeur numéro 15. Sur ce périmètre, il y a une voiture qui circule à vitesse lente réduite. Donc, soyez vigilants sur ce secteur. Ne vous laissez pas surprendre par cette situation. circulation anormale sur autoroute, toujours du côté de Comunet. Si vous circulez cette fois-ci sur l'A46 dans l'autre sens en direction de Marseille-Saint-Étienne, fin du dépannage du semi-remorque sur ce secteur. Il n'y a plus que la voie de droite à débaliser, donc soyez vigilants. Wilfried, le patrouilleur, est présent sur les lieux. Le semi-remorque, le dépanneur ont quitté les lieux. La voie de droite, donc en phase de débalisage, respectez bien la signalisation lumineuse qui s'affiche à l'arrière du fourgon jaune du patrouilleur. Ne lui faites courir aucun risque. Ça y est, c'est quasiment terminé du côté de Nîmes, tout au bout de la 54, lorsque vous allez aborder l'arrivée sur la sortie numéro 1 Nîmes Centre. Alors pour l'instant, les travaux sont toujours d'actualité. Voie de gauche neutralisée pour des travaux urgents sur les glissières de sécurité, mais ça y est. Le bouchon maintenant est en train de carrément diminuer, juste quelques centaines de mètres maintenant de difficulté, et ça va encore en régressant. Vous savez tout pour l'instant, je n'ai rien d'autre à ajouter.
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1: 22h16, bonne nouvelle. Tout d'abord, les fins de difficultés du côté de Nîmes. Hein, si vous êtes tout au bout de la 54 pour rejoindre Nîmes ou rejoindre la jonction avec l'autoroute A9, sachez qu'actuellement, ça se passe tout à fait normalement donc sur ce secteur. Par contre, nouvel événement du côté de la 61, une alerte piéton pour l'heure signalée aux abords de cet axe. La 61, restez vigilants entre Lézignan et Carcassonne. Est entre les échangeurs 25 et 24 ou 24 et 25, vigilance dans les deux sens car on ne connaît jamais les intentions qui animent un piéton. Ce dernier peut très bien traverser les chaussées à tout moment, donc restez vigilants. Les recherches ont débuté depuis peu. Du côté de Perpignan maintenant, si vous circulez sur l'A9 en direction de Barcelone, il y a le dépannage d'un camping-car en cours 5 km après Perpignan Sud, la sortie 42. Voie de droite neutralisée par le patrouilleur présent sur les lieux, c'est Dave, l'homme en jaune présent sur ce secteur, et le dépannage, je vous le disais, a débuté. Donc sur place, vous vous décalez sur la voie du milieu, voire la voie la plus à gauche. Je vais terminer avec une info pratique qui vous concerne si vous circulez dans la vallée de la Durance du côté de Manosque, surtout si vous circulez en direction de Gap, donc sur l'A51. Et si votre véhicule roule au sans-plomb, car sur l'aire de service de Manosque, depuis peu, il n'y a plus de sans-plomb 95, ni de sans-plomb 98 disponible. Donc soyez attentifs à cette information. Il faut donc penser à vous ravitailler en amont ou après sur ce secteur. Allez, restez avec nous et ne manquez pas Louane dans un instant, la chanteuse qui prête sa voix à un personnage animé, Providence, dans le film d'animation La Petite Fille dans les Nuages, sorte de conte philosophique pour toute la famille, plein de magie, avec d'ailleurs Jamel Debbouze qui apporte une belle touche d'humour. Louane sera sur la route avec nous et on fera donc ce bout de route avec elle d'ici moins de 4 minutes.

0: Again, Charlie Puth pour Wiz Khalifa sur le 107.7.
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0: Et oui, ça y est, il est l'heure de retrouver notre invitée sur la route et elle répond maintenant à Christelle Mollon.
2: C'est un film d'animation pour toute la famille dont on parle avec vous, Louane. Bonjour.
3: Bonjour.
2: Dans La fille dans les nuages de Philippe Riche, vous prêtez votre voix à Providence, une jeune adolescente parisienne qui se voit remettre une plume magique. Est-ce que vous pourriez nous raconter un petit peu ce qui lui arrive ?
3: Alors, c'est l'histoire de Providence, une petite fille très rêveuse qui est passionnée par la lecture et qui a une grande envie d'aventure. Il se trouve que son voisin, c'est un écrivain qui écrit des histoires pour enfants d'aventures absolument extraordinaires. Et en fait, elle va se rendre compte que grâce à une sorte de plume magique, ses aventures deviennent réelles. Et avec cette plume, va lui être accordée une mission et elle va tout faire pour essayer de sauver le monde avec son meilleur ami, son acolyte, Airbag, son cochon d'Inde,
2: qui est joué par
3: Jamel Debbouze, exactement. Absolument trop mignon et avec qui elle partage énormément de choses. C'est un peu sa bonne conscience. C'est une histoire où elle apprend à grandir et où elle se rend compte que non seulement c'est primordial de rêver, mais qu'à la fois, avoir du pouvoir, il faut se rendre compte à quel point c'est important, engageant et que ça a des conséquences. C'est un film qui essaye d'apprendre aux gens à quel point c'est important aujourd'hui de faire attention à notre planète et du coup c'est un film qui est important pour moi pour ça et ça m'a donné envie de dire oui tout de suite.
2: Qu'est-ce qu'il y a de Providence chez vous ?
3: La même passion enfant pour les livres déjà et ouais je pense que elle a cette légèreté là et je suis un peu comme ça aussi, j'aime bien prendre les choses avec beaucoup de légèreté, c'est quelque chose que je sais pas si j'ai ça en commun avec elle mais que j'essaye d'avoir aussi.
2: Comment est-ce que vous avez travaillé votre voix pour doubler Providence ?
3: Alors c'était assez particulier parce que Providence est une petite fille et moi je suis une femme de quasi 30 ans. C'est tout un travail d'accentuer les aigus, de gommer le grave, de la rendre aussi légère que ce qu'elle est à l'image. Ça reste ma voix, oui c'est sûr, mais c'est très différent. D'ailleurs mon mari et ma fille ont vu le film et quand Providence elle arrive à l'écran la première fois, il m'a pas reconnue tout de suite.
2: Ah ouais ?
3: Ouais, c'est ma fille qui a reconnu en premier et qui a dit mais si c'est maman.
2: Et votre fille justement elle a quand même réussi à se laisser embarquer dans l'histoire même si elle entendait la voix de sa maman.
3: Complètement, elle s'en fout complètement. Elle a adoré le film, elle m'a dit maman je veux être comme Providence. Je lui ai dit c'est super, quelle bonne idée.
2: Restez avec nous Louane, on se retrouve dans quelques minutes mais avant cela on va écouter la Louane chanteuse, cette fois avec une chanson en lien justement avec le thème que nous aborderons tout à l'heure. Ça s'appelle Conduire.
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1: Louane avec son nouveau single Conduire sur le 107.7. Louane qui est sur la route avec nous, que l'on retrouve maintenant après le point trafic. Notez qu'il y a toujours cette alerte piéton du côté de l'A61 entre Carcassonne et Lézignan, entre les échangeurs 24 et 25 ou 25 et 24. Pour l'heure, toujours signalé ce piéton, mais un patrouilleur Fabrice en l'occurrence arrive sur ce secteur. Vigilance toujours, l'infotrafic de retour donc d'ici 3 minutes. L'infotrafic de retour donc d'ici 3 minutes.

0: La chanson d'amour de Mentis. Nous retrouverons Louane juste après l'infotrafic. Elle est notre invitée sur la route ce soir à l'occasion de la sortie en salle du film d'animation La Petite Fille dans les Nuages. Deuxième partie donc de cette rencontre où elle évoquera la conduite, notamment hors de nos frontières. Un peu de patience.
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0: Avec pour débuter cette nouvelle information, un véhicule qui est la proie d'un incendie dans la région de Montpellier. Si vous circulez sur l'A9 en direction de Nîmes, d'Orange, Lyon, le point de repère c'est 7, l'échangeur 33, une quinzaine de kilomètres après. Véhicule donc en feu qui se trouverait à l'heure actuelle sur la bande d'arrêt d'urgence. Mais surtout la zone n'est pas sécurisée, on attend l'arrivée sur place des premiers secours et notamment et principalement des pompiers. Toujours d'actualité également. Également cette alerte piéton. Si vous circulez sur l'A61 entre Lézignan et Carcassonne, vigilance dans les deux sens de circulation entre les échangeurs 25 et 24 ou 24 et 25. Patrouilleur déjà est présent sur les lieux. C'est Fabrice, l'homme en jaune, présent sur le secteur. Donc soyez vigilants. Pour l'instant, les recherches sont toujours en cours. Et puis, du côté de Perpignan, si vous circulez sur l'A9 en direction de Barcelone, le dépannage d'un camping-car à l'heure actuelle, 5 km après la sortie 42 Perpignan Sud. Vous allez apercevoir en premier lieu et en protection le patrouilleur Dave qui s'est positionné sur ce secteur avec cette flèche jaune lumineuse qui vous invite à ne pas rester sur la voie de droite, à vous décaler sur la voie du milieu, voire la voie la plus à gauche. Et le patrouilleur est au début d'une courbe qui part lentement mais sûrement sur votre droite. Donc soyez vigilants sur ce secteur et pour l'instant, je n'ai rien d'autre à ajouter.
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0: Allez, l'infotrafic, le prochain point, ce sera dans un petit quart d'heure, mais tout de suite.
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0: Avec notre invité qui répond toujours à Christelle Mollon.
2: Louane, dans La Fille dans les Nuages, Providence vole pour voyager. C'est assez pratique hein, en ces temps de transhumance des vacances. Vous, je crois que vous ne vous êtes pas vraiment précipité pour passer votre permis.
3: Non, alors je l'ai passé à 21.

0: Non. J'habitais à Paris, il me servait pas à grand chose, si je suis hyper honnête.
1: Et qu'est-ce qui vous a décidé à le passer finalement alors?
0: J'avais envie de partir en vacances avec mes copains. Et j'allais partir aux États-Unis et je savais que j'allais avoir besoin du permis. Du coup, j'ai passé le permis.
1: Et comment ça s'est passé, ces premières expériences de conduite alors aux États-Unis?
0: C'est absolument horrible. Déjà, je venais d'avoir le permis. Et non, la première fois que j'arrive à Los Angeles, déjà, comprendre qu'il faut pas s'arrêter au feu rouge.
1: Mais avant, j'ai failli mourir. Ouais, parce que les feux, on va le dire, sont millions en fait de l'intersection.
0: Hein. Exactement. On a tous failli mourir.
1: Oui.
0: Les premières expériences, je recommande pas d'aller conduire dans un autre pays tout de suite.
1: Et quelle conductrice vous êtes?
0: Je suis forcément une bonne conductrice en termes de comment on se sent dans la voiture avec moi, parce que mon mari est hyper malade, donc j'ai appris à être très fluide et très légère. Parce que c'est un coup de volant et c'est compliqué. Donc ça, c'est sûr. Et je dirais que j'ai une conduite sportive.
1: Oui.
0: Voilà.
1: Et justement, quand vous partez en vacances en famille, c'est vous qui avez le volant?
0: Non.
1: Ou c'est votre mari?
0: Non, c'est... Alors, quand on part en vacances, je suis vraiment l'archétype de la princess passenger. Parce que déjà, il est malade, donc il préfère conduire. J'ai beau lui dire, mais passe le volant, je peux conduire. Ça n'arrive jamais. Et pourtant, on fait beaucoup de trajets en voiture. On part beaucoup en Italie en voiture avec ma petite Clio 5. Tout le monde dans la voiture avec les valises qui débordent et c'est trop cool. Et on fait ça tous les étés.
1: Alors, il y a donc cette nouvelle chanson, Conduire, justement, dans votre discographie. Vous utilisez tout le vocabulaire de la route pour raconter une relation toxique.
0: Oui.
1: Comment est-ce qu'elle était née, cette chanson?
0: Figurez-vous que c'est la seule chanson de mon prochain album que j'ai pas écrite. C'est un garçon qui s'appelle Sam, mon co-auteur sur littéralement les trois quarts de l'album, qui m'a proposé cette chanson-là. C'est un sujet qui me touche beaucoup. Donc, quand il m'a fait écouter la chanson la première fois, j'ai trouvé ça absolument extraordinaire et que je lui ai dit, je vais la prendre. Et ça va être mon premier single. Et je suis au théâtre de septembre à janvier. Et c'est une pièce qui s'appelle 2h22, A Ghost Story. C'est un texte qui m'a retourné le bide et que je suis très fière de pouvoir interpréter et de reprendre après Lily Allen à Londres. Donc c'est...
1: Belle première expérience.
0: J'ai hâte, vraiment hâte.
1: Plein de projets donc pour Louane, qui prête entre autres sa voix à Providence, donc dans ce film d'animation de Philippe Rich, La fille dans les nuages, conçu par des studios d'animation français dont on souligne le travail. Merci beaucoup Louane, et bonnes vacances.
0: Merci beaucoup à vous aussi.
2: Merci à toutes les deux, Louane qui était donc notre invitée, et vous pouvez retrouver cet entretien en intégralité sur notre site et notre application. Retour du côté de Montpellier, c'est un semi-remorque qui est la proie d'un incendie. Vous circulez sur la 9 en direction de Nîmes d'Orange Lyon, 14 km après 7, l'échangeur numéro 33. Comme toujours, en pareil cas, décalez-vous le plus à gauche possible. Ne cherchez pas à passer à proximité donc de ce véhicule en feu. Les premiers secours arrivent sur les lieux, mais on attend les pompiers donc pour commencer à travailler sur l'incendie de ce semi-remorque et l'incendie qui communique déjà la végétation. Donc vigilance sur ce secteur. Réduisez fortement votre vitesse.

Phoenix avec son titre Madane sur le 107.7. Retour dans la région de Montpellier, je le rappelle, un semi-remorque qui est la proie d'un incendie. Les pompiers, ça y est, entrent en action. Pour l'instant, la circulation s'est interrompue sur ce secteur parce qu'il y a des liquides inflammables qui se sont répandus sur les voies de circulation. Donc pour l'instant, circulation interrompue à l'arrière de cet incendie et les pompiers déploient à l'heure actuelle les lance incendie pour pouvoir travailler justement et atteindre les flammes sur ce secteur. Je rappelle que le feu de ce poids lourd communique à l'heure actuelle également à la végétation. Donc patience pour l'instant sur ce secteur. Circulation interrompue. Si vous circulez en direction de Nîmes, d'Orange, Lyon, c'est 14 km après la sortie 33-7. Pour l'instant, les pompiers sont sur les lieux et interviennent directement. On va reparler de vos conditions de circulation dans le détail. Ce sera juste après George Michael en souvenir Cowboys and Angels.

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1: 22h46, direction Montpellier, où il y a ce nouvel événement, à savoir un semi-remorque en feu. Et surtout, si vous êtes engagé sur l'A9 en direction de Nîmes, d'Orange, Lyon, la circulation est pour l'instant interrompue depuis maintenant 6 minutes. Les pompiers interviennent sur la chaussée. L'incendie a communiqué à la végétation. Et pour l'instant, donc, circulation interrompue. Alors déjà, à l'arrière, un bouchon sur plus ou moins 1 km. Et déjà, en amont, si vous ne voulez pas vous retrouver à l'arrêt parce qu'on ne sait pas pour combien de temps la circulation est interrompue, la priorité bien sûr, c'est de combattre l'incendie, et bien sachez que vous pouvez en amont quitter l'autoroute A9 à 7, la sortie numéro 33. Voilà donc pour cette situation pour l'instant, donc à l'avant, c'est-à-dire 14 km après cette sortie possible 7, numéro 33, la circulation est interrompue et les soldats du feu donc combattent l'incendie d'un semi-remorque sur ce secteur. C'est bien sûr, vous l'avez compris, la principale information du moment. Nouvel événement, si vous circulez maintenant du côté de Chana sur l'A7 en direction de Lyon, une voiture confirmée en panne, alors peut-être gênante, ça n'est pas précisé, mais confirmée en panne dans la sortie 12 Chana. Un dépanneur va partir à la rencontre donc de cet automobiliste. Et puis d'un mot également, deux événements qui prennent fin. Le dépannage du camping-car du côté de Perpignan, ça y est, c'est terminé. Si vous circulez sur la 9 en direction de Barcelone, vous circulez à nouveau sur l'ensemble des trois voies, 5 km après la sortie 42. Et fin de l'alerte piéton également sur la 61 entre Lézignan et Carcassonne. Retour à la normale là aussi. Bonne soirée, bon voyage avec nous, patience hein, pour ceux qui se retrouvent à l'arrêt. Pour l'instant, donc l'infotrafic reviendra après les infos de 23h. Si un nouvel événement devait me parvenir entre-temps, je vous retrouverai immédiatement de manière localisée. Et immédiatement, c'est un souvenir des années 80.

Joe Dwight Filet en nouveauté, c'était Rihanna, le titre de cette chanson. Si vous êtes dans la région de Montpellier, vous circulez, enfin vous êtes engagé sur la 9 en direction de Nîmes, Nîmes Orange Lyon, je le rappelle, pour l'instant la circulation est interrompue, les pompiers interviennent. Alors le point de départ, c'est un incendie au niveau d'une semi-remorque, le feu qui communique à la végétation pour l'instant. Donc depuis un petit quart d'heure, vous êtes à l'arrêt derrière cet événement qui se situe 14 km après 7, la sortie numéro 33. Alors, pour l'instant, le bouchon à l'arrière grossit. Il y a déjà 2 km de retenue à l'arrière. Si vous voulez éviter d'être à l'arrêt parce qu'on ne sait pas combien de temps va durer cette situation, vous pouvez en amont quitter l'autoroute A9 à 7. C'est la sortie numéro 33 et dans ce cas, c'est valable tant pour les véhicules légers que pour les poids lourds. Voilà la situation sur laquelle je reviendrai bien sûr après les infos de 23h à 23h. Nous retrouverons Clément Finot de la rédaction du 107.7. Juste après, je vous parlerai de la météo et de vos conditions de circulation. Météo qui va changer demain avec une forte dégradation sur la moitié sud du pays. On en reparle donc après 23h.

0: Dragon Ball Man en souvenir, Human sur le 107.7. Bonne soirée, voyage avec nous. Il est 23h.
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2: Bonsoir à tous. Emmanuel Macron demande aux armées de venir en renfort maximal de la sécurité civile en Gironde où la situation est très très difficile. Les incendies prennent une tournure tristement historique avec une ampleur inédite et des dévastations majeures. Plus de 19 000 hectares sont déjà partis en fumée avec un feu unique qui s'auto-alimente, qui change de direction et qui part vers Bordeaux et vers la métropole. En plus des 110 000 évacuations dans le sud-ouest de la Gironde, d'autres sont à venir et la préfecture appelle les habitants de plusieurs villes, y compris des villes périphériques à Bordeaux, à se préparer. La périphérie donc est impactée. Nous allons demander bénéficier de renforts nationaux extrêmement importants en sapeurs-pompiers, en militaires, en soignants et en experts, annonce la préfète du département. Si Laurent Nunez avait annoncé la fermeture de l'aéroport de Bordeaux, il n'accueille plus d'avions en provenance du sud, mais les vols se poursuivent ce soir. Malheureusement, l'Espagne est aussi très touchée. 63 000 personnes ont dû être évacuées, et voire confinées dans la région de Madrid, comme par exemple 5 000 personnes encore confinées dans un camping. Ce feu est d'ores et déjà le pire incendie de l'histoire de la zone. L'Union européenne a annoncé le déploiement d'avions bombardiers d'eau pour lutter contre ces feux. Le scénario dramatique serait celui de la jonction entre deux foyers d'incendie, ce qui est possible à ce stade. La chaleur, elle, fera son retour. Selon plusieurs organismes météo, un quatrième épisode caniculaire est attendu la semaine prochaine, peut-être à partir de mercredi. Les trois quarts du pays seraient concernés. La succession de quatre canicules en à peine deux mois serait totalement inédite depuis le début des relevés météo fiables en 1945. À l'international, l'autorité palestinienne condamne le terrorisme des colons israéliens après une flambée de violence où quatre Palestiniens et deux Israéliens sont morts en Cisjordanie occupée. Si Israël dit avoir été l'agressé, le pays annonce pourtant une opération et de nouvelles implantations en Cisjordanie avec la mise en place de nouveaux avant-postes de colonies dans le territoire. On rappelle que c'est illégal. Et puis Tadej Pogacar, le magnifique, après une étape où le public a été extrêmement présent dans la montée finale de l'Alpe d'Huez. Tadej Pogacar, maillot jaune et meilleur coureur du plateau, s'est imposé au sommet de l'Alpe d'Huez en conclusion de la 19e étape. Il accentue son avance. Deux Français brillent dans le top 5. Paul Sexas et Lenny Martinez, 4e et 5e. 23h02 sur le 107.7. Prochain rendez-vous avec l'actualité dans une heure. Retour au trafic après la météo.
0: Merci Clément Finot de la rédaction du 107.7. La météo de demain, samedi 25 juillet. Sur la moitié sud du pays, les conditions se dégraderont franchement. Dès le matin, des orages parfois forts pourront éclater sur le Languedoc avec un risque de fortes pluies sur la zone côtière. Sur le reste de l'Occitanie, en Nouvelle-Aquitaine et en Auvergne-Rhône-Alpes, jusqu'au sud de Bourgogne-Franche-Comté, les ondées orageuses seront d'abord localisées, puis elles se multiplieront durant l'après-midi. Alors sur le sud-est, la dégradation aura une forte intensité. On s'attend là à des cumuls de pluie importants, des rafales violentes, un risque de grêle, voire une forte activité électrique, et ce, en quelques heures sur le Languedoc et la Provence, avant de se décaler en soirée vers la Côte d'Azur et les Alpes du Sud, en restant potentiellement sévère. Côté température, les minimales seront très douces. En revanche, avec la dégradation qui s'annonce, les maximales sont en baisse, comprises entre 26 et 30 degrés sur le sud-ouest, entre 28 et 32 du centre Var à la Vallée du Rhône et à la Provence-Alpes-Côte d'Azur, localement 34-35 degrés en Provence, mais ce sera avant les orages. Notez que sur autoroute, il peut y avoir des situations de blocage plus ou moins longues. Alors, quelle que soit la saison, ayez toujours dans votre véhicule de l'eau et un encas pour autant de personnes que vous transportez, parce qu'on ne sait jamais. Et puis, le risque d'incendie sera élevé, de couleur orange demain samedi, pour 26 départements au niveau national, parmi lesquels les Pyrénées orientales, l'Aude, le Gard, la Drôme, le Vaucluse, les Bouches-du-Rhône et le Var. Alors n'oubliez pas qu'un seul mégot jeté par la fenêtre d'un véhicule peut déclencher un incendie et ravager des hectares en quelques minutes. Ne jetez jamais vos mégots dans la nature et retrouvez plutôt les bons réflexes sur feu-forêt.gouv.fr.
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0: Et pour le présent flash, j'accueille tout de suite à mes côtés Mickaël Dupert du Centre Information Trafic de Vinci Autoroute à Vedène près d'Avignon, parce que l'actualité ce soir c'est sur la 9 du côté de Montpellier. Mickaël Dupert, bonsoir.
3: Oui, bonsoir.
0: Alors, est-ce que vous pouvez nous expliquer justement la situation pour ceux qui se trouvent sur la 9 en direction de Lyon ?
3: Alors effectivement, oui, depuis 22h40 au kilomètre 110 en direction de Lyon, après la sortie 33 de 7, la circulation est coupée pour permettre l'intervention des pompiers sur un poids lourd en feu.
0: Et pour l'instant, donc, quelles sont les mesures prises? Parce qu'à l'arrière, il y a déjà un bouchon sur plus ou moins 2 km en raison de l'interruption de la circulation. Quelles sont les mesures prises, s'il vous plaît, Mickaël?
3: Alors pour vous qui circulez en direction de Lyon, pour éviter de rester bloqué, vous devez obligatoirement pendant la sortie numéro 33 de 7 et suivre l'itinéraire de déviation sur le réseau secondaire.
0: Voilà, et c'est une sortie qui s'adresse tant aux véhicules légers qu'aux poids lourds. Merci beaucoup Mickaël Dupeyre, je le rappelle, du Centre Information Trafic de Vinci Autoroute à Vedène près d'Avignon. Merci et bonsoir.
3: Bonsoir, merci.
0: Voilà donc pour la situation du côté de Montpellier. C'est la principale information, bien sûr. Patience, donc si vous êtes à l'arrêt depuis maintenant quasiment une trentaine de minutes pour les premiers arrivés sur les lieux. Patience, les pompiers combattent l'incendie. Incendie qui a communiqué à la végétation. Et pour l'instant, donc les pompiers sont toujours à l'œuvre. Autre information mineure au regard de cette situation du côté de Montpellier, c'est une voiture en panne. Cette fois-ci du côté de Chana, si vous circulez sur l'A7 en direction de Lyon, ça se passe dans la sortie numéro 12, Chana. Donc le dépannage est en cours, hein. Soyez vigilants si vous quittez le réseau à cet endroit, ça peut parfois gêner, donc soyez attentifs. Et puis une info pratique, cette fois-ci pour les possesseurs de véhicules qui roulent au GPL, et si vous êtes engagé dans la vallée de la Durance sur l'A51 en direction de Gap, notez que l'aire de service de Manosque qui se trouve 6 km après la sortie 18 du même nom, Manosque, donc, eh bien, il n'y a plus de samplon 95 ni de samplon 98 disponibles. Donc, pensez à vous ravitailler en amont ou après.
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consommer bien sûr avec modération. Pour ceux qui ne sont pas familiers de la langue de Cervantes, Ron, c'est le produit final de la canne à sucre lorsque l'on distille la canne à sucre. En attendant, vigilance et patience si vous êtes engagé sur l'A9 en direction de Lyon. Je le rappelle, dans la région de Montpellier, les pompiers combattent l'incendie d'un semi-remorque. Pour l'instant, la circulation depuis une bonne demi-heure est arrêtée, donc à l'arrière de cet incendie, les pompiers qui combattent le feu. Pour l'instant, en amont, si vous ne voulez pas rester bloqué dans le bouchon qui s'est formé à l'arrière, en amont, vous pouvez quitter l'autoroute. Je le rappelle, à 7, c'est la sortie numéro 33. C'est une sortie qui est possible tant pour les poids lourds que pour les véhicules légers. L'infotrafic, elle revient dans 3 minutes.

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1: 23h17 à l'écoute du 107.7 pour l'instant. La 9, je le rappelle, est toujours coupée à la circulation en direction de Lyon dans la région de Montpellier. C'est un semi-remorque qui est toujours la proie d'un incendie. Les pompiers combattent justement l'incendie sur ce secteur et pour l'heure, donc, vous êtes à l'arrêt derrière sur un peu plus d'un kilomètre, un bouchon d'un kilomètre et demi sur ce périmètre. Alors, je rappelle pour l'instant parce que on ne sait pas combien de temps la situation peut durer. Et pour l'instant, je vous confirme qu'au niveau du semi-remorque, le feu est toujours d'actualité. Eh bien, vous pouvez quitter en amont l'autoroute A9. Ne dépassez pas 7. C'est la sortie que vous pouvez emprunter, sortie 33. Donc, vous quittez, vous allez ensuite poursuivre via le réseau secondaire. Mais c'est surtout une sortie possible tant pour les poids lourds que pour les véhicules légers. Et pour l'instant, donc, les soldats du feu combattent toujours l'incendie au niveau de ce semi-remorque. Ça fait maintenant presque 20 minutes que l'autoroute A9 est coupée sur ce secteur. Donc patience encore une fois si vous êtes à l'arrivée, mais bien sûr la priorité c'est pour les pompiers d'arriver à circonscrire donc l'incendie en question. Et c'est pour l'instant la principale information, car partout ailleurs pour l'instant je n'ai rien d'autre à ajouter. Allez, dans un instant, on va partir se régaler dans les Landes. Nous vous ferons découvrir le pastis landais, ce symbole des rassemblements festifs, mi-gâteau, mi-brioche, au goût de rhum et de vanille, qui se déguste à tout moment de la journée. C'est l'un donc de nos desserts de l'été, l'un de vos rendez-vous de l'été sur le 107.7. Et on en reparle bien sûr dans 3 minutes.

0: Wild, c'était T.Y.O. pour The Aviners sur le 107.7, très brièvement, parce que l'info trafic sera de retour à 23h30. Je rappelle qu'à l'heure actuelle, en raison de l'incendie qui a dans semi-remorque, les pompiers sont pour l'instant en train de combattre l'incendie, mais surtout la circulation est interrompue sur la 9 en direction de Lyon dans la région de Montpellier. Donc patience sur ce secteur. Et comme promis, il est l'heure maintenant de déguster le pastis landais, l'un des desserts de l'été. Et pour ce faire, nous retrouvons Christelle Mollon au cœur des Landes de Gascogne.
1: Exact, je suis à Soupros, à mi-chemin entre Dax et Mont-de-Marsan. Et ici, on fabrique depuis 80 ans le...
2: pastis landais de Soupros.
1: Alors Mathieu, vous êtes la quatrième génération de cette famille maroc qui a fabriqué cette pâtisserie. D'abord, c'est quoi le pastis landais ?
2: Le pastis landais, c'est la spécialité sucrée de notre département. Des Landes, qui était autrefois le dessert des mariages et des communions et qui rassemblait les gens lors d'événements et de fêtes.
1: Donc ça n'a rien à voir avec le pastis marseillais par exemple.
2: Non, le mot pastis landais chez nous dans les Landes, c'est un mot patois gascon, le mélange d'un levain naturel avec une pâte à gâteau. Et quand on mélange les deux et que ça fait pousser cette pâtisserie, on appelle ça en patois gascon d'ici le pastis, faire un pastis. Chaque matin, on prépare notre levain dans un premier temps. Par la suite, on enchaîne avec notre pâte.
1: Donc après, on le met dans ces moules là que votre papa d'ailleurs est en train de trier. Comment on appelle cette forme là ?
2: C'est un moule conique qui a la forme du pastis landais traditionnel que tous les jours on beurre à la main et que une fois la pâte bien poussée et bien levée, on va commencer à remplir ces mêmes moules avec ce geste traditionnel. Tout est fait à la main, le même geste que mes arrière-grands-parents pratiquaient au quotidien chaque jour, et on a gardé ce savoir-faire là également.
1: Puis juste à côté, il y a aussi des perles de sucre qu'on met dessus.
2: Voilà, on a une manière propre à nous de retravailler le sucre en morceaux, et c'est à la forme de ces sucres-là que les clients aussi nous reconnaissent. C'est le geste signature également de la maison.
1: Alors, en quoi c'est un dessert d'été ?
2: C'est surtout un dessert qui rassemble autour de moments de partage et de convivialité. Et ces moments-là, ils se retrouvent beaucoup l'été, avec nos fêtes traditionnelles qui sont ancrées dans la culture locale ici dans les Landes. Donc c'est ça qui fait que c'est un dessert d'été, qu'on est capable également de proposer avec une boule de glace et une petite fraise ou des fruits.
1: Alors on va justement passer en boutique là maintenant pour voir ce qu'en pensent les clients.
3: Ben c'est un petit peu la pâtisserie de l'enfance, et pour le goûter ou un dessert, c'est parfait à offrir quoi.
1: Et vous le mangez nature, vous mangez avec une petite boule de glace?
3: Moi je le trouve très parfumé ici, donc je préfère le manger nature avec un petit café, c'est parfait.
4: Ben moi ça fait des années que je viens avec mes parents et même mes grands-parents à l'époque. On s'arrêtait sur la route des vacances pour aller sur la côte landaise, et donc ben je prends plaisir maintenant à venir en acheter pour manger avec les copains ou avec mes enfants.
5: Petit déjeuner
1: avec un petit café?
5: Oui, café ou thé, et l'après-midi même des fois au goûter.
1: Si vous aussi vous voulez déguster ce bon pastis landais, la maison Maroc vous accueille à Soupros, donc dans les Landes de Gascogne. Régalez-vous bien et puis bonnes vacances.
2: Bonnes vacances à tous et bonne route.
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1: 23h31, retour sur vos conditions de circulation avec pour l'instant un gros événement dans la région de Montpellier, je le rappelle, circulation à l'arrêt sur l'A9 si vous êtes engagé en direction de Nîmes, Orange, Lyon. C'est un incendie, celui d'un semi-remorque qui a conduit à l'interruption de la circulation sur ce secteur. Alors ça se passe à 14 km après la sortie 33-7. À l'arrière, il y a déjà un bouchon sur un peu plus de 3 km. Bouchon pour les premiers arrêtés depuis maintenant près de 50 minutes. Donc si vous ne voulez pas vous retrouver à l'arrêt, je le rappelle, en amont, ne dépassez pas 7. La sortie 33 donc est praticable tant par les véhicules légers que par les poids lourds. Et pour l'instant, donc, l'incendie est toujours d'actualité. Les pompiers combattent l'incendie pour l'instant qui se limite à nouveau uniquement à la semi-remorque parce que un temps, l'incendie s'était propagé à la végétation et du côté de la végétation, ça semble être normal. Les pompiers qui ont pu donc limiter l'incendie maintenant au niveau de cette semi-remorque. Qui transporte d'ailleurs des bobines de fil, donc malheureusement c'est un bon combustible et pour l'instant donc les pompiers sont toujours en train de tenter d'éteindre cet incendie. Voilà donc pour la situation du côté de Montpellier et encore une fois en amont pour ne pas rester bloqué parce qu'on ne sait pas combien de temps ça peut durer, eh bien vous pouvez quitter en amont l'autoroute A9 à 7, la sortie 33, ne la dépassez pas, sinon vous allez vous retrouver à l'arrêt, comme c'est déjà le cas donc pour de très nombreuses personnes sur ce secteur. Juste deux informations qui me parviennent. Si vous circulez du côté de Lézignan, sur l'A61 en direction de la Méditerranée, à l'approche quasiment de l'échangeur 25, une voiture confirmée en panne. Alors peut-être gênante, ce n'est pas précisé, mais voiture bel et bien en panne sur ce secteur. Et surtout, c'est une première information, la zone donc n'est pas sécurisée. Et puis du côté de Toulon également, si vous circulez à l'heure actuelle dans le sens Nice vers Marseille, c'est une voiture qui se trouverait en panne dans le tunnel de Toulon, donc 3 km après la sortie 17. Dans le tunnel, vous le savez, il n'y a pas de bande d'arrêt d'urgence. Par conséquent, la voiture se retrouverait, parce que tout est signalé, immobilisée sur la voie de droite. Si c'est le cas, vous ne circulez que sur la voie la plus à gauche. Un patrouilleur, bien sûr, se rend sur les lieux. Et pour l'instant, vous savez tout.
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Jackson, les Outcasts en souvenir sur le 107.7. L'information de cette soirée, c'est l'incendie d'un semi-remorque qui a conduit pour l'instant à la coupure de l'A9 en direction de Nîmes, d'Orange, Lyon, dans la région de Montpellier. Pour l'instant, la consigne, si vous ne voulez pas rester bloqué, parce que la coupure de l'autoroute A9 se monte maintenant à 1 heure. Ça fait 1 heure que la situation est la suivante. Donc, si vous ne voulez pas venir grossir le bouchon à l'arrière, attendre, parce qu'on ne sait pas combien de temps encore va durer cet événement. Quittez obligatoirement l'autoroute en amont à 7, la sortie numéro 33. Une sortie praticable tant par les véhicules légers que par les poids lourds. L'infotrafic revient d'ici un peu plus de 5 minutes.

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1: 23h47 à notre écoute et pour l'instant, donc, l'information nous emmène du côté de Montpellier. Pour en parler, j'accueille auprès de moi Maud Bonnel de Vinci Autoroute. Maud Bonnel, bonsoir.
2: Oui, bonsoir.
1: Alors, l'autoroute A9 pour l'instant coupée en direction de Lyon, donc du côté de Montpellier.
2: Oui, tout à fait. Nous avons depuis un peu plus d'une heure un poids lourd qui a pris feu sur la bande d'arrêt d'urgence au point kilométrique 110 dans le sens Narbonne vers Montpellier. Et ce poids lourd qui a pris feu transporte des bobines de fils électriques, ce qui complexifie un petit peu l'intervention puisque de grosses flammes se dégagent de ce poids lourd.
1: Et c'est surtout un bon combustible, les fils électriques, effectivement. Maud Bonnel, pour l'instant, donc les pompiers interviennent. Et pour l'instant, bien sûr, la priorité, c'est l'extinction de cet incendie qui, un temps, avait communiqué à la végétation. Ça n'est plus le cas. Les pompiers sont intervenus aussi au niveau de la végétation. Quelles sont les mesures prises, les conseils que l'on peut donner aussi aux automobilistes qui ne sont pas encore sur le secteur ?
2: Alors surtout, si vous n'êtes pas encore arrivé sur le secteur et que vous avez vraiment l'opportunité de pouvoir sortir à l'échangeur de 7, numéro 33, c'est vraiment le conseil que nous indiquons sur nos panneaux messages variables. Une sortie obligatoire qui n'est pas physique, donc c'est vrai que vous pouvez quand même continuer tout droit, mais si vous continuez tout droit, eh bien vous allez aller directement dans un bouchon qui est derrière cette coupure d'autoroute, et je n'ai pas encore de temps estimatif, puisqu'on venait de le dire, c'est vraiment priorité à maîtriser ce poids lourd en feu. Donc vraiment, si vous pouvez sortir à l'échangeur numéro 33 et vous allez suivre un itinéraire qui est le S2 pour pouvoir vous réinsérer au niveau donc de l'échangeur de Saint-Jean-de-Védas.
1: Voilà, je peux juste annoncer qu'il y a déjà un bouchon sur près de 4 km à l'arrière, donc, et que pour les premiers arrivés sur les lieux, effectivement, vous nous disiez en début d'intervention, Maud, ça fait un petit peu plus d'une heure maintenant que les premiers automobilistes sont arrêtés derrière l'incendie de ce poids lourd. En tout cas, merci beaucoup Maud Bonnel et bonne soirée.
2: Merci beaucoup.
1: Voilà donc pour la situation du côté de Montpellier et les pompiers, bien sûr, qui sont en train de lutter contre l'incendie. Mais incendie donc très très compliqué donc à éteindre en raison de la nature donc de ce transport de bobines électriques qui est un bon combustible malgré tout. Donc les pompiers pour l'instant travaillent au mieux. Et comme le disait Maud Bonnel, n'hésitez pas, ne dépassez pas la sortie 33-7, quittez l'autoroute A7, la sortie 33, c'est totalement possible pour les véhicules légers comme pour les poids lourds, je préfère le préciser. En dehors de cet événement, une autre information à vous délivrer, récente, une voiture qui peut s'avérer gênante si vous circulez dans la région d'Aubagne. Vous êtes donc sur l'A52 en direction de Toulon ou de Marseille, 7 km après avoir bifurqué de l'A8 sur l'A52, c'est le point de repère, 7 km après, il y a donc cette voiture tractant une remorque, c'est confirmé, elle est arrêtée sur la voie de droite. La zone n'est pas sécurisée. Riyad, un homme en jaune, se rend sur place en attendant son intervention. Dès que vous apercevez la voiture en question, pas d'hésitation, surtout si vous êtes suivi, vous mettez votre clignotant et vous vous déportez le plus tôt possible sur la voie du milieu pour permettre à ceux qui sont derrière de visualiser qu'il y a un véhicule arrêté donc sur la voie de droite. Et pour l'instant, je n'ai rien d'autre à ajouter. Allez, dans un instant, la sélection ciné de Première, le magazine partenaire du 107.7. Tout au long de l'été, Thierry Chaise vous conseille la sortie incontournable de la semaine, mais aussi un film à voir ou à revoir en famille. Au programme ce soir, la comédie de l'été, d'après le rédacteur en chef de Première, et un panel de stars qui nous fait découvrir, redécouvrir une adaptation de Marcel Pagnol. On reparle tout cela dans 3 minutes.

0: Moi, c'était Lolo Zouaï. Allez, c'est l'heure de C'est à voir, votre rendez-vous ciné. Yvan Mouton est avec Thierry Chaise, rédacteur en chef du magazine Première, pour nous parler tout d'abord de son coup de cœur de la semaine.
1: Et la sortie de la semaine traite des difficultés de monter une pièce de théâtre. Ça s'intitule De la comédie française, avec évidemment, Thierry, j'imagine, des comédiens de la comédie française.
2: Avec uniquement des comédiens de la troupe de la comédie française. Alors, il y a encore 15 ou 20 ans, si on disait comédie française, et ça faisait un peu compassé, si on avait l'impression qu'il n'y allait que des gens d'un certain âge, et puis ça s'est ouvert, et puis un Pierre Niney est venu par exemple dans cette institution et a amené un autre public, et aujourd'hui, et on l'a vu encore lors des derniers César avec Benjamin Laverne, qui est un membre de la troupe, qui avait invité plein de gens de la troupe à faire des sketchs, dont Pauline Clément et Marina Hans, et ben c'est totalement déboussiéré. Cette comédie, c'est ça, Pauline Clément doit mettre en scène une pièce, évidemment rien ne va se passer comme prévu.
3: Dans 2h30, vous me levez ce rideau.
4: Ça va être une cata.
5: Ouvre-moi cette porte, putain.
6: Pierre, intrusion.
2: C'est une comédie catastrophe, comme on les aime, et donc toute la troupe est là, Guillaume Gallienne, mais aussi Benjamin Laverne que je citais, tout est absolument formidable, et ça prouve, outre le fait qu'on rit beaucoup, ce film a eu un prix au Festival de la Comédie de l'Alpe d'Huez, à quel point ces comédiens sont tous démons, qu'ils aient 4 scènes à jouer ou un film entier. C'est un régal, c'est pour moi la comédie de l'été, vraiment.
1: Et maintenant, comme tout au long de cet été, le film génial à voir ou à revoir pendant les vacances, il y en a deux en fait, Manon des Sources et Jean de Florette, 1986, Claude Berry à la réalisation, Montand, Auteuil, Béart et Depardieu à l'interprétation.
2: Alors c'est un film totalement d'actualité, parce que dans cette adaptation de Marcel Pagnol, la tragédie vient du manque d'eau. Le manque d'eau qui va permettre à certains de gagner beaucoup d'argent et à d'autres d'être totalement ruinés et d'en mourir. C'était tout le cinéma français de cette époque-là. C'est-à-dire le cinéma de Claude Berry, cette ambition qu'il avait, c'est toutes les stars de l'époque, c'est une manière de raconter tellement romanesque, et puis c'est le film qui a n'ont pas fait connaître Daniel Auteuil, qui était connu pour Les Souris notamment, mais qui a lancé sa carrière dramatique. Et on sait aujourd'hui, 40 ans plus tard, où il en est. Ça se déguste comme à l'époque. C'est un régal, ce film.
1: Et du côté du box-office, 14 millions d'entrées pour les deux films. Un triomphe, accessible donc sur toutes les bonnes plateformes. Et vous nous conseillez également de la comédie française en salle cette semaine, à retrouver également dans l'excellent magazine Première et sur première.fr.
0: Merci messieurs, et une bonne nouvelle du côté de Montpellier. Alors l'incendie du véhicule est toujours en cours, mais la circulation reprend sur la 9 en direction de Nîmes, d'Orange-Lyon, sur la voie de droite. Les forces de l'ordre ont rétabli donc la circulation. Pour l'instant reste neutralisée la voie du milieu et la voie de droite. Les pompiers sont toujours à la manœuvre. On va reparler de vos conditions de circulation dans 2 minutes. Dans 2 minutes minuit et à minuit, nous retrouverons bien sûr Clément Finot de la rédaction du 107.7.

0: La Lune, Christophe Maé sur le 107.7. L'infotrafic de retour dans 3 minutes. Il est pour l'instant minuit et on s'informe avec la rédaction du 107.7.
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2: Bonsoir à tous. Réunion interministérielle au sommet de l'État ce soir au vu de la situation exceptionnelle en Gironde et dans les Landes avec ces incendies ayant déjà parcouru l'équivalent de 20 000 hectares. Les ordres d'évacuation par une alerte téléphonique se multiplient et plus de 110 000 personnes ont dû quitter de multiples villes au sud de Gironde ou dans les Landes. Au sortir de cette réunion, le Premier ministre a détaillé plusieurs mesures. Sébastien Lecornu annonce le doublement du nombre de militaires présents en Gironde pour lutter contre ces feux, passant de 500 à 1000 renforts sur une place en soutien des pompiers. Le plan blanc est aussi activé dans les hôpitaux de Gironde et 1,5 million de masques FFP2 seront acheminés dès cette nuit pour protéger des fumées nocives. Un objectif majeur des forces intérieures, c'est éviter que le feu ne se rapproche trop de Bordeaux. Des ordres d'évacuation devraient être annoncés dans plusieurs villes limitrophes du chef-lieu bordelais. En tout cas, la fumée surplombe en ce moment la ville. Si le Var et les Pyrénées-Orientales sont aussi touchés, l'Espagne est aussi en souffrance, et en particulier la région de Madrid, où un double incendie qui menace de se rejoindre est d'ores et déjà historique pour la zone. Un total de 63 000 personnes a dû être évacuées ou se retrouvent confinées. L'UE, comme en France, a annoncé le déploiement de bombardiers d'eau supplémentaires. La chaleur, elle aussi sera de retour, malheureusement. Selon plusieurs organismes météo, un quatrième épisode est attendu la semaine prochaine et les trois quarts du pays seraient concernés. La succession de quatre canicules en deux mois, c'est du jamais vu en France depuis le relevé de météo fiable de 1945. À l'international, l'Ukraine a des renseignements clairs indiquant que la Russie prépare une mobilisation militaire, dit ce soir Volodymyr Zelensky. Le président ukrainien a appelé à se défendre à tous les niveaux face à cette menace, sur le front, en poursuivant les frappes, en profondeur en Russie, mais aussi au niveau diplomatique. Et puis un monument, vainqueur d'un monument, après une étape magnifique, noir de monde lors de la montée finale, Tadej Pogacar, le maillot jaune et meilleur coureur du plateau, s'est imposé à l'Alpe d'Huez en conclusion de la 19e étape du Tour de France. Le Slovène accentue son avance au classement, mais deux Français brillent dans le top 5, Paul Sexas 4e, à 25 secondes du podium, et Lenny Martinez qui est 5e. Minuit 2 sur le 107.7, prochain rendez-vous avec l'actualité dans une heure. Retour au trafic après la météo.
0: Merci Clément. Clément Finot de la rédaction du 107.7. Mais auparavant, cette nouvelle information, un accident visiblement confirmé qui pourrait impacter les voies de circulation parce qu'on parle de trois voitures accidentées dans la région d'Aubagne. Vous circulez sur l'A52 en direction de Toulon ou de Marseille. C'est après la sortie 34 Gemnos. Alors, pas de précision sur l'emplacement des véhicules. Ils peuvent se retrouver sur bande d'arrêt urgence, mais peuvent impacter aussi les voies de circulation. La zone n'est pas sécurisée. Patrouilleurs et forces de l'ordre se rendent sur les lieux. Vigilance donc après Gemnos. Trois voitures accidentées sur ce secteur. L'infotrafic après la météo. La météo de ce samedi, car depuis 3 minutes, nous sommes bel et bien le 25 juillet sur la moitié sud du pays. Les conditions se dégraderont franchement. Dès le matin, des orages parfois forts pourront éclater sur le Languedoc avec un risque de fortes pluies sur la zone côtière, sur le reste de l'Occitanie, en Nouvelle-Aquitaine et en Auvergne-Rhône-Alpes, jusqu'au sud de la Bourgogne-Franche-Comté. Les ondées orageuses seront d'abord localisées, puis elles se multiplieront durant l'après-midi. Sur le sud-est, la dégradation aura une forte intensité. On parle de cumul de pluie importants, de rafales violentes, de risques de grêle et même d'une forte activité électrique. Et ce, en quelques heures sur le Languedoc et la Provence, avant de se décaler en soirée vers la Côte d'Azur et les Alpes du Sud, en restant potentiellement sévère. Côté température, les minimales seront très douces. En revanche, avec la dégradation, les maximales seront en baisse, comprises entre 26 et 30 degrés sur le sud-ouest, entre 28 et 32 du centre-est à la vallée du Rhône, en passant par la Provence-Alpes-Côte d'Azur, localement 34-35 degrés en Provence, mais avant les orages. Notez que sur autoroute, il peut y avoir des situations de blocage plus ou moins longues, alors ayez, quelle que soit la saison, ayez toujours dans votre véhicule de l'eau et un encas pour autant de passagers que vous transportez. Et puis un petit coup d'œil en ce qui concerne le risque incendie. puisque ce risque incendie sera élevé de couleur orange ce samedi pour 26 départements au niveau national, parmi lesquels les Pyrénées-Orientales, l'Aude, le Gard, la Drôme, le Vaucluse, les Bouches-du-Rhône et le Var. Alors n'oubliez pas qu'un seul mégot jeté par la fenêtre d'un véhicule peut déclencher un incendie et ravager des hectares en quelques minutes. Ne jetez jamais vos mégots dans la nature et retrouvez plutôt les bons réflexes sur feu-forêt.gouv.
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0: .gouv et .fr, bien sûr, hein, ça, vous l'avez compris, mais j'ai de nouvelles informations qui me parviennent. Si vous circulez du côté de Toulon, accident signalé pour l'instant dans la traversée de la Valette du Var. Alors, c'est pour vous qui circulez même après la traversée de la Valette du Var. C'est pour l'instant signalé sur la 50 dans le sens Nice vers Marseille, à hauteur de l'échangeur 15B Brégaillon. Donc après le tunnel, si vous circulez dans ce sens-là, c'est pour l'instant signalé. La zone n'est pas sécurisée et pas d'autres précisions concernant cet événement. Si vous circulez du côté de Loriol sur l'A7 en direction de Lyon, 5 km après la sortie numéro 16, des morceaux divers signalés en guise d'obstacle. Donc là aussi, ça peut se trouver sur les voies de circulation. Un patrouilleur, bien sûr, se rend sur les lieu. Le rappel de deux événements qui vous concernent si vous circulez sur l'A52 en direction de Toulon ou de Marseille. Tout d'abord, 7 km après avoir bifurqué de l'A8 sur l'A52, il y a une voiture tractant une remorque arrêtée sur la voie de droite. La zone n'est pas sécurisée, donc vigilance, décalez-vous bien sur la voie du milieu, voire la voie la plus à gauche. Et un peu plus au sud encore, mais toujours sur l'A52 en direction de Toulon ou de Marseille. Après Gymnos, la sortie numéro 34, un accident confirmé. Plusieurs voitures impliquées, alors avec peut-être un impact sur les voies de circulation. Dans tous les cas, soyez vigilants. Là aussi, la zone n'est pas encore sécurisée. Et puis donc, je le disais juste avant les infos de minuit, la circulation a repris. L'autoroute A9 n'est plus coupée dans la région de Montpellier. Si vous circulez donc sur l'A9 en direction de Nîmes, d'Orange, Lyon, le trafic a repris. Néanmoins, les pompiers interviennent toujours pour tenter d'éteindre l'incendie dans semi-remorque. Au niveau de cet événement, 14 km après la sortie 33-7, vous ne circulez que sur la voie la plus à gauche. Vous circulez donc à vitesse fortement réduite sur ce secteur. À l'arrière, il y a encore 4-5 km de bouchons, donc ça va être long pour résorber cette difficulté. Mais la bonne nouvelle, c'est que la circulation a repris déjà depuis presque 10 bonnes minutes sur ce secteur. Et pour l'instant, vous savez tout, rien d'autre à ajouter.
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0: Alice, Elena sur le 107.7 et dans quelques instants, l'un de ces rendez-vous que vous adorez l'été sur le 107.7, le grand retour des danses de l'été. Oui, retour sur ces tubes qui ont marqué nos mémoires et la route des vacances. On les entendait partout et on les a aimés et surtout on connaissait les chorés par cœur. Dépaysement garanti avec Charles D. Lewis en 1990 qui avait été choisi par TFA pour renouveler le succès de la Lambada avec la Soca Dance. On en reparle donc après l'infotrafic.
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0: Minuit quart, direction tout d'abord la région de Montpellier, parce que vous êtes confronté à un bouchon sur environ 5 km si vous êtes engagé sur l'A9 en direction de Montpellier, au-delà de Nîmes-Lyon. La raison, bien, c'est que pendant un peu plus d'une heure, l'autoroute A9 a été coupée en raison de l'incendie d'un semi-remorque. L'incendie est toujours en cours. Hein. Le véhicule se trouve 14 km après la sortie 33-7. Pour l'instant, donc, un peu de patience, car au niveau de l'incendie de la semi-remorque, vous ne circulez que sur la voie la plus à gauche à vitesse réduite. Et puis, pour l'instant, les pompiers luttent toujours contre un incendie, ce qui occasionne un gros dégagement de fumée. Alors, pour ne pas être incommodé par la fumée dans les deux sens, d'ailleurs, pensez à passer en ventilation intérieure de vos véhicules pour ne pas être incommodé donc par la fumée dégagée par la combustion donc de la marchandise de ce poids lourd. Les pompiers qui luttent toujours donc sur ce secteur. Voilà donc pour la situation. Et puis, dans le bouchon également, alors je vous parle d'un bouchon à l'arrière sur 5 km, eh bien, il y a une voiture en panne 13 km après la sortie 33. Elle est en panne arrêtée sur voie de gauche. On attend l'arrivée sur place d'un dépanneur. Donc, vigilance dans ce secteur. On va maintenant en Provence-Alpes-Côte d'Azur, car il y a une série d'événements sur lesquels je reviens. Tout d'abord, deux voitures accidentées du côté de Toulon. Si vous êtes engagé sur l'autoroute dans le sens Nice vers Marseille, c'est après le tunnel. Lorsque vous passez le secteur de Brégaillon, l'échangeur 15B, la CRS autoroutière arrivée sur les lieux a déjà neutralisé la voie de droite. Deux voitures accidentées donc sur ce secteur. On attend l'arrivée également d'un patrouilleur et très certainement de secours ou de dépanneur sur ce périmètre. Et puis dans la région d'Aubagne, deux informations à retenir. Tout d'abord, lorsque vous allez bifurquer, alors c'est sur la 52 en direction de Toulon ou de Marseille, lorsque vous allez bifurquer de la 8 sur la 52, 7 km après, une voiture confirmée en panne, elle tracte une remorque, elle est arrêtée sur la voie de droite. Soyez vigilants, la zone n'est pas sécurisée. Et puis un petit peu plus loin, après Gémenos, c'est la sortie 34, donc toujours sur la 52 dans le même sens. Là, il y a un accident confirmé. Trois voitures accidentées. La zone, là aussi, n'est pas encore sécurisée et il y a peut-être ou certainement un impact sur les voies de circulation. Ça n'a pas été précisé. Donc, soyez vigilants sur ce double secteur donc de la 52 en direction de Toulon-Marseille. 7 km tout d'abord après avoir passé la bifurcation avec la 8, voiture arrêtée sur voie de droite. Et après Gémenos, la sortie 34, accident impliquant trois voitures, donc avec peut-être un impact sur les voies de circulation. Allez, bonne soirée, bonne nuit, bon voyage avec nous sur le 107.7. Le prochain point de trafic, ce sera bien sûr aux environs de minuit et demi. Mais il est l'heure maintenant de redécouvrir avec Gilles Ravarino l'une de ces chansons qui a rythmé nos étés il y a quelques années, pour ne pas dire décennies, mais tendez l'oreille. Celle-ci va vous faire remonter quelques souvenirs.
2: Retour en 1990, où un titre venu tout droit des Caraïbes faisait bouger toute la planète, Soca Dance de Charles D. Lewis. Derrière ce tube, un artiste originaire de Trinidad et Tobago, basé en Allemagne, qui décide de faire découvrir la soca, cette musique festive, cousine du calypso, en la mélangeant à une pop très accessible. Le titre se classe numéro 1 dans plusieurs pays européens, dont la France, et devient l'un des grands tubes dance du début des années 90, en restant numéro 1 du top 50 pendant 6 semaines. Mais Soca Dance n'est pas seulement un refrain que l'on fredonne, c'est aussi une image, et à l'époque, le clip est multidiffusé sur TF1, bien décidé à renouveler le succès de la Lambada l'année précédente. Impossible d'y échapper, notamment notamment dans les émissions musicales et les programmes jeunesse. Soca Dance transforme chaque espace en mini-carnaval. Couleurs vives, ambiance de plage, sourire jusqu'aux oreilles et surtout la chorégraphie. Une danse simple, répétitive, joyeusement démonstrative avec des mouvements de bras, des pas glissés et un déhanché très assumé. Aujourd'hui encore, il suffit de quelques rayons de soleil pour que ce morceau de Charlie Lewis brille à nouveau, nous rappelant qu'à cette époque, un tube suffisait à rassembler tout le monde sur la piste.

Carl D. Lewis, Soca Dance, dans les danses de l'été, à retrouver sur notre site internet et notre application. Du côté d'Aubagne, si vous circulez sur la 52 en direction de Toulon ou de Marseille, accident donc confirmé, je le rappelle, impliquant trois voitures. Ça y est, les secours patrouilleurs arrivent sur les lieux. Voie de droite neutralisée sur ce périmètre. Donc vigilance, l'infotrafic revient d'ici un peu plus de 5 minutes.

0: C'est quand le bonheur à Cali sur le 107.7. L'infotrafic de retour dans 30 secondes.
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0: Minuit 31 minutes. Pour l'instant, il y a toujours les conséquences d'un semi-remorque en feu du côté de Montpellier, avec pour l'instant un bouchon qui a du mal à se résorber parce que au niveau de l'incendie, vous ne circulez à l'heure actuelle que sur la voie de gauche, donc à l'arrière, 5 km de bouchon. Si vous circulez donc sur la 9 en direction de Montpellier, Nîmes, Lyon, le véhicule en feu, le semi-remorque en feu se situe 14 km après la sortie 33-7. Pour l'instant, au niveau de ce poids lourd, les deux voies de droite, voie du milieu restent neutralisées et les pompiers sont toujours en train de combattre l'incendie, parce que lorsqu'il y a un incendie de poids lourd comme ça, le feu peut couver, d'autant que le poids lourd en question transportait des bobines de fil électrique, donc très compliqué d'arriver à éteindre un tel incendie, et les pompiers sont toujours à la manœuvre pour l'instant sur ce secteur, ce qui occasionne, soit dit en passant, une belle émanation de fumée sur ce secteur. Donc pour ne pas être incommodé, pensez à passer en cycle intérieur, si vous n'avez pas encore fait, passez en cycle intérieur donc pour éviter donc toute mauvaise surprise lorsque vous allez passer par là, et ça vous concerne là, la fumée dans les deux sens, aussi bien en direction de Montpellier qu'en direction de Barcelone. Cela étant dit, pour l'instant, plus d'obstacles sur les chaussées que j'ai pu annoncer de manière localisée. Les patrouilleurs sont intervenus promptement. À l'heure actuelle, il y a deux accidents en cours. Si vous circulez tout d'abord du côté de Toulon, vous circulez dans le sens Nice vers Marseille. Après avoir passé le tunnel à hauteur de Brégaillon, l'échangeur 15B, voie de droite neutralisée par la CRS autoroutière. Pour l'instant, vous ne circulez que sur les deux voies les plus à gauche. Une femme en jaune également, Lucie, est présente sur les lieux. Donc vigilance en abordant ce secteur. Et puis, du côté d'Aubagne, il reste accident en cours. Si vous circulez sur l'A52 en direction de Toulon ou de Marseille, trois voitures impliquées dans un accident survenu après Gémenos, la sortie 34. Les secours interviennent sur ce secteur. La voie de droite a été neutralisée. Donc là aussi, pas d'imprudence sur cette zone. Pour l'instant, vous savez presque tout. Il me reste également à vous rappeler une info pratique, surtout si votre véhicule consomme du sans-plomb, parce que dans la vallée d'Adurance, sur la 51 en direction de Gap, 6 km après Manosque, la sortie 18, il y a l'aire de service du même nom, l'aire de service de Manosque. Et bien sur l'aire de service de Manosque, il n'y a plus de sans-plomb 95 ni de sans-plomb 98. Donc pour vous ravitailler, et bien ce sera en amont ou après.

à qui le tour. Mylène Farmer de retour sur le 107.7. Bonne nuit, bon voyage avec nous. À l'heure actuelle, pas de changement, toujours ce gros bouchon. Lorsque vous allez passer le secteur de 7 en direction de Montpellier, 5 km de bouchon, parce que 14 km après la sortie 33, vous ne circulez que sur la voie la plus à gauche. L'infotrafic de retour après Taylor Swift.

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1: Minute 45, retour à vos conditions de circulation qui restent compliquées pour l'instant. Si vous passez le secteur de 7 dans l'Hérault sur l'A9 en direction de Montpellier, Nîmes, Orange, Lyon, il y a toujours un bouchon sur 4-5 kilomètres à résorber parce que l'autoroute a été coupée pendant un peu plus d'une heure tout à l'heure en raison de l'incident d'un semi-remorque. Alors, l'incendie est toujours d'actualité au moment où je vous parle, les pompiers sont toujours en train de combattre le foyer au niveau donc de ce semi-remorque. Pour l'instant, au niveau de cet événement, donc c'est 14 kilomètres après 7, la sortie 33, vous allez passer près de cet événement. Eh bien, vous ne circulez que sur la voie la plus à gauche, vous le faites forcément à vitesse réduite. C'est pour ça que ça a du mal à se résorber à l'arrière. Donc, patience encore une fois sur ce secteur. Les pompiers luttent contre l'incendie, ce qui occasionne donc une grosse fumée sur ce secteur. Et là, ça peut vous concerner dans les deux sens. Pensez, si vous ne l'avez pas déjà fait, pensez à passer en cycle intérieur au niveau de la ventilation de votre véhicule. Voilà donc pour la situation du côté de Montpellier. Pour l'instant, il y a toujours deux accidents en cours. Alors du côté de Toulon, c'est en train de prendre fin. Toujours est-il que si vous circulez sur l'autoroute dans le sens Nice vers Marseille, après le tunnel sur le secteur de Brégaillon, l'échangeur 15B, la voie de droite est toujours neutralisée. Le dépanneur est en train d'évacuer donc les deux voitures. Lucie, une femme en jaune, est présente sur les lieux en protection. Il y a également la CRS autoroutière sur ce secteur. Donc décalez-vous bien sur les voies les plus à gauche. Du côté d'Aubagne maintenant, si vous circulez sur l'A52 en direction de Toulon ou de Marseille après Gémenos, la sortie 34, il y a toujours un accident impliquant plusieurs voitures. Ça se passe sur la voie de droite. Les services de secours sont présents sur les lieux. Voie de droite d'ailleurs neutralisée sur ce périmètre. Deux nouvelles informations. Si vous circulez à l'heure actuelle du côté de Montélimar sur l'A7 en direction de Marseille, des morceaux divers en guise d'obstacle signalés 10 km après la sortie 17, donc en direction de Marseille. Un patrouilleur se rend sur les lieux. Et dans l'autre sens, sur le secteur d'Avignon, si vous circulez sur l'A7 en direction de Lyon, 7 km après la sortie 24, Avignon-Château-Renard, il y aurait une voiture en panne. Alors peut-être gênante, ça n'est pas précisé, mais vigilance, un patrouilleur là aussi se rend sur les lieux. Allez, dans un instant, l'un de vos rendez-vous de l'été, les voitures mythiques, ces modèles cultes qui ont marqué le petit ou le grand écran. Aujourd'hui, direction Marseille, avec un taxi blanc qui file à toute allure sur le Vieux-Port. Il s'agit bien sûr de la célèbre Peugeot 406 de taxi qui sera à l'honneur, donc dans 3 minutes.
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0: DJ, c'était Soprano sur le 107.7. Et comme promis, voici votre rendez-vous de l'été consacré aux voitures qui ont marqué leur époque. Retour à la fin des années 90, quand on payait encore en francs et qu'un chauffeur de taxi marseillais devenait l'une des stars du grand écran. Accrochez vos ceintures, Quentin Lachaise nous embarque à bord de la mythique Peugeot 406 de taxi.
1: Au milieu de l'agitation bien connue de Marseille, il y a en 1998 un taxi qui ne passe pas inaperçu.
2: 306.
3: Sans votre respect, chef, je crois plutôt que c'était une 406.
1: À son volant, Daniel Morales, interprété par Samina Seri, livreur de pizza, troquant son scooter pour une Peugeot 406 qui, à première vue, n'a rien d'extraordinaire.
3: Vous avez commandé un taxi, Emilien ?
4: Ah non, mais celui-là, je le connais.
1: Mais après quelques manipulations et un changement de volant, c'est un vrai taxi de course.
5: Dites-moi, elle fait plutôt un joli bruit pour un taxi.
3: Connaisseur ?
1: Prise d'air sur le toit, aileron, essieux variable et un V6 parfois boosté d'un produit à base de pastis, le bolide permet un trajet vieux port, aéroport de Marignane en un temps record.
6: 14 minutes 30 !
3: Eh ben ça vous laisse le temps de prendre les journaux et peut-être même un petit café. Bon voyage, monsieur.
1: D'autres modifications seront apportées dans Taxi 2 avec des ailes dans la voiture pour planer sur quelques mètres.
7: J'ai un objet non identifié en approche sur la piste numéro 1.
1: Vous remarquerez d'ailleurs que l'on ne voit que l'aile droite se déployer. L'une des voitures modifiées pour ses plans précisément n'avait pas assez de place à bord pour accueillir le mécanisme des deux ailes.
8: Vous pourriez la noter celle-là parce qu'elle est bien.
1: Taxi connaîtra 4 films supplémentaires avec un petit changement de modèle pour le 5. On passe à une 407. La voiture originale, elle, vous attend au musée de l'aventure Peugeot. C'est à Sochaux.
0: Merci Quentin. Et d'autres voitures mythiques sont à découvrir sur notre site internet et notre appli pour smartphone. Bonne nuit, bon voyage avec nous. À l'heure actuelle, pas de changement, toujours ce long bouchon lorsque vous allez passer 7 bouchons sur environ 5 km, parce que 14 km après 7, la sortie 33, vous ne circulez que sur la voie la plus à gauche et le bouchon a du mal à se résorber, donc vigilance, patience sur ce secteur. On va revenir en détail sur les conditions de circulation. Juste après les infos à 1h du matin, nous retrouverons Clément Finot de la rédaction du 107.7 et juste après, voyagerez toute cette nuit sur tout le quart sud-est du pays en compagnie de Mathis Bontou. Bonne nuit, bonne route.

0: Makes me wonder, les Maroon 5 sur le 107.7. Bonne nuit, bon voyage avec nous. Il est 1h du matin.
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2: Bonsoir à tous. Réunion interministérielle au sommet de l'État ce soir et au vu des incendies inédits et ont déjà parcouru l'équivalent de 20 000 hectares, soit plus que la surface de Paris. Les ordres d'évacuation se multiplient et plus de 140 000 personnes ont dû quitter de multiples villes du sud de la Gironde ou des Landes. Sébastien Lecornu a annoncé le doublement du nombre de militaires déployés, de 500 à 1000 renforts sur place en soutien des pompiers. Le plan blanc est activé dans les hôpitaux de Gironde et 1,5 million de masques FFP2 seront acheminés dès cette nuit pour protéger des fumées nocives. Objectif, tout faire pour que le feu n'atteigne pas Bordeaux où la fumée surplombe la ville. Plusieurs villes de la métropole pourraient tout de même être évacuées selon la préfète. L'Espagne traverse aussi une soirée chaotique et les deux incendies à l'ouest de Madrid ont fusionné, balayant déjà 6000 hectares. Mais si ce Sierra de l'Ouest est jugé impossible à éteindre en l'état par le préfet, le feu va plus au nord que prévu. Ce qui laisse penser qu'une réunion redoutée avec l'incendie d'Avilia n'aura finalement pas lieu. 63 000 personnes ont été évacuées ou confinées. Ce serait inédit depuis le début des relevés météo en 1945. Plusieurs organismes s'accordent à dire qu'une quatrième canicule en deux mois va atteindre la France et les trois quarts du pays seraient concernés. Cette canicule pourrait durer un peu moins d'une semaine. Pour l'Ukraine, il n'y a aucun doute. La Russie prépare une forte mobilisation militaire. Volodymyr Zelensky a appelé à se défendre à tous les niveaux face à cette menace, sur le front comme au niveau diplomatique. On apprend d'ailleurs ce soir qu'une frappe de drone au nord du pays a soumis à fait de morts. En sport, Tadej Pogacar, dictateur du Tour de France 2026, le Slovène a remporté sa 5e étape dans cette grande boucle après plusieurs attaques en conclusion de la 19e étape dans l'Alpe d'Huez. Le maillot jaune accentue encore son avance au général. Bonne nouvelle, Lenny Martinez rejoint Paul Sexas, deuxième français, donc dans le top 5 au général, ils sont 4 et 5e. Et puis c'est la dernière danse du King. LeBron James a annoncé ce soir sa signature aux 76ers de Philadelphie en NBA pour un contrat d'une année plus une en option. À 41 ans, l'Américain tentera de gagner un 5e titre dans une 4e franchise différente, ce qui pour le coup serait inédit dans toute l'histoire de la NBA. 1h02 sur le 107.7. Prochain rendez-vous avec l'actualité dans 1 heure avec Julien Cognon. Retour au trafic après la météo.
3: Pour la météo, cette nuit, le temps est calme et les températures sont douces. Ce matin, le soleil sera au rendez-vous, à part dans le Mont Pelerin et la vallée du Rhône. De la pluie est prévue. Le mercure affichera au lever du jour 21 degrés à Lyon et Valence, 23 degrés à Nîmes et Arles, 25 degrés à Marseille. Au meilleur de la journée, le thermomètre affichera de 28 degrés à 35 degrés. 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
3: 1 heure passée de 3 minutes sur Radio Vinci Autoroute pour parler de vos conditions de circulation. Toujours, ce feu important sur l'autoroute A9 en direction d'Orange, en direction de Lyon, comme en direction de Barcelone, kilomètre 110 et 14 kilomètres après la sortie 33-7. Ce véhicule est toujours en feu. Ça vous concerne, du coup, sur ce secteur, car les voies les plus à droite sont neutralisées. Vous pouvez circuler sur une seule voie, la voie la plus à gauche, pour laisser travailler les pompiers et les services de l'autoroute qui sont sur place. Ça crée du coup un bouchon pour vous qui êtes sur l'autoroute A9 en direction de Lyon. C'est plus d'une heure de bouchon, 4,6 km. L'entrée déconseillée pour vous, c'est l'entrée de 7. Vous ne pouvez plus rentrer à 7, elle est déconseillée pour vous, mais par contre, on vous conseille de sortir à 7 au kilomètre 123. La sortie 33-7, toujours ce véhicule en feu avec des fumées que je suis en train de voir aux caméras, donc faites attention à vous si vous êtes sur ce secteur. On change de région, cette fois-ci sur l'autoroute A7 dans la région de Montélimar dans la Drôme, en direction de Marseille au kilomètre 111. C'est 10 km après la sortie 17 Montélimar Nord, la Sols. Des obstacles ont été aperçus sur les voies de circulation, c'est au kilomètre 111 en direction de Marseille. Et le dernier événement à annoncer avec vous, c'est toujours sur l'A52 en direction de Toulon dans la région de Marseille. au kilomètre 20. C'est à la sortie 34 Gémenos. Ça vous concerne car il y a eu un accident un peu plus tôt dans la soirée. Et donc du coup, la voie la plus à droite est neutralisée. Les services de l'autoroute sont sur place.
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Thierry, à l'instant sur Radio Vinci Autoroute, une heure passée de 10 minutes et toujours avec vos conditions de circulation, avec toujours ce véhicule en feu sur l'autoroute A9 dans la région de Montpellier en direction de Barcelone. Ça peut vous gêner avec toujours des fumées qui sont en cours. Ça peut vous déranger sur les deux voies, dans les deux voies de circulation. On en reparle dans quelques instants. C'est au kilomètre 110, 14 km après la sortie 33. 7. L'infotrafic, juste avant, voici Michael Jackson avec Man in the Mirror sur Radio Vinci Autoroute.

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1: 1h15 sur Radio Vinci Autoroute pour parler de vos conditions de circulation et je pense très fort à vous qui êtes sur l'autoroute A9 en direction de Lyon comme en direction de l'Espagne. Un véhicule est en feu depuis au moins 22h28, un peu dans la soirée, ce véhicule toujours en feu. Les voies les plus à droite avec la bande d'arrêt d'urgence sont neutralisées, d'où ce bouchon de plus d'une heure, de 4,6 km car les deux voies les plus à droite et la bande d'arrêt d'urgence sont neutralisées. Vous n'avez plus que la voie la plus à gauche pour circuler. Ce véhicule est toujours en feu. Les services de l'autoroute sont sur place. Ce bouchon de plus d'une heure, de 4,6 km. L'entrée 7 numéro 33 est déconseillée pour vous. Vous devez sortir, c'est un conseil aussi, sortie conseillée au numéro 33-7. Mais vous pouvez reprendre l'autoroute A9 à Saint-Jean-de-Védas, numéro 32. Toujours eh bien, ce véhicule en feu en direction de Lyon au kilomètre 110. Autre information à vous donner, mais cette fois-ci, on change complètement de département. On part sur les Alpes-Maritimes, à Nice Nord. C'est l'entrée de cette autoroute numéro 54, à Nice Nord, sur l'autoroute A8 au kilomètre 197. Un véhicule est en panne sur la bretelle d'entrée de cette autoroute et peut vous gêner si vous êtes sur le secteur. Et aussi toujours sur cet accident sur la 52 dans la région de Marseille en direction de Toulon. Ça vous concerne au kilomètre 20. Après la sortie 34 Gémenos, c'est un véhicule qui est en panne. La voie la plus à droite est neutralisée. Vous pouvez du coup toujours circuler sur la voie la plus à gauche. Les services de l'autoroute sont également sur place. Si je n'ai pas parlé de vous, c'est que tout se passe bien pour vous sur Radio Vinci Autoroute. Dans un instant, tous au parc, l'un de vos rendez-vous de l'été sur Radio Vinci Autoroute. Chaque semaine, nous vous faisons découvrir un parc à thème ou de loisirs. Et aujourd'hui, direction l'Aude pour visiter la réserve africaine de Sigean, un parc animalier qui vous fait voyager au cœur de l'Afrique sans quitter l'Occitanie. Visite guidée juste après Emily Sand sur Radio Vinci Autoroute.

0: Émilie Sandé, à l'instant, sur Radio Vinci Autoroute, une heure passée de 21 minutes, toujours sur l'autoroute A9, hein, je pense à vous, qui êtes dans les bouchons. C'est plus d'une heure de bouchons. Pour vous, c'est 4,6 km en direction de Lyon, car un véhicule est en feu, les services de l'autoroute sont sur place. Vous avez plus que la voie de gauche pour circuler, les voies les plus à droite avec la bande d'arrêt d'urgence sont neutralisées. On en reparle dans quelques instants, mais cette fois-ci, je vous emmène au parc.
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0: Et tout de suite, direction l'Aude pour notre série consacrée au parc de loisirs. Nous allons découvrir la réserve africaine de Sigean, l'un des plus grands parcs animaliers de France. Le reportage de Mathilde Ferrière.
2: Me voilà arrivé à la réserve africaine de Sigean pour un safari, pas comme les autres. Aujourd'hui, pas besoin de prendre l'avion. Ici, ce sont les animaux qui viennent à notre rencontre. Pour découvrir le site, j'ai rejoint Gabriel De Jésus, le responsable communication de la réserve, pour commencer le safari.
3: Bienvenue sur ce magnifique parc de 360 hectares. Donc là, je vous invite à entamer la partie que l'on appelle safari, qui est la partie voiture, qui dure environ une heure.
2: Eh bien, c'est parti.
3: Nous allons découvrir des buffles nains, il y a aussi des zèbres, il y a des gnous. Nous allons voir aussi des autruches et des girafes.
2: Et dès les premiers mètres, le décor change complètement, la route serpente entre de grands espaces ouverts et très vite d'ailleurs, les premiers animaux apparaissent.
3: Alors, réserve africaine de Sigean, on pourrait croire qu'il n'y a que des animaux africains. Or, il y a quand même quelques espèces qui viennent d'autres continents, comme par exemple ce que nous nous apprêtons à découvrir maintenant, qui est l'ours à collier. Qu'on appelle aussi l'ours du Tibet.
2: Donc à tout moment, on peut se retrouver avec un ours devant la voiture.
3: Oui, je pense que c'est même le cas là.
2: Ah bah, voilà, il fallait poser la question.
3: Voilà un bouchon.
2: Voilà, écoutez, un bouchon avec des ours sur la route, ben, pourquoi pas.
4: J'ai bien aimé le passage avec les ours, parce qu'ils étaient vraiment au milieu du passage avec les voitures. Donc ça, c'était vraiment chouette, on avait l'impression d'être vraiment en safari.
5: Et ben le plus près de la voiture, ça a été les ours.
2: Après le parcours en voiture, il est l'heure pour nous de poursuivre le safari à pied, cette fois avec de bonnes chaussures, c'est préférable. La visite se transforme en véritable aventure familiale.
3: Nous allons découvrir d'autres animaux, comme par exemple les chimpanzés, les guépards, les lycaons. Il y a le vivarium avec les reptiles. Varan, caméléon, crocodile, boa.
6: C'est un caméléon ?
5: Ouais.
6: Regarde, tout là-haut, tu le vois ou pas ?
7: Ah oui. Bon, du coup, il y a un crocodile à côté de nous et il bouge pas du tout. Du coup, on l'observe de très proche et ça, c'est impressionnant.
2: Et voilà, la visite touche à sa fin. Pour faciliter vos recherches, pour ne pas vous perdre dans la réserve, il existe une application gratuite que vous pouvez télécharger, Sigean. Elle vous guidera grâce à votre géolocalisation. La réserve africaine de Sigean est facilement accessible depuis l'autoroute A9, sortie 38, Narbonne Sud, puis suivre la direction de Sigean-Perpignan.
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1: Une heure passée de 30 minutes sur Radio Vinci Autoroute pour évoquer vos conditions de circulation et toujours cet événement prioritaire pour vous qui êtes sur l'autoroute A9. Je pense fort à vous en direction de Lyon comme en direction de l'Espagne. Des fumées pourraient vous déranger car un véhicule est en feu. Ce véhicule en feu se trouve sur la voie la plus à droite. La voie la plus à droite, les deux voies, la voie du milieu, la voie de droite et la bande d'arrêt d'urgence sont neutralisées en direction de Lyon. Kilomètre 110 et 14 km après la sortie 33-7. Ce véhicule est toujours en feu et peut vous gêner sur le secteur. Les services de l'autoroute sont sur place également. Ça entraîne un bouchon pour vous, un bouchon de moins d'une heure. C'est 4,6 km de bouchon. Donc moi, je vous conseille d'entrer sur l'A9. Je vous conseille d'entrer sur l'A9 à Saint-Jean-de-Védas numéro 32 et de sortir avant du coup numéro 33. C'est la sortie 7. Je vous conseille de sortir à cette sortie. On change de région, vous qui êtes sur l'autoroute A7 en direction de Marseille au kilomètre 113, c'est 12 km après la sortie 17 Montélimar Nord, La Solse. Un accident a eu lieu, ce véhicule se trouve sur la bande d'arrêt d'urgence au kilomètre 113, prudence également sur ce secteur. Et la dernière information aussi à vous donner, toujours un accident, mais cette fois-ci dans la région de Marseille au kilomètre 20 sur l'A52 en direction de Toulon, la sortie 34 Gémenos. Après cette sortie 34 Gémenos, ce véhicule pourrait vous gêner également avec cet accident. La voie la plus à droite est neutralisée. Vous pouvez passer uniquement sur la voie de gauche parce que les services de l'autoroute sont sur place.
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Mom Aloha à l'instant sur Radio Vinci Autoroute, une heure passée de 39 minutes et je pense à vous qui êtes toujours sur l'autoroute A9 dans les bouchons sur cette autoroute A9 en direction de Lyon, c'est 4,6 km de bouchons et plus d'une cinquantaine de minutes de bouchons également. Vous êtes pratiquement à l'arrêt hein, sur ce secteur car les voies les plus à droite avec la bande d'arrêt d'urgence sont neutralisées car un véhicule est en feu depuis les coups de 22h. Ce véhicule est en feu au kilomètre 10 en direction de Lyon, 14 km après la sortie 33-7. Quand allez-vous percuter? C'est le nom d'une opération choc menée tout au long de l'été sur le réseau Vinci Autoroute pour vous interpeller et vous sensibiliser à la sécurité des femmes et des hommes en jaune. Chaque semaine, en moyenne, un fourgon jaune est percuté au cours d'une intervention sur le seul réseau Vinci Autoroute. Nous en sommes depuis le début de cette année à 26 et ce sont des fourgons accidentés, 15 au total, qui sont exposés du côté de Lançon de Provence au niveau du péage du même nom sur l'A7. Respectez le corridor de sécurité. Nous le répétons jamais assez. Merci de votre vigilance. Dans quelques instants, Virnie Rouge et ensuite le flash info trafic.

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1: Une heure passée de 47 minutes sur Radio Vinci Autoroute pour évoquer vos conditions de circulation. Je pense à vous qui êtes sur l'autoroute A9 en direction de Lyon, kilomètre 110 dans la région de Montpellier. C'est 14 kilomètres après la sortie 33, 7 en véhicule est toujours en feu. C'est en poids lourd qui est en feu. Ça, eh bien, c'est pour vous au kilomètre 110 car les voies les plus à droite, les deux voies de droite, la voie du milieu, la voie de droite et la bande d'arrêt d'urgence sont neutralisées. Vous pouvez uniquement circuler sur la voie la plus à gauche, car les services de sécurité de l'autoroute sont sur place avec les forces de l'ordre et les services de secours. Ça a créé un bouchon de 4,2 km qui commence à se résorber petit à petit. Je vous vois aux caméras en train de passer sur la voie la plus à gauche. C'est plus d'une heure, plus de 50 minutes de bouchon en direction de Lyon. Donc je vous conseille bien de sortir à la sortie 7, numéro 33 et de reprendre l'autoroute si vous voulez rentrer sur cette autoroute A9 à Saint-Jean-de-Védas, numéro 32. On change de département, même de région. On part sur dans la région de Montélimar, dans la vallée du Rhône, au kilomètre 113 en direction de Marseille. 12 kilomètres après la sortie 17, Montélimar Nord, la Solse. Un accident a eu lieu. Cet accident, est sur la bande d'arrêt d'urgence. Ça vous concerne, vous qui êtes sur ce secteur. Les forces de sécurité et également de l'autoroute sont sur place. Toujours sur cette autoroute A7, mais un petit peu plus au sud, c'est en direction de Lyon, entre Avignon et Saint-Lon-de-Provence, au kilomètre 212, c'est quelques mètres après la sortie 25 Cavaillon. Un accident a eu lieu et ça vous concerne, entre la sortie 24 Avignon-Château-Renard et la sortie 25 Cavaillon. Ce véhicule qui a accidenté, ces deux véhicules accidentés, peut vous gêner également. Et on termine par la dernière information à vous donner sur l'autoroute A52 dans la région de Marseille en direction de Toulon. Également un accident, kilomètre 20, après la sortie 34 Gemenos. Ça vous concerne également. C'est deux véhicules accidentés sur la voie la plus à droite. Donc faites également attention sur ce secteur. Des personnes travaillent pour ces véhicules. La voie la plus à gauche est disponible pour vous, mais c'est la voie la plus à droite qui est neutralisée. Vous n'avez peut-être pas eu le temps de passer en librairie, pas de panique, avant de prendre la route de vos vacances. Vous allez trouver un peu de lecture sur certaines aires d'autoroute. Les vendredis et samedis, comme chaque été, la Fondation Vinci Autoroute vous propose l'opération Lire, c'est voyager, voyager, c'est lire. Elle est parrainée cette année par l'écrivain Hervé Letellier. Nous en parlerons dans Marque-Page, juste après Calogero sur Radio Vinci Autoroute.

0: Et Calogero à l'instant sur Radio Vinci Autoroute, une heure passée de 53 minutes. Dans Marque-Page, cette semaine, voici trois idées de lecture à emporter dans vos bagages. Trois livres distribués gratuitement sur certaines aires d'autoroute. Les vendredis et samedis, présentation avec Francine Thomas.
1: C'est maintenant un must de l'été sur la route des vacances. Lors de votre pause, vous trouvez sur certaines aires des bibliothèques à ciel ouvert et vous pouvez repartir avec l'un des livres qui s'y trouvent. C'est l'opération Lire, c'est voyager, voyager, c'est lire. Orchestrée par la Fondation Vinci Autoroute, elle est parrainée cette année par le prix Goncourt 2020 Hervé Le Tellier et son roman Le Voleur de nostalgie fait partie de la sélection. C'est un livre sorti à l'origine en 1992, mais il a beaucoup compté pour lui.
2: J'ai mis en place dans ce livre des dispositifs de narration que j'ai ensuite beaucoup utilisés. J'ai appris à utiliser des styles différents pour chacun des personnages. C'est un roman épistolaire, donc c'est un mode qui a disparu, parce qu'aujourd'hui, s'écrire des lettres, ça n'existe plus. Mais il y a 35 ans, ça se faisait encore. C'est aussi un livre qui parle d'un sujet qui m'intéresse, qui est l'usurpation. La manière dont on peut avoir envie de s'emparer des vies des autres. Et le voleur raconte cette histoire. C'est une histoire d'un homme qui, pensant manipuler les autres, est en fait le dindon d'une farce dont il ne maîtrise absolument pas les tenants et aboutissants.
1: Et notez que le roman se passe en partie en Italie et que vous y trouverez également de savoureuses recettes de pâtes.
3: Ah oui, ah c'est très bon.
1: Hervé Le Tellier a choisi une douzaine d'autres livres proposés aux vacanciers, dont un drôle de voyage effectué au tout début du XXe siècle. La romancière américaine Edith Wharton et son mari ont laissé libre cours à leurs deux passions, la France et les trajets en automobile. Et elle raconte tout cela dans La France en automobile, une sorte de guide Michelin avant l'heure, comme une carte postale qui aurait délicieusement vieilli. Enfin, dans cette même sélection, il y a Alors c'est bien de Clémentine Mélois. La romancière raconte avec beaucoup de tendresse, de délicatesse et d'humour la mort de son père, le sculpteur Bernard Mélois. C'est un texte sur le deuil dont la lecture est contre toute attente extrêmement lumineuse. Et alors, c'est très très bien. On résume, voici trois livres offerts cet été par la Fondation Vinci Autoroute dans le cadre de l'opération Lire c'est voyager, voyager c'est lire. Le voleur de nostalgie d'Hervé Le Tellier. La France en automobile d'Edith Wharton. Alors c'est bien de Clémentine Mélois. Et ces trois livres sont tous édités en poche chez Folio.
0: Merci Francine. D'autres idées de lecture avec les marque-pages de Francine Thomas à retrouver en replay sur toutes les plateformes d'écoute et sur notre site internet radiovinciautoroute.com. En attendant, l'information générale, la météo, le flash info trafic. Voici Bruno Mars sur Radio Vinci Autoroute.

0: Bruno Mars à l'instant sur Radio Vinci Autoroute. Dans quelques instants, l'information générale, la météo et le flash info trafic sur Radio Vinci Autoroute. Et il est 2h.
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2: Bonsoir à tous. À la une, les flammes poursuivent cette nuit leur progression en direction de Bordeaux en Gironde.